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0: deux heures.
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0: 3 heures.
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0: Au quatrième top, il sera
1: 4 heures.
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1: 5 heures.
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0: 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Il est 6h.
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4: Bonsoir à toutes, bonsoir à tous et merci de nous rejoindre sur Bénin Info Première 106 en bande FM et sur bipradio.com en ligne. Vous nous rejoignez bien évidemment sur votre émission Allo Bip, votre libre antenne. Et les principes de cette émission sont clairs et simples, pas de calomnie, pas de mensonge, pas de diffamation. On s'exprime en toute courtoisie, vous avez 2 minutes de temps de parole et pour nous joindre en direct, il vous suffit de composer le 01 52 52 67 67 ou le 01 90 77 05 05. Aux manipulations techniques, Junior, aux manipulations techniques, Herman Rompetti à ce microphone, Léonard Claudel, Sonekon, Allo Bip, c'est parti. Et nous accueillons le tout premier auditeur, il est au 90, bonsoir.
5: Bonsoir, monsieur Soleil, et bon, sans oublier madame Rachida et le technicien du jour.
4: Comment allez-vous?
5: Ça va très fort, rien qu'à vous entendre, monsieur Soleil, et bon.
4: Comment vous appelle-t-on?
5: Paul, Chaudaton, depuis le stade du feu, général Mathieu Péréco.
4: Nous vous écoutons.
5: Merci bien, monsieur Soleil, et bon. Je voudrais encore une fois attirer votre attention sur le sujet sur lequel j'ai opiné sur votre chaîne et j'ai l'impression que la radio Bip n'est pas intéressée parce que jusqu'à ce jour, depuis la semaine passée jusqu'à ce jour, vous n'êtes pas revenu nous dire quoi que ce soit sur ce dossier de la vente de Oudou Ali, précisément la vente du restaurant qui recouvre pour ce sujet de poulailler qui gêne la dame. La dame a ce souci-là depuis plusieurs années avec des convocations. Le chef de quartier de Figuero et Playa informé et la dame n'arrive pas à dormir. Et j'ai invité la radio sur ce sujet-là. Vous êtes venu sur la radio plusieurs fois pour nous revenir pour les nombreux sujets, mais j'ai l'impression que ce sujet-là n'intéresse pas la radio. Ou vous allez me donner raison. L'autre sujet concerne, monsieur, j'apprécie par rapport au dossier de l'Assemblée nationale concernant la loi sur l'embauche. Je le félicite pour chaque fois aborder ce sujet-là, parce que c'est nos enfants que nous voulons protéger. Nous avons déjà réalisé, mais protégeons nos enfants, parce que ça ne les protège pas du tout, le secteur privé ni le secteur public concernant les travailleurs. Il faut que cette loi-là ait une relative de cette loi-là. Nous prions l'Assemblée nationale actuelle à revenir sur ce dossier. Et à Védoukor maintenant, j'invite le commissaire de Védoukor et quartier Védoukor. L'insécurité qui règne à ce niveau. Aujourd'hui encore, les gens sont menacés dans une voie là du chef quartier Védoukor. Et aux yeux de tout le monde, les gens ne veulent pas prendre les responsabilités. Nous invitons le commissaire. Nous attirons leur attention. Il faut que le quartier soit sécurisé pour que les gens, qu'on arrête de cambrioler les gens en pleine journée et avec des machettes, et les gens ne peuvent pas agir. La police doit jouer son rôle dans ce quartier-là. Nous alertons déjà. Et nous sommes sur ce dossier-là. Il faut que les gens soient sécurisés. Monsieur Soleil, bon, telle a été mes préoccupations de cet après-midi. Paul Chaudaton, et que Dieu nous protège.
4: Merci à vous, monsieur Chaudaton. Bonsoir, Secondeur.
6: Bonsoir, Radio Bip.
4: Comment allez-vous?
6: Ça va, mon frère. C'est monsieur Dagba Nicolas. Je suis ravi de
4: nous. Nous vous écoutons.
6: Ma première préoccupation, c'est envers quartier Tinkon. Quartier Tinkon a été borné depuis 2001. Mais ils ont planté des poteaux un peu partout. Mais là où nous sommes là, il n'y a pas de poteau. Donc nous prions le gouvernement actuel de nous aider à ce qu'on puisse bénéficier, nous aussi, de ces choses-là. Et les gaspilles, déjà les impôts, tout ça là, dans le quartier. Donc ce n'est pas bon de nous laisser comme ça, car nous sommes aussi des citoyens béninois. À Tinkon, à Ferrier ici, on a planté des poteaux un peu partout, dans le balcon, un peu, dans les bouches un peu partout, et nous, on n'a pas eu de poteaux. Donc, s'ils peuvent nous aider à bénéficier, nous aussi, de ces choses-là, c'est bon. Et la sécurité, la voie passée sur la voie de Tori là-bas, ils ont quand même tué des gens, ils ont arraché les motos, tout ça là. Donc ces choses-là, il faut qu'il y ait des enquêtes pour quand même fouiller ces choses, pour que ces choses-là cessent. C'est tout ce que j'ai à dire.
4: Merci. Bonsoir. Bonne soirée à vous. Bonsoir 90.
0: Oui, bonsoir, monsieur Claudel Sonnet et Pont.
4: Comment allez-vous?
0: Je vais très bien. Viens rumbo depuis San Bosito.
4: Nous vous écoutons.
0: Oui, voici mes préoccupations. Et quand il n'y a pas la cabane n'a pas changé, donc c'est le risque n'a pas changé. Je vais directement chez le président de la République. Mon cher président, si vous descendez à Bruxelles et au Bénin, il fallait régler la situation de la casette du Golfe, Golfe Femme, Golfe TV, pour que nous trouvions la l'ouverture de ces trois portes, pour que ces travailleurs reprennent service. Sinon, ils sont dans le chômage. Et il fallait au secours à eux, sinon ils ne peuvent pas appliquer les cinq besoins fondamentaux de l'homme. Se nourrir, se soigner, se vêtir, s'instruire et se loger. Ils ne peuvent pas. Il faut aller à la revêture. Et deuxième préoccupation, je suis toujours chez le président de la République et pour son aide et au secours pour la population du village Taouni. Sinon, leur besoin est déjà inondé. Il fallait prendre une décision pour la prise en charge à cette population qui se trouve dans l'arrondissement de Café, commune de Ouida. Et troisièmement, je vais chez le maire de la ville de Ouida, M. Christa Routine, de penser à améliorer les voies qui sont impraticables dans l'arrondissement de Café et encore recharger la voie qui mène au compte-péage de Ouida. Il faut recharger là où que les motocyclistes passent. Il faut recharger. Merci, mon cher ami Claudel Sonnet. Bon, agréable soirée à vous.
4: Agréable soirée à vous. Bonsoir, c'est quand deux.
7: Oui, bonsoir, monsieur Sonnet. Bon.
4: Comment allez-vous?
7: Oui, ça va bien. Et chez vous?
4: Ça va, on vous appelle?
7: On m'appelle le procès à tout temps. Je vous appelle de tout bas.
4: Nous vous écoutons.
7: Oui, vraiment, monsieur Sonnet. Bon. S'il y a quelque chose qui ne va pas, on doit dire. Vraiment, il a parlé plusieurs fois concernant le marché de Toubala, la voie qui passe devant le marché, là, vraiment. Au moment que je vous parle maintenant, il y a la pluie chez nous, hein. Mais vous ne pouvez pas passer. Il y en passe, cette personne-là, même si vous êtes à pied ou bien moto ou bien voiture, là, c'est vraiment difficile. Impraticable total devant le marché, même tout juste quelque chose de 50 mètres seulement. Mais ça ne va pas. Mais on sait qu'on nous a dit qu'on veut faire la construction, on veut reconstruire la voie, ben. Qui n'est pas encore commencé. Mais pour le moment, tu peux nous amener au moins les caillasses pour pouvoir remplir ces fonds d'eau qui se trouvent là, qui embêtent les gens pour pouvoir faciliter nous la tâche de passer facilement là. Non. Alors que nous, on se gêne pour rien. Alors que je vous parle, M. Sénat, bon, vous pouvez faire un tour, ou bien demain, ça peut être demain ou bien après demain, vous pouvez faire un tour le marché, au niveau du marché de Toubala. Ce que je vous en dis là, vous allez voir la preuve. Ça ne va pas. Hein? Et il y a encore là où je vous parle maintenant, la pluie tombe, hein, vous ne pouvez pas passer. Vraiment difficile, alors que demain maintenant, c'est le jour du marché de Toba même. Et comment les gens peuvent venir maintenant s'installer, faire de quoi. Et c'est ça là qui crée des embouteillages en tout moment. Hein? Donc j'interprète notre maire, parce qu'il est nouvellement arrivé, mais il y a beaucoup de choses qui lui attendent dans la commune d'Agomekaravi. Et il va essayer de nous excuser beaucoup parce qu'on doit le gêner à tout moment. Je l'interprète, il n'a qu'à faire tout possible pour venir voir ce qui se passe au niveau de ce marché-là. Et notre CA aussi, Benoît Pierre, vraiment ça ne va pas. Hein? Donc c'est ça que je voulais vous dire, M. Sonnay Pont. C'est tout ma première préoccupation. Je n'ai pas de deuxième préoccupation. Allez, à bientôt.
4: À bientôt. Bonsoir, 90.
8: Allô?
4: Bonsoir.
8: Bonsoir, mon cher ami Soleil-Bon.
4: Comment allez-vous?
8: Je respire par la grâce de Dieu.
4: Comment vous appelle-t-on?
8: François Cantenou. Je suis fils du Rousset.
4: Nous vous écoutons.
8: Merci, mon cher ami. Mon cher journaliste, vous allez constater avec moi que notre système éducatif fait le temps à nos enfants. Ça, je vous l'ai dit fond de mon cœur, je souhaite que notre gouvernement actuel revoie notre système éducatif. Le système éducatif du Bénin fait perdre beaucoup de temps à nos enfants parce que, en plus, on prend toute la journée pour éduquer nos enfants pour aller à l'école. Des fois, même nos enfants reviennent à la maison à 20 heures. Pourquoi cela? On peut revoir le système et mettre même demi-journée. Et l'autre demi-journée qui reste, les enfants peuvent aller apprendre un métier pratique. Aujourd'hui, vous allez constater avec moi que la mécanisation est vide dans notre pays, le Bénin. Aucun enfant n'arrive à apprendre un métier. On court juste derrière les diplômes et après, c'est pour se retrouver dans les cabines téléphoniques, mon cher ami. Vous gagnez combien? 25 000, 30 000. Oh, regardez l'investissement d'un parent sur un enfant qui allait même jusqu'à obtenir sa licence. C'est des millions.
4: Et ce dont vous parlez, vous m'entendez?
8: Oui, je vous reçois.
4: Je comprends ce que vous dites. Mais oui, ça, c'est pour l'enseignement général. Si vous pouvez envoyer votre enfant au niveau d'un lycée technique.
8: Justement, mon cher ami, si un pauvre n'a pas les moyens pour envoyer son enfant au lycée technique, il y a les apprentissages de rue. Que l'enfant, après avoir fini la demi-journée à l'école, peut aller se faire former pour la couture, pour la coiffure, etc., maçonnerie, ferrailleur.
4: Oui, mais, oui, mais ça ne relève pas forcément de l'État. Le parent peut décider de le faire.
8: Parce qu'il faut le temps. Oui, mon cher ami, il faut le temps, mon frère. Il faut le temps. Regardez, si tu as un élève aujourd'hui, même à 14 heures, l'enfant va à l'école, il revient à 20 heures, avec plein d'études, il fait, et à 5 heures, il revient. Où est le temps pour aller apprendre ça? Mais ça, je lève de l'éducation, de notre système éducatif, mon
4: d'accord,
8: cher ami.
4: Merci de nous avoir appelés. Merci. Vos deux minutes de ton antenne sont écoulées. On va prendre un autre auditeur. Il est au Sécandé. Bonsoir.
9: Oui, bonsoir, l'intrépide journaliste Sonaï Kon.
4: Comment allez-vous?
9: Je vais très bien. C'est Ayonou Lucien. Je vous appelle depuis les locaux de la Sonaï Agence à Bomé-Calavi.
4: Nous vous écoutons.
9: Et monsieur le journaliste, on ne doit pas vouloir une chose et en même temps son contraire. C'est pourquoi cet après-midi, je suis venu à l'antenne soutenir et féliciter le directeur du Centre national de la sécurité routière, dont le nom échappe, que je ne connais même pas d'Adam ni d'Ève, pour sa mesure prise à l'encontre des véhicules topa-topa, n'en déplaise aux détracteurs. Monsieur Sona est con. Et une fois que ces véhicules se retrouvent sur le sol béninois, les propriétaires de ces véhicules se débarrassent de ces véhicules des sièges authentiques et les remplacent par des sièges sous forme de bancs, de manière à prendre le plus grand nombre de passagers. Et sur chaque siège, il a mis 4 à 6 personnes et de sorte à entasser les passagers. Et par conséquent, il en a qui transpirent sous une chaleur suffocante, puisque l'air ne rentre même pas dans ces véhicules. Et là où se trouve encore le comble, c'est qu'il y en a parmi ces passagers qui font la crise. Et il faut avoir vécu une fois l'expérience pour savoir la pertinence de ce que nous disons ce matin. Et parmi ces véhicules, il y en a parmi qui sont seulement affectés au transport de marchandises. Mais une fois ici, on les transforme en transport en commun. Pourtant, sur leur carte grise, ils n'ont droit qu'à 3 passagers. Mais en cas d'accident, qui va prendre en charge ces nombreux passagers, puisque la maison d'assurance va forcément décliner ses responsabilités. D'où il est encore important au directeur d'aller très loin. Oui, pour démanteler ce réseau, afin de retirer ses véhicules de la circulation, pour que le citoyen, le passager béninois, se sente en sécurité en prenant ses véhicules. À bon entendeur, salut. Monsieur,
4: bonne soirée à vous. Bonsoir, 90.
10: 90, vous salue.
4: Comment allez-vous?
10: Ah, je remercie Dieu ici au...
4: Comment vous appelle-t-on?
10: Idriss Ouliamidi Koumaya.
4: Nous vous écoutons.
10: Merci beaucoup, monsieur le journaliste. C'est pour appuyer ce que monsieur François Kantinou vient de dénoncer. Ça ne va pas au niveau de l'enseignement. Et nous cherchons à avoir de bons produits, alors qu'aujourd'hui, nous avons rien que de mauvais produits. C'est l'enseignement. C'est au niveau de l'enseignement que...
4: Monsieur Liamini Koumayon.
10: Non.
4: Quand vous parlez, mettez toujours de bémol dans ce que vous dites.
10: De mettre un peu de l'eau.
4: De bémol.
10: Vous ne pouvez, dans ce que j'ai dit.
4: Vous ne pouvez pas dire qu'il n'y a que de mauvais produits. Vous pouvez dire que, selon vous, votre constat, il y a pas beaucoup de produits, mais pas que de mauvais.
10: Ok. Je retire cette phrase alors.
4: Nous vous écoutons.
10: Donc, je disais que pour être docteur, il faut passer par l'enseignement. Pour être enseignant, il faut passer par là. Pour être ministre, il faut passer par là. Mais aujourd'hui, tout à l'heure, quand il parlait, vous l'avez orienté vers les lycées. Même dans nos lycées aussi, on n'a pas des ingénieurs qualifiés. On n'a pas des techniciens qualifiés.
4: C'est-à-dire?
10: C'est-à-dire, nous envoyons nos enfants là-bas, ils manquent des instruments pour pouvoir les former correctement. Même au niveau du génie civil, il n'y a pas de matériel de qualité. Il n'y a pas de la menuiserie, des instruments de menuiserie de qualité dans nos lycées. On forme des frigoristes au lycée. Ils ne sont pas qualifiés. Il faut les envoyer en stage à quelque part ou bien en formation à quelque part d'abord.
4: Mais ils ne font pas de stage?
10: Avant, ce n'était pas ça.
4: Monsieur,
10: avant,
4: oui.
10: Allô?
4: Oui, malheureusement, vos deux minutes de temps d'antenne sont écoulées. On va prendre un autre auditeur. Merci de nous avoir appelés. Bonsoir, c'est quand deux.
11: Oui, monsieur Sorek, bonsoir.
4: Comment allez-vous?
11: Ça va très bien de votre côté.
4: Ça va, on vous appelle.
11: Bon, grâce. Je suis Tansou Sylvain Zissou, je vous appelle depuis la commune d'Akoumé-Kalabi.
4: Nous vous écoutons.
11: Arrondissement Toba-Kati-Fongi. J'ai quelques préoccupations. La première, je supplie les autorités d'Akoumé-Kalabi. La voie qui tend à Strasse à Carrefour vers Aguagon, traversant Aguagon, le carrefour Aguagon qu'on appelle aussi le carrefour Jean-Piaget 3, traversant ce carrefour-là et allant vers Poinvier. Je vous assure que la voie est totalement dégradée, c'est impraticable. Je vous assure, quand vous prenez votre moto, vous passez sur cette voie-là, vous avez les maux de ventre. C'est pour cela que j'implore les autorités de la mairie d'Akoumé-Kalabi, s'il vous plaît, aidez-nous. Il faut chercher une machine lumineuse pour nous racler, pour nous redresser un peu la voie. Sinon, c'est pas du tout, c'est trop mauvais, c'est pas du tout bon. Avant, on prenait au moins 5 minutes pour aller chez nous. Maintenant, cette fois-ci, il faut prendre 20 à 25 minutes pour se rendre dans notre maison. C'est pas du tout sérieux. Deuxième chose, à qui appartient cette topa là? Tout ce qu'ils font en ville, il faut que vous disiez de désordre. Je vous assure. Il faut dire que ils gagnent pas tout. Ils gagnent pas tout. C'est pas sérieux. C'est pour cela que je demande à qui a passé tous ces bus-là. Sinon, quand les appeler ces chauffeurs-là et leur parler, sinon, c'est pas du tout bien. Je quitte là, je vais sur le pont de Pifagi. Je dis, la mairie de. Je sais pas celui qui va faire qui va refaire ce pont-là. Mais le pont est en train de s'effondrer. Le pont est en train de s'effondrer. Le pont de Pifagi, qui t'a fait d'état en train de Pifagi, Pifagi en train de cet état, le pont de Pifagi est en train de s'effondrer. Appelez-moi seulement ton souci, monsieur, je vous remercie.
4: Merci à vous. Bonsoir, 90.
12: Oui, bonsoir, monsieur Léonard.
4: Comment allez-vous?
12: Je m'appelle Mohamed Loukman depuis Kaville.
4: Nous vous écoutons.
12: Ok, merci, monsieur Léonard. Monsieur Léonard, nous avons un peu de problème à régler. Pour cela, j'interpelle son excellence, le directeur des infrastructures, monsieur Jacques Ayadi, de faire un saut sur le tronçon Kokokodi-Kadji pour venir voir ce que je suis en train de dire. Porteo BTP est en train de faire un travail excellent à régler. Mais ce qui nous fait mal maintenant, il y a un carrefour là qui voulait fermer le carrefour. S'il ferme le carrefour là, celui qui quitte par exemple Kokokodi pour venir rentrer dans ce carrefour là, va devoir aller jusqu'à l'arrondissement avant de tourner pour venir là. ce qui nous fait beaucoup mal à Kadir maintenant. Et j'interpelle son excellence et Jacques Ayadi de venir voir. Est-ce que c'est forcément qu'on va fermer ce carrefour-là? C'est le carrefour-là qui mène au quartier zone Pierret. C'est ça qui mène à l'église catholique là-bas. Et si on ferme ce carrefour-là maintenant, c'est difficile pour nous. L'embouteillage va se produire devant l'arrondissement là-bas. Parce que celui qui quitte en ville pour venir de l'autre côté va vouloir tourner jusqu'à l'arrondissement là-bas. Ce qui n'est pas du tout bon. Ils sont en train de faire le travail à l'instant T là maintenant. Et je t'appelle son excellence de venir voir. J'appelle même le maire d'Abomey-Calavi de venir voir. Le CA aussi de venir voir. Est-ce que c'est normal de fermer ce carrefour-là? Hein? Ce n'est pas bon. Ils ont fermé maternité, le carrefour de maternité. Ils ont fermé encore ce carrefour-là, ce qui n'est pas du tout bon de notre côté. Ok, merci, monsieur Léonard.
4: Merci à vous. Bonsoir, secondeur.
13: Bonsoir, mon cher journaliste.
4: Comment allez-vous?
13: Je rends grâce à Dieu.
4: Comment vous appelle-t-on?
13: Mon nom, c'est Moussa Anegou, à l'appareil de Sebeyano, à Cotonou, dans le 3e.
4: Nous vous écoutons.
13: Mon cher journaliste, ce jeudi soir, je passe sur votre antenne Radio Bip pour tirer d'abord un coup de chapeau au maire de la ville de Cotonou, Luc Nyankadia, ainsi que tous ses adjoints, l'adjoint Gatien Adjagboni et aussi Madame Beyanzin, ainsi que le premier adjoint au maire. Je leur dis bravo pour tout ce qu'ils font aujourd'hui dans la ville de Cotonou. Mon cher journaliste, mais tant qu'il reste à faire, rien n'est toujours fait. Je passe par là et pour demander au maire Luc Nyankadia et ses adjoints qu'est-ce qui se passe depuis des années. Nous dénonçons que les lampadaires qui sont sur le pont de Datopa ne s'allument pas et jusqu'à présent, mon cher journaliste, c'est toujours comme ça. Mon cher journaliste, Moussa Alido vous invite à faire un tour sur ce pont vers les 21h, 22h, 23h pour voir de quoi je parle. C'est de l'obscurité totale. Nous voyons qu'il y a des lampadaires qui sont implantés sur ce pont. Mais dans la nuit, ça ne s'allume pas, mon cher journaliste. L'obscurité là, ça peut amener beaucoup de choses, comme des braquages ou d'autres choses que nous ne voulons pas dans ce pays. Mon cher journaliste, nous voulons que les autorités en charge de cela n'ont qu'à nous aider pour que ces lampadaires ne commencent pas à s'allumer dans la nuit. Car si vous passez par là dans la nuit, vraiment, vraiment, vraiment, ça fait vraiment honte. Nous sommes dans quel pays, monsieur le journaliste? Nous demandons aux autorités à penser à cela. Car arriver sur le pont, à gauche, à droite, c'est de l'eau. Mais les lampadaires sont là. Mais dans la nuit, ça ne s'allume pas. Ils n'ont qu'à penser à cela. Car vraiment, nous sommes là pour développer le pays. Et par la grâce de Dieu, le pays ira toujours en avant. À tout à l'heure.
4: Merci de nous avoir appelés. Bonsoir, 90.
14: Bonsoir, monsieur Sonnet-Pont.
4: Comment allez-vous?
14: Je vais super bien de votre côté.
4: Ça va, on vous appelle?
14: Gilles Aristide Capé.
4: Vous avez l'antenne.
14: Monsieur le journaliste, que devient le projet Bénin Lumière? Ou bien Bénin la Lumière, je ne sais plus quoi, sous le gouvernement de son excellence Patrice Talon. En attendant d'avoir une réponse à notre interrogation, je vais demander à la SBE et au gouvernement de son excellence Wadaïn de faire l'option de l'énergie solaire. C'est une énergie moins coûteuse. C'est une énergie propre. C'est une énergie renouvelable. Et au Bénin, nous avons le soleil 24 heures, nous avons le soleil 12 mois sur 12. Le soleil, même en saison pluvieuse, il y a un petit rayon de soleil qui sort pour illuminer notre vie. Il nous faut les panneaux solaires pour éclairer les villes. C'est pas bien. On ne peut pas voir le soleil et manquer de lumière. Je m'arrête là et merci pour le temps d'antenne.
4: Merci à vous. Bonsoir, 52.
15: Bonsoir, Folona.
4: Comment allez-vous?
15: On se porte à merveille à Kansoupagne.
4: Comment vous appelle-t-on?
15: C'est M. Daïe Sévérin.
4: Vous avez l'antenne?
15: Folona, par rapport à la situation de ce que les gens disent, par rapport à l'école là. c'est très important. Hein. C'est très important. Moi, j'ai fait l'usine en 72. Quand on dit, et comme nouvelle unité de production, et comme nouvelle, tant, et on, à 11 à midi, et on va au champ pour faire de nos parents faire les agricultures, et planter, faire un petit jardin, avoir de l'argent pour aller à l'école. Et ça, nous avons formé. Donc, il ne faut pas arracher tout ça là. Bon, par rapport à l'école d'aujourd'hui là, il y a effectivement un problème. Comme les pays anglophones là, leur école de matin à midi ou à 14h, ils sortent. Et ils vont vers les ateliers pour aller à faire quelque chose. Et ils vont dépasser pour voir le Nigeria qui est à côté de nous, aller au Ghana pour voir ce qui se passe là-bas. Les chemins qu'on avait trouvés ici, là, c'est les gens qui ont fait les écoles, ils sortent, il faut aller à la pension, à faire quelque chose dans l'atelier, après 14h. Et ils étaient gays, sinon. C'est très important. Moi, j'avais fait l'école nouvelle. J'ai fait la révolution. Ce que la révolution avait fait là, ce n'était pas mauvais. Ils n'ont qu'à essayer de voir la situation. J'ai une fille, elle est en première maintenant. Quand vous amenez une institut pour votre femme, maintenant, il va vous couper ça. Elle est en train de faire une école qui soit à 14h. Elle va dans l'atelier pour aller apprendre encore un métier. L'année prochaine, elle va le bac et elle peut avoir encore du pot pour la couture, la haute couture. Vous voyez que c'est bon, non? Ce n'est pas une mauvaise chose. Il faut revoir encore la situation. Je vous remercie.
4: Merci à vous. Bonsoir 90. Bonsoir auditeur en ligne.
16: Oui, bonsoir monsieur le journaliste.
4: Comment allez-vous?
16: Je vais très très bien. Garba la Santoire depuis Kandi.
4: Vous écoutant.
16: Merci beaucoup monsieur le journaliste. Avant tout, permettez-moi d'abord de vous dire merci beaucoup à la radio. Je reste tout dans le département et dis que sincèrement, les populations du département de l'Alboris sont en train de féliciter vraiment les actions et de la préfecture, pour ne pas dire du préfet, par rapport à la sortie et qu'il a effectuée, une sortie conjointe avec la direction départementale de la police publique, par rapport à l'arrêté préfectoral que lui-même a eu à signer il y a cela 6 mois, monsieur le journaliste. Et cette sortie, il a pu quand même saisir, et comment dirais-je, les appareils de chicha, et certains jeunes ont été aussi arrêtés. Et la population est en train de vraiment féliciter cette action-là. Et demande toujours, parce qu'aujourd'hui, on parle de la santé, et demande toujours aux autorités du département de bien vouloir accompagner, le préfet par rapport à cette action-là, pour pouvoir sauver certains jeunes qui sont devenus des accros de cet appareil. Monsieur le journaliste, sincèrement, cet acte pour nous, sincèrement, cet acte du préfet. Pour finir très rapidement, nous allons toujours interpeller les autorités, parce qu'il y a des lois et des arrêtés qui quand même protègent les deux partenaires. Il s'agit des agriculteurs et des éleveurs. Sincèrement, nous savons très bien que ces moments donnés, surtout les zones où il n'y a plus le nord et aussi le centre où les producteurs ont commencé à semer. C'est vrai, entre-temps, il y avait des couloirs de passage qui étaient, les populations étaient sensibilisées par rapport aux couloirs de passage. Et aujourd'hui, ces couloirs de passage étaient tracés et que ces animaux devaient passer par là. Mais certains producteurs sèment sur ces couloirs de passage et ça bloque le passage des animaux. Mais il faudrait aussi que ces producteurs sachent quand même que les animaux doivent passer. Et aussi, les éleveurs doivent éviter, c'est le souhait des populations, doivent éviter aussi de mettre des animaux dans le champ des producteurs. Voilà mes deux préoccupations, monsieur le journaliste. Adrien, je suis à vous. On se dit à demain.
4: À demain. Bonsoir, 52.
17: Bonsoir, monsieur le journaliste.
4: Comment allez-vous?
17: Monsieur Théophile, ok, je vous appelle de Cotonou.
4: En vous écoutant.
17: Merci, monsieur le journaliste. Monsieur le journaliste, la voie quittant les Béliers à les Porte-Nouveau. Vraiment, c'est crise là. Quand c'est crise là devant toi, on ne peut pas aller. Hein. J'invite le ministre de l'Intérieur ou bien police, directeur de la police. Il faut que les cyclistes passent le grand voie. Sinon, ce n'est pas bon. Ça crée d'accidents. Hein. Il faut qu'on passe le grand voie là. Ça serait bon. Quittant le Béré, maintenant, on a Azaurissé. C'est la voie quittant l'église catholique et aller à Pessanou et à Gonli, le Wég. Dans nous, la voie est dégradée. Il n'y a pas la voie pour rentrer marcher à Zaurissé. Quand il y a plus la fini, on ne peut pas, c'est impossible. Même bon, l'aide à Dieu, il connaît. Monsieur le maire, il faut faire non, ce n'est pas bon. Ce n'est pas bon du tout. Quand on dit ce n'est pas bon, ce n'est pas bon. Carrefour, on est à Cotonou maintenant, Carrefour, ce que j'aime. Il y a un grand tour là, la crée d'assistance toute la nuit. Je veux dire, la mairie de Cotonou, c'est de fermer tout là. Quittant ce que j'aime, vendre la pharmacie de Jericho là, la voie est dégradée. La mairie de Cotonou, SCA, c'est de réparer ces voies là. Merci, monsieur le journaliste, c'est Théophile Oké. Bonne journée.
4: Bonne journée à vous. Bonsoir 90.
18: Bonsoir monsieur le journaliste.
4: Comment allez-vous?
18: Ça va bien chez vous?
4: Ça va, on vous appelle?
18: Moi c'est à deux sous comme là depuis chaque été.
4: Nous vous écoutons.
18: Je vous remercie beaucoup. Moi j'invite le gouvernement de mon pays à aider ces véhicules vite topa pour pouvoir avoir leur siège. Mais de leur sentier de sécurité. Je dis et je le répète, et je parle en connaissance de cause. Ces véhicules ont trop fait pour ce pays. Ces véhicules ont trop fait, ces milliers de véhicules, pas. Même si on rêve à éliminer ces véhicules aujourd'hui-là, ce n'est pas du jour au lendemain. Moi, je suis d'accord pour cette réforme. Mais avant que cette réforme ne se réalise maintenant, il faut que le gouvernement nous aide quoi. Nous aide à avoir ces sièges-là. Parce que, vraiment, il n'y a pas une société maintenant où on peut en trouver ces sièges à un ministre de terre. Hein. Donc, je dis que le gouvernement va nous aider et nous donner un peu de temps. C'est tout ce que nous avons. C'est très simple. Il faut que le gouvernement nous donne un peu de temps à avoir ces sièges-là. Même si on rêve à éliminer ces 2000 bus là, ce n'est pas du jour au lendemain. Parce que c'est notre domaine. On sait ce que ces véhicules font pour ce pays. Je vous remercie, monsieur le journaliste.
4: Merci à vous, monsieur Adosso Comlan. Bonsoir, c'est Kander.
19: LCS, bonjour.
4: Bonjour.
19: Le jeune Ouagnon a promis de s'arrêter.
4: Nous vous écoutons.
19: Ceci est mon coup de cœur. Mercredi 24 juin 2026, au débat d'orientation budgétaire, deux députés de la 10e mandature ont marqué les esprits par leur intervention. Ils ont prouvé qu'ils sont vraiment proches des populations. D'abord, l'honorable Émilie Thibouté, charmante et percutante. Elle a rappelé Mémé Rosine Soglo de vénérer mémoire. On aurait dit sa réincarnation à l'hémicycle. Elle a fait trois propositions fortes. Première, faveur pour les jeunes garçons confrontés à des difficultés de scolarisation. Deux, que les vacances des responsables se passent au Bénin, pas dans l'Hexagone. Nos sites touristiques attendent. Trois, que tous les députés s'habille en tenue locale à la prochaine session. Voilà du consommant local made in Bénin. Ensuite, l'honorable Louis Koubemedji, élu d'Apromisérété, par quatre urgences. L'emploi des jeunes, le reversement des AME, le soutien aux dialysés et la valorisation de la vallée de l'Ouémé. Grenier du pays. Que leurs collègues députés écoutent ces préoccupations est notre vœu. Puis, voulons un vote à l'unanimité et une prise en compte réelle de ces initiatives. C'est pour le bien de la communauté, pour nous, les mandants. Merci, honorable, au pluriel, et continuez à porter notre voix. Excellente soirée à vous, LCS Max Déposé.
4: Merci à vous, monsieur Ouagnon. Bonsoir, 90.
20: Monsieur le journaliste, bonsoir.
4: Comment allez-vous?
20: Je vais très bien. Je suis Jacques Avocat de Yenawa Papa, dans le deuxième arrondissement de Côte.
4: Nous vous écoutons.
20: Je voudrais demander à l'FDEE de nous accorder un peu du temps. Après tout,
2: ils vont dire qu'ils sont là pour nous 24 heures sur 24 heures. Moi, je dis, c'est faux. Aujourd'hui, ça fait troisième fois qu'ils ont en train de couper. Alors que sans courant, moi, je ne peux pas travailler. SBEE, pardon, ayez pitié de nous qui sommes vos clients. Au moins seulement. Deuxième point, je voudrais demander à tous les commissaires de tous les arrondissements de mettre ce travail au sérieux. Quel travail? Opération comme avant pour les voleurs là. Il n'a qu'à nous ramener ça. Parce qu'aujourd'hui, on voit que les voleurs, les bandits sont encore revenus sur d'autres formes qu'on ne peut pas le dire. C'est très très grave. Et pour raccrocher, je dis félicitations au président M. Romia Ouadaïe et son gouvernement. Bientôt, notre frontière Niger-Bénin sera ouverte. Bonne soirée à vous.
4: Bonne soirée à vous. Bonsoir, 52.
21: Bonsoir, Bénin Info Première, la radio qu'on ne quitte jamais.
4: Comment allez-vous?
21: Nous rendons grâce au Père Céleste et chez vous.
4: Ça va, on vous appelle?
21: Mathieu, rentrons-nous au bout du fil. Je vous appelle ce soir depuis Porto Novo.
4: Nous vous écoutons.
21: Voilà, merci beaucoup. Vu l'état piteux du tronçon quittant l'église catholique de Djeffa, passant par Podi, nous interpellons très respectueusement les autorités de la commune de bien vouloir se pencher à nous refaufiler cette voie. Monsieur Léonard Codel, ne tentez même pas d'emprunter ce tronçon. Sans quoi vous aurez souci des courbatures. Ce n'est pas sérieux. Dans le même série, mon cher ami Apollinaire Toflodin n'a jamais cessé de dénoncer une voie quittant boulevard Djassin pour quelque part là-bas. Mais qu'attend la municipalité de Porto Novo pour aller au secours, pour soulager les peines de sa population qui souffre sur cette voie. Gouverner, c'est prévoir, dit-on. Chers autorités, nous vous prions de bien vouloir nous écouter et faire le peu que vous pouviez faire pour votre population. Je voudrais raccrocher encore ce soir en demandant très respectueusement à la municipalité de Gênes que la pollution sonore qui sévit dans la commune de Gênes, notamment Gros Didier, il faut que les autorités volent au secours et sifflent la paix à ces églises qui ne veulent pas respecter la loi de la République. Mathieu, rentons-nous. Excellente soirée à vous et longue vie à Bip Radio.
4: Excellente soirée à vous également. Bonsoir, 90.
22: Monsieur le journaliste, bonsoir.
4: Comment allez-vous?
22: Je me porte bien.
4: Comment vous appelle-t-on?
22: Je m'appelle Sébastien Nyohosu.
4: Et vous nous appelez depuis?
22: Cotonou, Misebo, 5e arrondissement.
4: L'antenne est à vous.
22: Merci beaucoup, monsieur le journaliste. Les forgerons à Cotonou, ceux que nous appelons communément Ayato, Ayato, ce sont ceux qu'on appelle forgerons. Je voudrais ce soir rappeler aux structures en charge de la gestion des marchés modernes qu'il nous semble que les forgerons qui étaient dans l'ancien marché de Midombo sont en train d'être oubliés. Madame la directrice de l'ANAGEM, quel est le sort réservé à ce secteur d'activité qui a fait plus de 40 ans dans l'ancien marché de Midombo? Le marché est reconstruit aujourd'hui. Logiquement, sans faire langue de bois, les forgerons ne peuvent plus exercer leurs activités dans ce marché moderne, alors qu'ils ont leur rôle à jouer. Ils ont leur rôle qu'ils jouent en matière d'activité économique, de revenus et artisanal. Donc, je proposerai à l'ANAGEM de leur trouver de la place au niveau du marché PK3, c'est-à-dire derrière le marché, où il y a de la place vide. Et ils vont construire eux-mêmes sous leur vigilance, sous le contrôle de l'État représenté par l'ANAGEM. Parce que et les sites qui les accueillent aujourd'hui est un site qui appartient à un citoyen. Et dès que le propriétaire de cette parcelle aura besoin de ça parce qu'il aura encore des grincements d'État, des cris des autorités. On va dire tout. Chers responsables, prévenez, vaut mieux que guérir. Les forgerons sont là, sur le site, sur une parcelle d'autrui. Rapidement, pensez à eux. Ça serait une très bonne chose. Sébastien Nyoros, je suis. Bon jeudi à vous, chers journalistes de la Radio Bip.
4: Merci de nous avoir appelés. Bonsoir. C'est quand deux.
1: Oui, bonsoir, Sonaï Bon.
4: Comment allez-vous?
1: Laurent Dassabier.
4: Comment vous appelle-t-on?
1: Oui, je reprends au nom de Abbé Foudan de Tissotoni. Préoccupé du nouvel Narcisse d'Apiaro.
4: En vous écoutant.
1: Bravo, bravo, monsieur le nouveau président. Je vous dis bravo parce que l'autissement a démarré au niveau de sa vie. Bravo, bravo, bravo. Oui, je vous invite à demander à l'auteur de l'ordre de prêter le bain du salarié à ce que vous êtes en train de prendre les responsabilités parce que M. Benetanti, il arrache les motos très loin. Il a été décidé, il a suivi sur la table de l'air déjà deux semaines, devant moi comme ça, on a arraché M. Santé. Ils sont partis à 23 heures. Oui, j'ai dit souvent, les motos de la population, à ce qu'ils vont revendre.
4: Merci à vous. Bonsoir, second de 90.
3: Cher journaliste, bonsoir.
4: Bonsoir, comment allez-vous?
3: Je vais très bien. Appelez-moi Valentin Yonou, j'appelle de Thionville commune de Serenpoudi.
4: Nous vous écoutons.
3: Merci beaucoup, mon cher journaliste. Vous savez, le peuple béninois tout entier veut accompagner le président de la République, M. Romuald Ouattara, pour la réussite de son mandat. Pour ce faire, mon cher journaliste, nous voudrions bien lui demander, c'est très important, nous voudrions bien lui demander de revoir à la baisse les salaires politiques. Mon cher journaliste, dans notre déplacement, je vous dis, je suis allé dans la contrée d'une commune de la place et je suis allé dans un établissement public, un collège d'enseignement général public qui est installé depuis plus de 10 ans, mon cher journaliste. Et vous savez, vous pouvez comprendre que les infrastructures scolaires qui sont érigées là sont de matériaux précaires depuis plus de 10 ans. Là où nos apprenants vont prendre leur savoir. Alors que dans le même pays, nous constatons qu'il y a des salaires politiques qui sont énormes. Nous ne pouvons pas continuer avec ça. Nous voulons aller au développement, mon cher journaliste. Sincèrement. Moi, je voudrais demander au président Ouattara, s'il veut lui-même, il n'a qu'à démarrer une tournée dans les établissements publics scolaires pour voir ce qu'on dénonce. Il y en a même à Cotonou. Il y en a chez moi dans Sénécoji. Il y en a un peu partout. On continue d'investir pour la politique et la politique. Non, on ne peut pas continuer. Ça, c'est ma seule préoccupation de ce soir. J'ai vu, ça m'a fait mal. Et c'est pour ça que je dénonce ça sur votre antenne. Je vous remercie. C'était Valentin Yonou.
4: Merci de nous avoir appelés, M. Ayonou. On prend un nouvel auditeur. Il est au second de bonsoir.
5: Bonsoir, mon cher journaliste Sonnet Ekon.
4: Comment allez-vous?
5: Ça va très bien. On m'appelle Bounou Maotignon. Je vous appelle dans la vallée du Béni.
4: Éteignez votre radio, s'il vous plaît.
5: Allô?
4: Éteignez votre radio, s'il vous plaît.
5: Ok, c'est fait. Merci. Et ma préoccupation va directement dans la vallée du Béni. En ce qui concerne le bas-fond d'Agué-Milarin. Aujourd'hui, la population de cette localité sont en souci.
0: soi-disant à quelle sauce nous allons manger cette année. Car ce pont, ce bas-fond, quand il a la pluie, l'eau de venant de Ouenri, tout ça là, cause d'inondation et fait des morts par noyade. Et nous demandons toujours à notre autorité de nous ériger un pont dans ce bas-fond-là. Hein? Nous crions toujours, mais personne ne nous écoute. Hier, ils sont partis lancer le pont de Ouenri et laisser celle d'Aguemilarin. Ce n'est pas bien. C'est une injustice de venir réparer. Ce n'est pas bien. Hein? Oh, si on dit la mort, c'est un voyage sans retour. Pensez-nous. Deuxième préoccupation, dans la mairie de la ville capitale, Porte-Novo, précisément dans le quartier d'Oadedome, il y a un tronçon qui va dans une école appelée d'Oadedome là. Ce tronçon est complètement dégradé. Ce tronçon est complètement affaissé même. On ne peut même pas niveler. Et les autorités de la mairie, d'alors, nous ont promis qu'ils vont mettre ça, ce tronçon, dans le deuxième appartage B. Mais jusqu'à présent, on ne comprend pas pourquoi les choses ne bougent pas dans la ville de Porte-Novo. Je vous demanderai de penser-y à ça et tenir votre promesse. Car la promesse est une dette. Dit-on, nous allons toujours réclamer. Tant que rien n'est fait, on doit demander toujours. Je vous remercie.
4: Merci à vous. Bonsoir. 90. Bonsoir.
6: Mon nom s'appelle Rupert Duracien. Je suis parce que vous, franchement, c'est bien, vous pas de ouais.
4: Nous vous écoutons.
6: Maintenant, je suis Igor Guillaume. Le préparation, les amis Jamal, il fait quelque chose dans ce pays, ce n'est pas bon. Dans ce pays, il fait comme où il va prendre des clients. Il prend sac de clients. Il vole sac de clients. Ce n'est pas bon. Il a fait la chose au quartier de Bodje. Ce côté de Bodje, là, il a fait ce que j'ai dit là. Il a volé sac de clients. Ce n'est pas bon. Je dis, le policier va faire fort des de sécurité dans ce pays. Enfin, le policier, il va faire fort des de sécurité. Elle m'a fait deuxième préoccupation. Je dis, mon président, papa, Wadaï. Mon quartier par où est, on cherche en bataille, et le terrain, et l'entente maison des jeunes. Marché n'est pas dans mon quartier, marché n'est pas dans mon quartier. Je dis le président, il connaît bien la chose. Ça fait pas de faire la chose que j'ai dit là, ça fait marcher dans mon quartier, si je reviens par où est, ça fait ça. Voilà, on va toujours en jouant. Et je dis le maire Adra, oui, j'aimais, le côté. Off-masse, il fait la voix. Et quand il veille, Golo, la voix là, il tient dans la voix là. La voix là, il n'est pas prêt, le travail n'a pas percé. Il fait le travail là, doucement, il n'est pas bon. Lui, deux, venez, il n'a pas le travail là, il n'est pas pris le travail là, le travail là. Il fait doucement, il travaille là, c'est bien là. Monsieur, mon gamin, je vais ça. Il va venir à Dieu là, aussi.
4: Merci
6: Amen.
4: À vous.
6: Amen. Amen.
4: Merci de nous avoir appelés. Bonsoir, 52.
7: Monsieur le journaliste, bonsoir.
4: Comment allez-vous?
7: Je vais très bien, et chez vous?
4: Ça va, on vous appelle.
7: Hier, on passe.
4: Depuis?
7: De Poterou, à Tifadi.
4: Nous vous écoutons.
7: Merci bien. Monsieur le journaliste, stationnement anarchique, ça ne va pas. Une audace routière. La police publicaine invitée à redoubler d'efforts et à poursuivre les auteurs délicats. Le tronçon est clair depuis quelques semaines. Le théâtre du non-respect du code de la route est source de plusieurs accidents de circulation. Circuler à moto sur cette voie est du chinois. En effet, les chauffeurs ou apprentis chauffeurs qui sont au volant, qui se tronçon, roulent souvent à tombeau ouvert. Elles s'arrêtent de façon aussi brusque tel un cheval en trompe qui empêche de se voir un danger devant lui. Je demande à la police républicaine de servir fort
8: ce chauffeur indélicat. Et pour terminer, monsieur le journaliste, nous remercions le chef du service régional de lutte contre la fraude du Bagoum de Caniborine, le colonel de la douane, Rodrigue Alafa, et ses éléments pour tout ce qu'ils font contre la lutte contre les trafics illicites et les fraudes douanières. Hier, au parking, je vous remercie.
4: Merci à vous. Bonsoir. 90.
9: Bonsoir, monsieur Sonaï. Bon.
4: Comment allez-vous?
9: Je m'appelle monsieur Hubert Favre. Je vous appelle de Adjagou de Kodi Togme. Je dis au Seko président Wadaï. On ne peut pas sortir pour aller à la plage. On ne peut pas aller sortir pour aller à l'Obosumpa. Hein? Il a des gros trous que l'eau a rempli. Monsieur le maire, au Seko, Natalia, Oti, au Seko, le CA de Godomé, Takme, Victorin, au Seko. Si c'est ce que je dis, si vous pouvez arriver, Pita va le pont.
4: Il est parti, on va prendre un tout dernier. Au Sekande, bonsoir.
10: Bonsoir, comment vous allez?
4: Bien chez vous.
10: Ça va bien chez nous, à Ouida.
4: On vous appelle?
10: Ça va, mais c'est fort, depuis Ouida.
4: Vous
10: écoutez. J'ai une seule consultation cet après-midi. J'aimerais interpeller les autorités couronnières, notre président de la République aussi. De nous amener notre l'ancien programme pour l'étude. Si l'ancien programme, ça serait très bon. Sinon, les enfants, ça ne peut pas. Ça ne tient pas. Si l'ancien programme peut arriver l'année prochaine, ça serait très bon. À demain pour un autre numéro, s'il peut être.
4: À demain, vous êtes le tout dernier appelant de ce numéro de Allo Bip. Merci à toutes celles et ceux qui nous écoutent. Merci à vous qui nous appelez aux manipulations techniques. Herman Drongbati à ce microphone. Léonard Claudel, sonnez et pont.
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2: Madame, Monsieur, bonjour. Vous êtes à l'écoute de Bip Radio. Voici les principaux titres de ce journal. Le procès relatif à la disparition et à l'assassinat présumé de Pierre Hubert d'Anivor reprend ce vendredi 26 juillet 2026 au tribunal de première instance de Cotonou après plus d'une année de suspension. Gratuité de la scolarité pour les filles au Bénin, une parlementaire plaide pour une réflexion en faveur des garçons. Selon la Fédération des associations des parents d'élèves du Bénin, cette préoccupation est légitime. Et puis à Boïcon, dans le département du Zou, une affaire de profanation dans un cimetière musulman secoue la région. Une vingtaine de tombes ont été retrouvées ouvertes. Voilà pour le sommet, place maintenant au développement. À nouveau, bonjour à toutes et à tous. Le procès relatif à la disparition et à l'assassinat présumé de Pierre Hubert d'Anivor reprend ce vendredi 26 juillet 2026 au tribunal de première instance de Cotonou. Après plus d'une année de suspension, la dernière audience s'était tenue le 25 avril 2025 avant un renvoi au 13 mai 2025. Ensuite, lors de la reprise du procès le 11 mars 2025, les deux principaux accusés, Kodjo Alofa et Donatien Moussou, avaient rejeté les faits mis à leur charge. Kodjo Alofa avait toutefois déclaré avoir reconnu l'assassinat en échange d'une somme d'argent. Au cours des audiences précédentes, le tribunal a attendu plusieurs témoins, notamment des médecins légistes, des agents de police judiciaire, des responsables de MTN ainsi que d'anciens responsables des services de sécurité. Pour rappel, Pierre Hubert d'Anivor, cadre du ministère des Finances, a disparu le 17 août 2010 après les recherches menées depuis lors. Il n'a jamais été retrouvé. Cette affaire demeure l'un des dossiers judiciaires les plus marquants de l'histoire récente du Bénin. Adoptée une première fois en janvier 2025, la loi portant organisation de l'exercice en clientèle privée des professions médicales et paramédicales de santé humaine en République du Bénin a fait objet d'une demande de seconde délibération. Cette nouvelle lecture intervient le mercredi 24 juin 2026 à l'Assemblée nationale et a permis d'adopter plusieurs clarifications et ajustements au test, notamment les conditions d'exercice des professionnels de santé. Alice Mélévy d'Adaignon, première rapporteure de la Commission des lois, de l'administration et des droits de l'homme, pour plus d'explications.
3: La suspension de l'autorisation d'ouverture et d'exploitation d'un établissement privé de santé peut être prononcée notamment en cas de remplacement de responsables non conformes à la procédure prescrite par la présente loi, d'activités de vente de matériel ou d'équipement soumises à autorisation, de non-conformité aux normes sanitaires et d'hygiène, de défaut de personnel qualifié, de défaut de renouvellement ou de mise à jour des agréments et certifications requis, de mise en danger des patients, d'activités non autorisées. La suspension de l'autorisation d'exercice en clientèle privée peut être prononcée notamment en cas de non-respect des obligations déontologiques, de manque aux règles sanitaires ou d'hygiène, d'incapacité temporaire d'exercer due à la maladie, à l'altération des capacités physiques ou mentales ou à toute autre cause, de non-renouvellement ou non présentation de documents réglementaires requis, de mise en danger des patients. Article 64. La révocation de l'autorisation d'ouverture et d'exploitation d'un établissement privé de santé peut être prononcée notamment en cas de manque grave aux normes et standards en matière de qualité et de sécurité des soins, de fraude ou de fausse déclaration ayant abouti à l'obtention de l'autorisation, d'exercice illégal d'activité médicale ou paramédicale, de condamnation pénale définitive de l'établissement pour des faits de mise en danger ou d'atteinte à la santé des patients.
2: Dans le cadre du mois de la drépanocytose 2026, une campagne gratuite de dépistage est organisée du 22 au 26 juin dans les 12 départements du Bénin. Les populations ont pu effectuer gratuitement leur électrophorèse dans plusieurs centres de santé, hôpitaux, maternités, services pédiatriques et sites communautaires retenus pour l'opération. Cette initiative vise à sensibiliser les citoyens à l'importance de connaître leur statut drépanocytaire afin de prévenir la maladie et de protéger les génération future. L'opération s'achève ce vendredi 26 juin 2026. Les candidats au CEP, certificat d'études primaires, session 2026, attendent avec impatience leurs résultats. La délibération est prévue ce jour, mettant fin à plusieurs semaines d'attente pour les milliers d'écoliers ayant composé à cet examen. Entre confiance, stress et prière, chacun se prépare à accueillir son verdict. Notre reporter est allé à la rencontre d'Esther, candidate au CEP 2026. Elle nous confie son état d'esprit au micro d'Apollinaire Badotoli.
4: J'attends très impatiemment mes résultats parce que je sais que j'ai travaillé et je n'ai pas du tout peur de mon résultat. Je préfère regarder sur le téléphone de mon père pour retrouver mon nom et regarder mes résultats. N'importe quel cadeau, même s'il ne me donne rien, leur présence me suffit déjà. N'ayez pas peur parce que vous avez fait de votre mieux. Et nous savons tous que l'examen n'était pas si difficile que ça. Après la composition, j'ai repris les épreuves et regardé les corrections à peu près qu'on a fait dans les cahiers à l'école. Je suis sûre que je serai admise au CEP.
2: Toujours dans le domaine de l'éducation, à propos des mesures sociales du gouvernement garantissant la gratuité de la scolarité pour les filles, l'honorable Émilie Thiboutet, députée de la 10e législature, souhaite que des réflexions soient également menées en faveur des garçons. Nous l'écoutons.
5: Je voudrais attirer quand même l'attention sur le fait que nous avons aussi des garçons et que, en voulant régler un problème de déséquilibre social observé pendant longtemps, qu'on ne tombe pas dans des prochaines décennies sur un autre déséquilibre de telle sorte à ce qu'on parle du masculinisme. Nous sommes autant les parents des filles que des garçons et nous avons été témoins, pour nous qui avons fait le cursus public pendant les devoirs, certains garçons, bien que brillants, soient renvoyés parce que les parents n'ont pas pu payer les frais de scolarité. Et donc, je voudrais suggérer quand même au gouvernement de penser à ces cas, au cas par cas, pour qu'on ne mette pas à rade des intelligences qui peuvent être utilisées pour le développement de notre pays.
2: Cette préoccupation exprimée à l'hémicycle le mercredi 24 juin 2026 est bien fondée selon la Fédération des associations des parents d'élèves du Bénin. Écoutons son président Epiphane Azon, il est au téléphone de Nassis Doti.
6: Ce point de vue est légitime. Est-ce qu'à l'étape actuelle, on peut forcer la main au gouvernement? Sinon, c'est ce que le gouvernement a décidé, rendre l'école gratuite pour toutes les filles du CI jusqu'en terminale. Maintenant que cette députée plaide pour que les garçons aussi soient pris en charge, je crois que je suis preneur, mais il faudrait qu'on voit si ça ne met pas mal le programme du gouvernement. C'est clair que c'est vérifié que des enfants, des garçons, faute de moyens, sont obligés d'abandonner. C'est connu de tous, hein, c'est connu même du gouvernement. Il y a problème au niveau des filles, autant il y a problème au niveau des garçons. Donc, si on peut généraliser pour tous, l'école devient gratuite pour les enfants garçons comme les enfants filles. À défaut de cela, on se contentera de ce que le gouvernement aura retenu. Poser des actes et envoyer un plaidoyer dans ce sens au gouvernement. C'est un besoin nécessaire, c'est un besoin incontournable même. Que les enfants, les garçons aussi soient pris en charge, c'est une préoccupation incontournable pour les parents.
2: Fin de cette édition, Razak Moussa est resté à la mise en onde. Christelle Gumpati, je suis resté au micro. Merci de votre fidélité et excellente matinée sur Bip Radio.

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1: À présent, le rappel des titres. Le procès relatif à la disparition et à l'assassinat présumé de Pierre Hubert dans Yvor reprend ce vendredi 26 juin 2026 au tribunal de première instance de Cotonou après plus d'une année de suspension. Gratuité de la scolarité pour les filles au Bénin. Une parlementaire plaide pour une réflexion en faveur des garçons. Selon la Fédération des associations des parents d'élèves du Bénin, cette préoccupation est légitime. Et puis, dans le cadre du mois de la drépanocytose 2026, une campagne gratuite de dépistage est organisée depuis ce 22 juin dans les 12 départements du Bénin. L'opération s'achève ce vendredi 26 juin 2026.

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1: Auditeurs, auditrices de Bip Radio, merci de prendre rendez-vous de votre chronique habituelle en livrez-vous qui reçoit Eskil Agbo. Eskil Agbo est directeur des éditions Bénin Livre à Porto Novo. Quand on parle des éditions Bénin Livre, c'est bien évidemment la valorisation du patrimoine culturel béninois. On le reçoit dans les studios de Bip Radio pour qu'il nous parle justement des grandes lignes de cette maison d'édition. Alors, cher ami Eskil Agbo, on sait que le catalogue est fourni avec des titres liés aux valeurs endogènes. Et est-ce qu'il y a une attachement particulier à cette thématique-là qui vous tient à cœur?
2: Non, bon, quelque chose de particulier à ma personne, non. Il faut dire que j'ai découvert l'histoire. D'abord, quand j'étais en cours primaire, l'une des leçons que je n'aime pas du tout réciter, c'était les leçons d'histoire, parce que c'était des leçons vraiment longues, et donc cela ne nous donnait pas du tout le goût de ce qui est dit dans ces cours. Donc c'est dans la vie active, quand j'ai commencé par faire mes chroniques littéraires ou autres, que j'ai découvert qu'il y a un vide au niveau de l'histoire dans la littérature. On n'en a pas du tout. J'ai eu la chance de rencontrer et d'échanger avec beaucoup d'historiens, beaucoup de professeurs d'histoire comme Didier Kounoulé, Dieudonné Yamankou, mon foufou qui est à Ouida et Jack Poto Sylvestre. Donc, je me retrouve facilement au milieu de ces hommes et femmes du monde d'histoire de patrimoine. À Port-Nouveau, par exemple, régulièrement, je rencontre Franck Ogou, qui est le directeur de l'EPA, et nous échangeons sur ça. Donc, moi, je me suis dit, mais si j'ai la chance de me retrouver dans l'environnement de ceux-là, il faudrait que je puisse me donner un nom à ces rencontres que je fais avec les historiens, les spécialistes du patrimoine. C'est pour moi d'où est partie l'idée de spécialiser les éditions Bénin Livre sur voilà, les questions. Nous avons également constaté qu'il y a beaucoup de recherches qui sont faites sur l'histoire, sur le patrimoine culturel, mais qui restent dans le monde universitaire. C'est seulement les initiés en griffe du langage universitaire qui ont accès à ces documents. J'ai dit, mais non, il faut en griffe démystifier les résultats de ces recherches pour les porter vers les enfants, vers les jeunes. Cela nous avait même poussé à créer l'événement la Foire internationale du livre d'histoire des patrimoines d'Afrique et des Afro-descendants. J'ai dit, si c'était aujourd'hui chez le bac, mais je n'irai pas en lettres modernes. J'irai directement en histoire.
3: Alors, on voit Bénin Livre griffé sur plusieurs ouvrages, parce que Bénin Livre, quand même, a un rythme de publication extraordinaire. Est-ce que tu peux nous dire déjà les figures représentatives de ton catalogue? Ces auteurs d'envergure que Bénin Livre a pu hisser encore davantage au devant de la scène littéraire.
2: Merci. Nous étions partis donc pour publier nos amis, nos camarades qui sont porteurs de projets d'écriture. Et nous avons eu très tôt la chance d'être côtoyés par des aînés du monde du livre, de l'écriture. Le premier nom que je vais donner, c'est Olympe Belikenom. En 2022, il nous a fait confiance. Il nous a envoyé un de ses textes, La danse du grand prêtre, que nous avons publié. Nous avons mis sur le marché le 20 septembre 2022, donc date de son anniversaire. Voilà, c'est un honneur pour nous. Et parfois, quand nous voyageons, nous présentons bien le livre, on met cela devant parce que c'est une marque qu'il a déposée auprès de nous, que nous utilisons et qui fait notre fierté. Nous avons la romancière Sophie Adonon. C'est d'ailleurs la première auteure du Bénin confirmé, célèbre, qui nous a fait confiance avec son test Le Salut Tumulaire. Nous avons Ousmane Aledji, nous avons Claude Balogun, nous avons Adélaïde Fassinou, Raouf Mama. Voilà autant de grands noms qui nous ont fait confiance et vraiment, nous les remercions.
3: Explique-nous comment le livre se fabrique concrètement chez Bénin Livre.
2: Bon, nous avons deux démarches. La première démarche qui est la nôtre, c'est que nous faisons la cour aux auteurs. Si nous découvrons que ce soit jeune auteur ou ancien, que nous constatons qu'ils ont abordé un sujet qui nous intéresse, si le test existe, c'est bon. Si ça n'existe pas, nous demandons à l'auteur de nous proposer le test. Je donne un exemple. Le recueil de nouvelles Illusion d'Hermink de Sophie Adonon. Nous avions lu Illusion d'Hermink. Elle avait fait publier ça dans un ouvrage collectif coordonné par Gisèle Ayaba-Toutin. À ce moment, je n'étais pas encore éditeur. J'ai lu en tant que chroniqueur littéraire. J'ai dit, ce test, donc Tata, soit que vous convertissez ça en roman, ou bien, moi, je vais reprendre. Le moment venu, je lui ai expliqué un cas de violence ou de mariage forcé, qui est très rare, mais qui existe. Les petits garçons aussi sont donnés en mariage forcé. Voilà, donc, parfois, nous faisons la cour. Nous faisons la démarche vers les auteurs. Ou bien, c'est les auteurs qui viennent, qui soumettent leur test et il y a un comité d'examen de manuscrits qui analyse pour voir si ça rentre dans notre ligne éditoriale. Est-ce que le test c'était vendable, est-ce qu'on peut prendre de risques. Voilà, donc on étudie tout ça et on dit à l'auteur, oui, nous acceptons votre test, nous pouvons le publier à compte d'éditeur, donc vous n'aurez pas à débourser de l'argent, ou bien nous allons publier à compte d'auteur parce que.
3: On est un auteur et on veut éditer chez Bénin Livre. Qu'est-ce qu'il faut faire?
2: Nous avons deux voies. La première voie, c'est notre page Facebook. Vous nous contactez par là, les éditions Bénin Livre, et on échange avec vous. Ou bien vous nous contactez par WhatsApp également sur le 01 40 83 11 22. Ou bien vous pouvez également nous contacter par mail, beninlivre@gmail.com, et le tour est joué.
3: C'était En Livrez-vous, votre chronique habituelle qui recevait pour vous Est-ce qu'il a beau, figure emblématique des éditions Bénin Livre basées à Porto Novo. Prenez rendez-vous vendredi prochain avec le même plaisir de lire et d'écouter la littérature du monde.
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4: Bonjour à toutes et à tous. Le potentiel pour démarrer cette une. Diplomatie et visite officielle à Bruxelles, Wadaï et l'Europe, le pari de la confiance. Département de l'Atlantique, viol sur mineur de 9 ans à Pomacet, un apprenti vulcanisateur arrêté. Tribunal de première instance de Cotonou, le procès dans l'affaire d'Anivor reprend ce jour. Le matinal à présent, débat d'orientation budgétaire 2027-2029. Le député Louis Koupemedji plaide pour la valorisation de la vallée de l'Oumé, emploi au Bénin, enseignement technique, la recette Wadaï pour insérer la jeunesse. 30 premiers jours du président Wadaï, une méthode de gestion axée sur le social. Plateforme EducMaster, le gouvernement ordonne la restitution des fonds collectés. Fraternité à présent, en visite de travail à Bruxelles au siège de l'Union européenne, Wadaï tisse les faisceaux de la réussite de son mandat. Débat d'orientation budgétaire 2027-2029, les trois propositions du député Louis Koupemedji, subventionner la prise en charge des dialysés. On restait toujours avec ce quotidien. Olympiade africaine de mathématiques, le Bénin missionne ses ambassadeurs pour la 33e édition en Côte d'Ivoire. La nation à présent, rapport des Nations Unies 2025, les avancées sociales du Bénin mises en lumière. Profession médicale et paramédicale de santé humaine, l'exercice en clientèle privée réorganisé. Nation, documents, extraction, orifère, Natitingou, Tantagou, petit marché de l'or. Conseil économique et social, la 7e mandature s'apprête à tirer sa révérence. Inflation dans l'UMOA, le retour des tensions sur les prix se confirme. À présent, matin libre, débat d'orientation budgétaire 2027-2029. L'honorable Louis Koupemedji plaide pour le reversement des AME. Environnement, le rail plutôt que le jet. La cohérence climatique de Wadaï, POSEC de Parakou. 10 ans après, le géant logistique du Nord entre enfin en activité. Les quatre vérités, plateforme EducMaster, le gouvernement ordonne la restitution aux écoles des fonds prélevés. Assemblée nationale, information liée à la page 7 de ce quotidien, la loi portant médiateur de la République modifiée. Première édition du Salon Expo Avicole du Bénin, Blaise Seton salue la vision qui sous-entend la naissance de l'événement. Olympiade panafricaine de mathématiques, le Bénin missionne ses ambassadeurs pour la 33e édition en Côte d'Ivoire. On va finir avec l'hebdomadaire La Croix du Jour. Saint-Antoine de Padoue de Zobo, 40 ans de vie paroissiale. Soutenance de thèse de doctorat du père Paulin Gacli, premier prêtre béninois docteur en rhétorique classique, jubilé des 70 ans de la GEC au Bénin, le comité d'organisation annonce les couleurs. Et pour finir, mondial 2026, des victoires, des nuls, consistant et des défaites pour l'Afrique.
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4: À présent, le rappel des titres. Le procès relatif à la disparition et à l'assassinat présumé de Pierre Hubert dans Ivor reprend ce vendredi 26 juillet 2026 au tribunal de première instance de Cotonou après plus d'une année de suspension. Gratuité de la scolarité pour les filles au Bénin. Une parlementaire plaide pour une réflexion en faveur des garçons. Selon la Fédération des associations des parents d'élèves du Bénin, cette préoccupation est légitime. Et puis, dans le cadre du mois de la drépanocytose 2026, une campagne gratuite de dépistage est organisée depuis ce 22 juin dans les 12 départements du Bénin. L'opération s'achève ce vendredi 26 juin 2026.

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1: À nouveau, bonjour à toutes et à tous. À Tombouctou, les habitants sont privés d'électricité et d'eau depuis le 23 juin 2026 en raison d'une pénurie de carburant qui a mis en arrêt la centrale thermique alimentant les services de l'EDM, l'électricité de Mali, et de la Somajep. Les stations-services sont à sec depuis environ un mois, conséquence de l'embargo imposé par les djihadistes, tandis que la commune a annoncé le lancement d'une campagne spéciale de distribution d'eau potable pour soulager la population. La Côte d'Ivoire est désormais classée par le FMI et la Banque mondiale parmi les pays à faible risque de surendettement. Selon le ministère de l'Économie et des Finances, le gouvernement attribue cette évaluation à une croissance économique soutenue, une meilleure mobilisation des recettes fiscales et une gestion plus rigoureuse de la dette, alors qu'il prépare une rencontre avec les bailleurs de fonds le 8 et 9 juillet à Abidjan. La police judiciaire de Bakane au Maroc a arrêté le 25 juin 2026 un homme soupçonné de préparer une attaque terroriste au Maroc après avoir prêté allégeance au groupe État islamique. Selon les autorités, il envisageait de cibler des personnes et des installations après avoir renoncé à rejoindre Daesh dans la région du Sahel et a été placé en garde à vue sous la supervision du parquet spécial. Une nouvelle tension oppose l'Afrique du Sud à l'ambassadeur américain Leo Prince-Bozell, qui a critiqué les relations de l'Afrique du Sud avec la Chine et l'Iran. Le gouvernement sud-africain a réaffirmé sa politique de non-alignement et son droit à développer librement ses relations diplomatiques, rejetant les pressions pour choisir un camp dans les rivalités géopolitiques. Et c'est tout pour les informations à l'échelle internationale, à l'échelle africaine. Merci de nous avoir suivis.
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2: Le directeur général du Centre national de sécurité routière informe le public qu'au titre des actions de réduction durable des décès et traumatismes sévères dus aux accidents de la circulation impliquant les usagers des deux et trois roues motorisées, un projet pilote de facilitation de l'accès des populations aux casques homologués est en cours de formulation avec le Fonds national.

0: horizontal, jetouvé, modulable, cross. Norme d'homologation précisée pour chaque modèle. ECE 22,05 ou ECE 22,05 Europe. DOT États-Unis, JIS Japon, autre norme internationale reconnue à préciser. Taille disponible pour chaque modèle. XS, S, M, L, XL, XXL ou dimension en CM. Durée et conditions de la garantie fabricant. C. Information commerciale et logistique. Prix unitaire par type de casque homologué en CFA. Stock actuellement disponible par modèle et taille ou capacité d'approvisionnement. Catalogue, produits ou photos des différents modèles, format PDF ou JPEG. Les dossiers d'information peuvent être déposés à la Direction Générale du CNCR 6 à Ekbe, PK13 route de Porto Novo, de lundi au vendredi, de 8h à 15h, ou envoyés par courrier électronique aux adresses suivantes cnsr.info@gouv.bj. Les opérateurs sont encouragés à transmettre leurs informations dans les meilleurs délais afin de faciliter la constitution du dit répertoire. Critères d'éligibilité. Seuls seront inscrits au répertoire officiel du projet les structures proposant des casques répondant aux normes d'homologation internationalement reconnues. Les casques devront obligatoirement porter l'étiquette ou le marquage de certification. Le CNSR remercie d'avance tous les opérateurs économiques pour leur collaboration et leur engagement dans cette initiative en faveur de la sécurité routière. A signé ce communiqué, le directeur général Ariel Sacramento.
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0: 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Il est 8h. 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
2: Mesdames, Messieurs, bonjour. Vous êtes à l'écoute de Bip Radio. Voici les principaux titres de ce journal. Le procès relatif à la disparition et à l'assassinat présumé de Pierre Hubert dans Yvor reprend ce vendredi 26 juin 2020.

0: 2026 au tribunal de première instance de Cotonou après plus d'une année de suspension. Gratuité de la scolarité pour les filles au Bénin, une parlementaire plaide pour une réflexion en faveur des garçons. Selon la Fédération des associations des parents d'élèves du Bénin, cette préoccupation est tout à fait légitime. Adoptée une première fois en janvier 2025, la loi portant organisation de l'exercice en clientèle privée des professions médicales et paramédicales de santé humaine en République du Bénin a fait objet d'une demande de seconde délibération. Voilà pour le sommet, place maintenant au développement. À nouveau bonjour à toutes et à tous. Le procès relatif à la disparition et à l'assassinat présumé de Pierre Hubert d'Anivore reprend ce vendredi 26 juin 2026 au tribunal de première instance de Cotonou. Après plus d'une année de suspension, la dernière audience s'est tenue le 25 avril 2025 avant un renvoi au 13 mai 2025 sans suite. Lors de la reprise du procès, le 11 mars 2025, les deux principaux accusés, Kodjo Alofa et Donancien Amoussou, avaient rejeté les faits mis à leur charge. Kodjo Alofa avait toutefois déclaré avoir reconnu l'assassinat en échange d'une somme d'argent. Au cours des audiences précédentes, le tribunal a attendu plusieurs témoins, notamment des médecins légistes, des agents de la police judiciaire, des responsables de MTN ainsi que d'anciens responsables des services de sécurité. Pour rappel, Pierre Hubert d'Anivore, cadre du ministère des Finances, a disparu le 17 août 2010. Malgré les recherches menées depuis lors, il n'a jamais été retrouvé. Cette affaire demeure l'une des affaires judiciaires les plus marquantes de l'histoire récente du Bénin. Je le disais en titre, adopté une première fois en janvier 2025, la loi portant organisation de l'exercice en clientèle privée des professions médicales et paramédicales de santé humaine en République du Bénin a fait objet d'une demande de seconde délibération. Cette nouvelle lecture intervient le mercredi 24 juin 2026 à l'Assemblée nationale, a permis d'adopter plusieurs clarifications et ajustements au texte, notamment les conditions d'exercice des professionnels de santé. Alice Mélévy d'Adagnon, première rapporteure de la Commission des lois de l'administration et des droits de l'homme, pour plus d'explications.
1: La suspension de l'autorisation d'ouverture et d'exploitation d'un établissement privé de santé peut être prononcée notamment en cas de remplacement de responsables non conformes à la procédure prescrite par la présente loi, d'activités de vente de matériel ou d'équipement soumises à autorisation, de non-conformité aux normes sanitaires et d'hygiène, de défaut de personnel qualifié, de défaut de renouvellement ou de mise à jour des agréments et certifications requis, de mise en danger des patients, d'activités non autorisées. La suspension de l'autorisation d'exercice en clientèle privée peut être prononcée notamment en cas de non-respect des obligations déontologiques, de manque aux règles sanitaires ou d'hygiène, d'incapacité temporaire d'exercer due à la maladie, à l'altération des capacités physiques ou mentales ou à toute autre cause, de non-renouvellement ou non-présentation de documents réglementaires requis, de mise en danger des patients. Article 64. La révocation de l'autorisation d'ouverture et d'exploitation d'un établissement privé de santé peut être prononcée notamment en cas de manque grave aux normes et standards en matière de qualité et de sécurité des soins, de fraude ou de fausse déclaration ayant abouti à l'obtention de l'autorisation, d'exercice illégal d'activité médicale ou paramédicale, de condamnation pénale définitive de l'établissement pour des faits de mise en danger ou d'atteinte à la santé des patients.
0: Dans le cadre du mois de la drépanocytose 2026, une campagne gratuite de dépistage est organisée depuis ce 22 juin 2026 dans les 12 départements du Bénin. Les populations ont pu effectuer gratuitement leur électrophorèse dans plusieurs centres de santé, hôpitaux, maternités, services pédiatriques et sites communautaires retenus pour l'opération. Cette initiative vise à sensibiliser les citoyens à l'importance de connaître leur statut drépanocytaire afin de prévenir la maladie et de protéger les générations futures. L'opération s'achève ce vendredi 26 juin 2026. Les candidats au certificat d'études primaires, CEPE, session 2026, attendent avec impatience leurs résultats. La délibération est prévue ce jour, mettant fin à plusieurs semaines d'attente après plusieurs semaines d'attente pour les milliers d'écoliers ayant composé à cet examen. Entre confiance, stress et prière, chacun se prépare à accueillir son verdict. Notre reporter est allé à la rencontre d'Esther, candidate au CEPE 2026. Elle confie que son état d'esprit est au bon fils. Elle est au micro d'Apolline Baloutori.
2: J'attends très impatiemment mes résultats parce que je sais que j'ai travaillé et je n'ai pas du tout peur de mon résultat. Je préfère regarder sur le téléphone de mon père pour retrouver mon nom et regarder mes résultats. N'importe quel cadeau, même s'il ne me donne rien, leur présence me suffit déjà. N'ayez pas peur parce que vous avez fait de votre mieux. Et nous savons tous que l'examen n'était pas si difficile que ça. Après la composition, j'ai repris les épreuves et regardé les corrections à peu près qu'on a fait dans les cahiers à l'école. Je suis sûre que je serai admise au CEP.
0: À propos des mesures sociales du gouvernement garantissant la gratuité de la scolarité pour les filles, l'honorable Émilie Thiboutet, députée de la 10e législature, souhaite que des réflexions soient également menées en faveur des garçons. Nous l'écoutons.
3: Je voudrais attirer quand même l'attention sur le fait que nous avons aussi des garçons et que, en voulant régler un problème de déséquilibre social observé pendant longtemps, qu'on ne tombe pas dans des prochaines décennies sur un autre déséquilibre de telle sorte à ce qu'on parle du masculinisme. Nous sommes autant les parents des filles que des garçons et nous avons été témoins, pour nous qui avons fait le cursus public pendant les devoirs, certains garçons, bien que brillants, soient renvoyés parce que les parents n'ont pas pu payer les frais de scolarité. Et donc, je voudrais suggérer quand même au gouvernement de penser à ces cas, au cas par cas, pour qu'on ne mette pas à rade des intelligences qui peuvent être utilisées pour le développement de notre pays.
0: Cette préoccupation exprimée à l'hémicycle le mercredi 24 juin 2026 est bien fondée, selon la Fédération des associations des parents d'élèves du Bénin. Écoutons son président Epiphane Azon, il est au micro de Nassis Doti.
4: Ce point de vue est légitime. Est-ce qu'à l'étape actuelle, on peut forcer la main au gouvernement? Sinon, c'est ce que le gouvernement a décidé, rendre l'école gratuite pour toutes les filles du CI jusqu'en terminale. Maintenant que cette députée plaide pour que les garçons aussi soient pris en charge, je crois que je suis preneur, mais il faudrait qu'on voit si ça ne met pas mal le programme du gouvernement. C'est clair que c'est vérifié que des enfants, des garçons, faute de moyens, sont obligés d'abandonner. C'est connu de tous, hein, c'est connu même du gouvernement. Il y a problème au niveau des filles, autant il y a problème au niveau des garçons. Donc, si on peut généraliser pour tous, l'école devient gratuite pour les enfants garçons comme les enfants filles. À défaut de cela, on se contentera de ce que le gouvernement aura retenu. Poser des actes et envoyer un plaidoyer dans ce sens au gouvernement. C'est un besoin nécessaire, c'est un besoin incontournable même. Que les enfants, les garçons aussi soient pris en charge, c'est une préoccupation incontournable pour les parents.
0: À plusieurs kilomètres de Cotonou, dans la commune de Boïkan, département du Zour, une vingtaine de tombes ont été profanées dans un cimetière musulman. Les faits remontent au mardi dernier. Une situation inédite, selon le secrétaire particulier du président de l'Union islamique du Bénin, l'imam Labika Hassani, joint au téléphone par Nassis Doti.
5: C'est inédit parce que nous avions constaté cela avec beaucoup plus de regret. Nous sommes à Boïkan, ça fait longtemps. On n'a jamais constaté ce genre de scène. Malheureusement, c'est ce qu'on a constaté. Les gens profanent les tombes, on profane et puis on prend les têtes, puis on referme encore. Nous avons compté jusqu'à une vingtaine de tombes. Automatiquement, nous avions alerté le sécu du quartier pour venir constater les faits. De là, en même temps, il a amené le sujet au niveau de la municipalité, on est allé au commissariat pour faire une déclaration. De là, en même temps, nous avions alerté aussi le directeur de la police républicaine départementale du jour, et qui a aussi envoyé les éléments pour constater aussi les faits. Il faut renforcer encore la sécurité au niveau de ces cimetières, surtout qu'aujourd'hui, on ne peut plus avoir de cimetière avec un seul gardien à l'entrée, mais il faut quand même électrifier aujourd'hui les cimetières. Depuis fort longtemps, l'Union islamique est en train de vouloir doter à ces cimetières-là un système de surveillance superposé sous genre d'escalier pour pouvoir permettre aux gardiens, même s'il est en haut là-bas, il peut tout voir. Ça a des conséquences, comme tout acte peut vous poser négativement. Puisque déjà, lorsque vous voyez celui-là qui est en train de profaner un corps ou un cadavre, dites-nous que c'est un cadavre qui est en train de profaner encore un autre cadavre. Ils sont tous bien droits. Et puis Dieu, lui, il est au contrôle de tout.
0: Ainsi prend fin ce journal. Razak Moussa est resté à la mise en onde. Christelle Moupatine, je suis resté devant ce micro.
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1: Le procès relatif à la disparition et à l'assassinat présumé de Pierre Hubert d'Anivore reprend ce vendredi 26 juillet 2026 au tribunal de première instance de Cotonou après plus d'une année de suspension. Gratuité de la scolarité pour les filles au Bénin, une parlementaire plaide pour une réflexion en faveur des garçons. Selon la Fédération des associations des parents d'élèves du Bénin, cette préoccupation est tout à fait légitime. Et puis dans le cadre du mois de la drépanocytose 2026, une campagne gratuite de dépistage est organisée depuis ce 22 juin dans les 12 départements du Bénin. L'opération prend fin ce vendredi 26 juillet 2026.

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2: Bonjour monsieur Jean-Yves Aronvoido.
3: Bonjour monsieur Aza.
2: Je rappelle que vous êtes informaticien, vous êtes là pour notre chronique Bip Informatique. Alors, certaines personnes, après utilisation de leur ordinateur, préfèrent mettre ça en veille. Ils mettent ça en veille dans l'espoir de revenir l'utiliser lorsqu'ils vont l'allumer, ça puisse rapidement s'allumer. Par contre, lorsqu'ils éteignent, ils arrêtent ça, ça prend du temps. Est-ce qu'il y a un risque de le mettre en veille?
3: Alors, un ordinateur a 4 différents états. En tout cas, pour ceux qu'on a, les ordinateurs modernes qu'on a aujourd'hui. Nous avons un état allumé, nous avons un état éteint, nous avons un mode veille et un mode veille prolongé. Aujourd'hui, il est conseillé, lorsque vous n'utilisez pas du tout votre ordinateur, de l'éteindre complètement. Ça veut dire que la batterie ne fonctionne pas du tout et ça préserve votre ordinateur de tout ce qui pourrait arriver avec la batterie allumée. Après, vous avez le mode veille. Le mode veille est conseillé pour quelques minutes, en fait. Lorsque vous ne voulez pas utiliser votre ordinateur pendant quelques minutes et vous voulez juste le poser sur la table, aller faire quelque chose et revenir, le retrouver dans l'état où il était. Oui, vous utilisez le mode veille. En tout cas, il ne faut pas excéder, en fait, les 30, les 45 minutes. Après, nous avons aussi le mode de veille prolongée. Alors, le mode de veille prolongée réagit tout comme si vous aviez éteint votre ordinateur, mais la batterie continue à fonctionner un peu, garde en mémoire un peu tout ce que vous étiez en train de faire. Encore sur votre ordinateur, et ça, vous pouvez le garder pendant quelques heures en veille prolongée. Il est bien, lorsque vous avez votre ordinateur, lorsque vous le mettez en veille, de programmer, et ça c'est possible aujourd'hui, qu'après quelques temps de veille, que l'ordinateur s'éteigne carrément, ou qu'après quelques temps de veille prolongée, que l'ordinateur s'éteigne carrément.
2: Alors, quel est le risque qu'on court lorsque nous préférions justement mettre l'ordinateur en veille de façon prolongée?
3: Si vous mettez votre ordinateur en veille de manière prolongée, vous risquez de perdre l'état dans lequel vous étiez en train de travailler. Ça veut dire que si vous avez un document, ça peut être un document de test, ça peut être un document Excel, un document de calcul que vous étiez en train d'utiliser et que vous n'aviez pas enregistré avant de mettre votre ordinateur sur le mode veille ou sur le mode veille prolongée. Si ça se passe mal, en fait, vous risquez de perdre cette donnée-là. En plus de ça, ça affecte aussi la batterie, parce que la batterie de votre ordinateur continue de fonctionner, pourrait prendre un coup. Et je connais certaines personnes qui utilisent le mode veille ou le mode veille prolongé pour se déplacer avec leur PC, pour se déplacer avec... C'est très, très, très dangereux parce que le PC pourrait, sous l'effet de la chaleur...
4: C'est un des meilleurs buteurs de l'histoire de la compétition. À 38 ans et 357 jours, le champion du monde 2022... devient également le joueur le plus âgé à inscrire un triplé dans un mondial. Une performance qui s'ajoute.
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4: Bonjour à toutes et à tous. Le potentiel pour démarrer cette une. Diplomatie et visite officielle à Bruxelles, Wadaï et l'Europe, le pari de la confiance. département de l'Atlantique, viol sur mineur de 9 ans à Pomacet, un apprenti vulcanisateur arrêté. Tribunal de première instance de Cotonou, le procès dans l'affaire d'Anivor reprend ce jour. Le matinal à présent, débat d'orientation budgétaire 2027-2029. Le député Louis Koupemedji plaide pour la valorisation de la vallée de l'Ouémé, emploi au Bénin, enseignement technique, la recette Wadaï pour insérer la jeunesse. 30 premiers jours du président Wadaï, une méthode de gestion axée sur le social. Plateforme EducMaster, le gouvernement ordonne la restitution des fonds collectés. Fraternité à présent, en visite de travail à Bruxelles au siège de l'Union européenne, Wadaï tisse les faisceaux de la réussite de son mandat. Débat d'orientation budgétaire 2027-2029, les trois propositions du député Louis Koupemedji, subventionner la prise en charge des dialysés. On restait toujours avec ce quotidien. Olympiade africaine de mathématiques, le Bénin missionne ses ambassadeurs pour la 33e édition en Côte d'Ivoire. La nation à présent, rapport des Nations Unies 2025, les avancées sociales du Bénin mises en lumière. Profession médicale et paramédicale de santé humaine, l'exercice en clientèle privée réorganisé. Nation, documents, extraction, orifère à Natitengo, Tantagou, petit marché de l'or. Conseil économique et social, la 7e mandature s'apprête à tirer sa révérence. Inflation dans l'UEMOA, le retour des tensions sur les prix se confirme. À présent, matin libre, débat d'orientation budgétaire 2027-2029, l'honorable Louis Koupemedji plaide pour le reversement des AME. Environnement, le rail plutôt que le jet, la cohérence climatique de Wadaï, POSEC de Parakou, 10 ans après le géant logistique du Nord, entre enfin en activité. Les quatre vérités, plateforme EducMaster, le gouvernement ordonne la restitution aux écoles des fonds prélevés. Assemblée nationale, information liée à la page 7 de ce quotidien, la loi portant médiateur de la République modifiée. Première édition du salon Expo Avicole du Bénin, Blaise Sétan salue la vision qui sous-entend la naissance de l'événement Olympiade panafricaine de mathématiques, le Bénin missionne ses ambassadeurs pour la 33e édition en Côte d'Ivoire. On va finir avec l'hebdomadaire La Croix du Jour. Saint Antoine de Padoue de Zobo, 40 ans de vie paroissiale. Soutenance de thèse de doctorat du père Paulin Gacli, premier prêtre béninois docteur en rhétorique classique, jubilé des 70 ans de la GEC au Bénin, le comité d'organisation annonce les couleurs. Et pour finir, mondial 2026, des victoires, des nuls, consistants et des défaites pour l'Afrique.
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4: Le procès relatif à la disparition et à l'assassinat présumé de Pierre Hubert d'Anivor reprend ce vendredi 26 juillet 2026 au tribunal de première instance de Cotonou après plus d'une année de suspension. Gratuité de la scolarité pour les filles au Bénin, une parlementaire plaide pour une réflexion en faveur des garçons. Selon la Fédération des associations des parents d'élèves du Bénin, cette préoccupation est tout à fait légitime. Et puis dans le cadre du mois de la drépanocytose 2026, une campagne gratuite de dépistage est organisée depuis ce 22 juin dans les 12 départements du Bénin. L'opération prend fin ce vendredi 26 juin 2026.

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1: 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Il est 9h.
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2: Mesdames, Messieurs, bonjour. Vous êtes à l'écoute de Bip Radio. Voici les principaux titres de ce journal. Une vingtaine de tombes ont été profanées dans un cimetière musulman dans le zoo, précisément à Boïkan. Une situation inédite, selon le secrétaire particulier du président de l'Union islamique du Bénin. Gratuité de la scolarité pour les filles au Bénin. Une parlementaire plaide pour une réflexion en faveur des garçons. Selon la Fédération des associations des parents d'élèves du Bénin, cette préoccupation est tout à fait légitime. Et puis, adoptée une première fois en janvier 2025, la loi portant organisation de l'exercice en clientèle privée des professions médicales et paramédicales de santé humaine en République du Bénin a fait objet d'une demande de seconde délibération. Voilà pour les principaux titres. Le développement dans un instant. À plusieurs kilomètres de Cotonou, dans la commune de Boïkan, département du Zou, une vingtaine de tombes ont été profanées dans un cimetière musulman. Les faits remontent au mardi dernier.

0: Une situation inédite, selon le secrétaire particulier du président de l'Union islamique du Bénin, l'imam Labika Hassani, joint au téléphone par Nassis Doti.
1: C'est inédit parce que nous avions constaté cela avec beaucoup plus de regrets. Nous sommes à Boïcon, ça fait longtemps. On n'a jamais constaté ce genre de scène. Malheureusement, c'est ce qu'on a constaté. Les gens profanent les tombes, on profane et puis on prend les têtes, puis on referme encore. Nous avons compté jusqu'à une vingtaine de tombes. Automatiquement, nous avions alerté le sécurité du quartier pour venir constater les faits. De là, en même temps, il a amené le sujet au niveau de la municipalité. On est allé au commissariat pour faire une déclaration. De là, en même temps, nous avions alerté aussi le directeur de la police républicaine départementale du jour et qui a aussi envoyé les éléments pour constater aussi les faits. Il faut renforcer encore la sécurité au niveau de ces cimetières, surtout qu'aujourd'hui, on ne peut plus avoir de cimetière avec un seul gardien à l'entrée, mais il faut quand même électrifier aujourd'hui les cimetières. Depuis fort longtemps, l'Union islamique est en train de vouloir doter à ces cimetières-là un système de surveillance superposé sous genre d'escalier pour pouvoir permettre aux gardiens, même s'il est en haut là-bas, il peut tout voir. Ça a des conséquences, comme tout acte que vous posez négativement. Puisque déjà, lorsque vous voyez celui-là qui est en train de profaner un corps ou un cadavre, dites-nous que c'est un cadavre qui est en train de profaner encore un autre cadavre. Ils sont tous mes bras. Et puis Dieu, lui, il est au contrôle de tout.
0: Nous quittons Boïcon pour Porto Novo, adopté une première fois en janvier 2025, la loi portant organisation de l'exercice en clientèle privée des professions médicales et paramédicales de santé humaine en République du Bénin a fait objet d'une demande de seconde délibération. Cette nouvelle lecture intervient le mercredi 24 juin 2026 à l'Assemblée nationale, a permis d'adopter plusieurs clarifications et ajustements au texte, notamment les conditions d'exercice des professions de santé. Alice Mélévy d'Adeignon, première rapporteure de la Commission des lois de l'administration et des droits de l'homme, pour plus d'explications.
2: La suspension de l'autorisation d'ouverture et d'exploitation d'un établissement privé de santé peut être prononcée notamment en cas de remplacement de responsables non conformes à la procédure prescrite par la présente loi, d'activité de vente de matériel ou d'équipement soumise à autorisation, de non-conformité aux normes sanitaires et d'hygiène, de défaut de personnel qualifié, de défaut de renouvellement ou de mise à jour des agréments et certifications requis, de mise en danger des patients, d'activités non autorisées. La suspension de l'autorisation d'exercice en clientèle privée peut être prononcée notamment en cas de non-respect des obligations déontologiques, de manque aux règles sanitaires ou d'hygiène, d'incapacité temporaire d'exercer due à la maladie, à l'altération des capacités physiques ou mentales ou à toute autre cause, de non-renouvellement ou non-présentation de documents réglementaires requis, de mise en danger des patients. Article 64. La révocation de l'autorisation d'ouverture et d'exploitation d'un établissement privé de santé peut être prononcée notamment en cas de manque grave aux normes et standards en matière de qualité et de sécurité des soins, de fraude ou de fausse déclaration ayant abouti à l'obtention de l'autorisation, d'exercice illégal d'activité médicale ou paramédicale, de condamnation pénale définitive de l'établissement pour des faits de mise en danger ou d'atteinte à la santé des patients.
0: Toujours en santé, dans le cadre du mois de la drépanocytose 2026, une campagne gratuite de dépistage est organisée depuis ce 22 juin dans les 12 départements du Bénin. Les populations ont pu effectuer l'électrophorèse gratuitement dans plusieurs centres de santé, hôpitaux, maternités, services pédiatriques et sites communautaires retenus pour l'opération. Cette initiative vise à sensibiliser les citoyens à l'importance de connaître leur statut drépanocytaire afin de prévenir la maladie et de protéger les générations futures. L'opération prend fin ce vendredi 26 juin 2026. Sur le plan éducatif à présent, les candidats du CEP, certificat d'études primaires session 2026, attendent avec impatience leurs résultats. La délibération est prévue ce jour. mettant fin à plusieurs semaines d'attente pour les milliers d'écoliers ayant composé cet examen. Entre confiance et prière, chacun se prépare à accueillir ce verdict. Notre reporter est allé à la rencontre d'Esther, candidate au CEP 2026, et nous confie son état d'esprit au micro d'Apollinaire Badotoli.
3: J'attends très impatiemment mes résultats parce que je sais que j'ai travaillé et je n'ai pas du tout peur de mon résultat. Je préfère regarder sur le téléphone de mon père pour retrouver mon nom et regarder mes résultats. N'importe quel cadeau, même s'il ne me donne rien, leur présence me suffit déjà. N'ayez pas peur parce que vous avez fait de votre mieux. Et nous savons tous que l'examen n'était pas si difficile que ça. Après la composition, j'ai repris les épreuves et regardé les corrections à peu près qu'on a fait dans les cahiers à l'école. Je suis sûre que je serai admise au CEP.
0: Toujours sur le plan éducatif, à propos des mesures sociales du gouvernement garantissant la gratuité de la scolarité pour les filles, l'honorable Émilie Thiboutet, députée de la 10e législature, souhaite que cette réflexion soit également menée en faveur des garçons. Nous écoutons cette proposition.
4: Je voudrais attirer quand même l'attention sur le fait que nous avons aussi des garçons et que, en voulant régler un problème de déséquilibre social observé pendant longtemps, qu'on ne tombe pas dans des prochaines décennies sur un autre déséquilibre de telle sorte à ce qu'on parle du masculinisme. Nous sommes autant les parents des filles que des garçons et nous avons été témoins, pour nous qui avons fait le cursus public pendant les devoirs, certains garçons, bien que brillants, soient renvoyés parce que les parents n'ont pas pu payer les frais de scolarité. Et donc, je voudrais suggérer quand même au gouvernement de penser à ces cas, au cas par cas, pour qu'on ne mette pas à rade des intelligences qui peuvent être utilisées pour le développement de notre pays.
0: Cette préoccupation exprimée à l'hémicycle le mercredi 24 juin est bien fondée selon la Fédération des associations des parents d'élèves du Bénin. Écoutons son président Epiphane Azon, il est au téléphone de Narcisse Doty.
1: Ce point de vue est légitime. Est-ce qu'à l'étape actuelle, on peut forcer la main au gouvernement? Sinon, c'est ce que le gouvernement a décidé, rendre l'école gratuite pour toutes les filles du CI jusqu'en terminale. Maintenant que cette députée plaide pour que les garçons aussi soient pris en charge, je crois que je suis preneur, mais il faudrait qu'on voit si ça ne met pas mal le programme du gouvernement. C'est clair que c'est vérifié que des enfants, des garçons, faute de moyens, sont obligés d'abandonner. C'est connu de tous, hein, c'est connu même du gouvernement. Il y a problème au niveau des filles, autant il y a problème au niveau des garçons. Donc, si on peut généraliser pour tous, l'école devient gratuite pour les enfants garçons comme les enfants filles. À défaut de cela, on se contentera de ce que le gouvernement aura retenu. Poser des actes, c'est envoyer un plaidoyer dans ce sens au gouvernement. C'est un besoin nécessaire, c'est un besoin incontournable même. Que les enfants, les garçons aussi soient pris en charge, c'est une préoccupation incontournable pour les parents.
0: Le procès relatif à la disparition et à l'assassinat présumé de Pierre Hubin d'Anivore reprend ce vendredi 26 juin 2026 au tribunal de première instance de Cotonou. Après plus d'une année de suspension, la dernière audience s'est tenue le 25 avril 2025 avant un renvoi au 13 mai 2025 sans suite. Lors de la reprise du procès le 11 mars 2025, les deux principaux accusés, Kodjo Alofa et Donatien Moussou, avaient rejeté les faits mis à leur charge. Kodjo Alofa avait toutefois déclaré avoir reconnu l'assassinat en échange d'une somme d'argent. Au cours des audiences précédentes, le tribunal a entendu plusieurs témoins, notamment des médecins légistes, des agents de la police judiciaire, des responsables de MTN ainsi que d'anciens responsables des services de sécurité. Pour rappel, Pierre Hubin d'Anivore, cadre du ministère des Finances, a disparu le 17 août 2010. Malgré les recherches menées depuis lors, il n'a jamais été retrouvé. Cette affaire demeure l'un des dossiers judiciaires les plus marquants de l'histoire récente du Bénin. Fin de ce journal. Razak Moussa est resté à la mise en onde. Christelle Mpati, je suis resté au micro.
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1: Une vingtaine de tombes ont été profanées dans un cimetière musulman dans le Zou, précisément à Boïkan. Une situation inédite selon le secrétaire particulier du président de l'Union islamique du Bénin. Adoptée une première fois en janvier 2025, la loi portant organisation de l'exercice en clientèle privée des professions médicales et paramédicales de santé humaine en République du Bénin a fait l'objet d'une demande de seconde délibération. Le procès relatif à la disparition et à l'assassinat présumé de Pierre Hubin d'Anivore reprend ce vendredi 26 juin 2026 au tribunal de première instance de Cotonou après plus d'une année de suspension. Et puis, dans le cadre du mois de la drépanocytose, une campagne gratuite de dépistage est organisée depuis ce 22 juin dans les 12 départements du Bénin. L'opération prend fin ce vendredi 26 juin.

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1: Auditeurs, auditrices de Bip Radio, merci de prendre rendez-vous de votre chronique habituelle en livrez-vous qui reçoit Esquil Agbo. Esquil Agbo est directeur des éditions Bénin Livre à Porto Novo. Quand on parle des éditions Bénin Livre, c'est bien évidemment la valorisation du patrimoine culturel béninois. On le reçoit dans les studios de Bip Radio pour qu'il nous parle justement des grandes lignes de cette maison d'édition. Alors, cher ami Esquil Agbo, on sait que le catalogue est fourni avec des titres liés aux valeurs endogènes. Et est-ce qu'il y a un attachement particulier à cette thématique-là qui vous tient à cœur?
2: Non, bon, quelque chose de particulier à ma personne, non. Il faut dire que j'ai découvert l'histoire. D'abord, quand j'étais en cours primaire, l'une des leçons que je n'aime pas du tout réciter, c'était les leçons d'histoire, parce que c'était des leçons vraiment longues. Et donc, cela ne nous donnait pas du tout le goût de ce qui est dit dans ces cours. Donc, c'est dans la vie active, quand j'ai commencé par faire mes chroniques littéraires ou autres, que j'ai découvert qu'il y a un vide au niveau de l'histoire dans la littérature. On n'en a pas du tout. J'ai eu la chance de rencontrer et d'échanger avec beaucoup d'historiens, beaucoup de professeurs d'histoire comme Didier Kounoulé, Dieudonné Nyamankou, mon foufou qui est à Ouida et Jack Poto Sylvestre. Donc, je me retrouve facilement au milieu de ces hommes et femmes du monde d'histoire de patrimoine. À Porto-Novo, par exemple, régulièrement, je rencontre Franck Ogou, qui est le directeur de l'EPA, et nous échangeons sur ça. Donc, moi, je me suis dit, mais si j'ai la chance de me retrouver dans l'environnement de ceux-là, il faudrait que je puisse me donner un nom à ces rencontres que je fais avec les historiens, les spécialistes du patrimoine. C'est pour moi d'où est partie l'idée de spécialiser les éditions Bénin Livre sur voilà, les questions. Nous avons également constaté qu'il y a beaucoup de recherches qui sont faites sur l'histoire, sur le patrimoine culturel, mais qui restent dans le monde universitaire. C'est seulement les initiés en griffe du langage universitaire qui ont accès à ces documents. J'ai dit, mais non, il faut en griffe démystifier les résultats de ces recherches pour les porter vers les enfants, vers les jeunes. Cela nous avait même poussé à créer l'événement la Foire internationale du livre d'histoire des patrimoines d'Afrique et des Afro-descendants. J'ai dit, si c'était aujourd'hui chez le bac, mais je n'irai pas en lettres modernes. J'irai directement en histoire.
3: Alors, on voit Bénin Livre griffé sur plusieurs ouvrages, parce que Bénin Livre, quand même, a un rythme de publication extraordinaire. Est-ce que tu peux nous dire déjà les figures représentatives de ton catalogue, ces auteurs d'envergure que Bénin Livre a pu hisser encore davantage au-devant de la scène littéraire?
2: Merci. Nous étions partis donc pour publier nos amis, nos camarades qui sont porteurs de projets d'écriture. Et nous avons eu très tôt la chance d'être côtoyés par des aînés du monde du livre, de l'écriture. Le premier nom que je vais donner, c'est Olympe Belikunom. En 2022, il nous a fait confiance. Il nous a envoyé un de ses textes, La danse du grand prêtre, que nous avons publié. Nous avons mis sur le marché le 20 septembre 2022, donc date de son anniversaire. Voilà, c'est un honneur pour nous. Et parfois, quand nous voyageons, nous présentons bien le livre, on met cela devant parce que c'est une marque qu'il a déposée auprès de nous, que nous utilisons et qui fait notre fierté. Nous avons la romancière Sophie Adonon. C'est d'ailleurs la première auteure du Bénin confirmé, célèbre, qui nous a fait confiance avec son test Le Salut Tumulaire. Nous avons Ousmane Aledji, nous avons Claude Balogun, nous avons Adélaïde Fassinou, Raouf Mama. Voilà autant de grands noms qui nous ont fait confiance et vraiment, nous les remercions.
3: Explique-nous comment le livre se fabrique concrètement chez Bénin Livre.
2: Bon, nous avons deux démarches. La première démarche qui est la nôtre, c'est que nous faisons la cour aux auteurs. Si nous découvrons que ce soit jeune auteur ou ancien, que nous constatons qu'ils ont abordé un sujet qui nous intéresse, si le test existe, c'est bon. Si ça n'existe pas, nous demandons à l'auteur de nous proposer le test. Je donne un exemple. Le recueil de nouvelles Illusion d'Hermink de Sophie Adonon, nous avions lu Illusion d'Hermink. Elle avait fait publier ça dans un ouvrage collectif coordonné par Gisèle Ayaba-Toutine. À ce moment, je n'étais pas encore éditeur. J'ai lu en tant que chroniqueur littéraire. J'ai dit, ce test, donc Tata, soit vous convertissez ça en roman, ou bien, moi, je vais reprendre. Le moment venu, je lui ai expliqué un cas de violence ou de mariage forcé, qui est très rare, mais qui existe. Les petits garçons aussi sont donnés en mariage forcé. Voilà, donc parfois, nous faisons la cour, nous faisons la démarche vers les auteurs. Ou bien, c'est les auteurs qui viennent, qui soumettent leur test, et il y a un comité d'examen examen de manuscrits qui analyse pour voir si ça rentre dans notre ligne éditoriale. Est-ce que le texte est vendable? Mm-hmm. Est-ce qu'on peut prendre de risques? Mm-hmm. Voilà, donc on étudie tout ça et on dit à l'auteur, oui, nous acceptons votre texte. Nous pouvons le publier à compte d'éditeur, donc vous n'aurez pas à débourser de l'argent, ou bien nous allons publier à compte d'auteur parce que.
3: On est un auteur et on veut éditer chez Bénin Livre. Qu'est-ce qu'il faut faire?
2: Nous avons deux voies. La première voie, c'est notre page Facebook. Vous nous contactez par là, les éditions Bénin Livre, et on échange avec vous. Ou bien vous nous contactez par WhatsApp également sur le 01 40 83 11 22. Ou bien vous pouvez également nous contacter par mail, beninlivre@gmail.com, et le tour est joué.
1: C'était En Livrez-vous, votre chronique habituelle qui recevait pour vous Est-ce qu'il a beau, figure emblématique des éditions Bénin Livre basées à Porte Nouveau. Prenez rendez-vous vendredi prochain avec le même plaisir de lire et d'écouter la littérature du monde.
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5: Bonjour à toutes et à tous. Le potentiel pour démarrer cette une. Diplomatie et visite officielle à Bruxelles, Wadaï et l'Europe, le pari de la confiance. Département de l'Atlantique, viol sur mineur de 9 ans à Pomacet, un apprenti vulcanisateur arrêté. Tribunal de première instance de Cotonou, le procès dans l'affaire d'Yvon reprend ce jour. Le matinal à présent, débat d'orientation budgétaire 2027-2029, le député Louis Koupemendi plaide pour la valorisation de la vallée de l'Ouémé, emploi au Bénin, enseignement technique, la recette Wadaï pour insérer la jeunesse. 30 premiers jours du président Wadaï, une méthode de gestion axée sur le social. Plateforme EducMaster, le gouvernement ordonne la restitution des fonds collectés. Fraternité à présent, en visite de travail à Bruxelles au siège de l'Union européenne, Wadaï tisse les faisceaux de la réussite de son mandat. Débat d'orientation budgétaire 2027-2029, les trois propositions du député Louis Koupemendi subventionner la prise en charge des dialysés. On restait toujours avec ce quotidien. Olympiade africaine de mathématiques, le Bénin missionne ses ambassadeurs pour la 33e édition en Côte d'Ivoire. La nation à présent, rapport des Nations Unies 2025, les avancées sociales du Bénin mises en lumière. profession médicale et paramédicale de santé humaine, l'exercice en clientèle privée réorganisé. Nation, documents, extraction, orifère, natitingou, tantagou, petit marché de l'or. Conseil économique et social, la 7e mandature s'apprête à tirer sa révérence. Inflation dans le MOA, le retour des tensions sur les prix se confirme. À présent, matin libre, débat d'orientation budgétaire 2027-2029. L'honorable Louis Koupemedji plaide pour le reversement des AME. Environnement, le rail plutôt que le jet. La cohérence climatique de Wadaï, Possec de Parakou, 10 ans après le géant logistique du Nord, entre enfin en activité. Les quatre vérités, plateforme EducMaster, le gouvernement ordonne la restitution aux écoles des fonds prélevés. Assemblée nationale, information liée à la page 7 de ce quotidien, la loi portant médiateur de la République modifiée. Première édition du Salon Expo Avicole du Bénin, Blaise Sertan salue la vision qui sous-entend la naissance de l'événement. Olympiade panafricaine de mathématiques, le Bénin missionne ses ambassadeurs pour la 33e édition en Côte d'Ivoire. On va finir avec l'hebdomadaire La Croix du Jour. Saint Antoine de Padoue de Zobo, 40 ans de vie paroissiale. Soutenance de thèse de doctorat du père Paulin Gacli, premier prêtre béninois docteur en rhétorique classique. Jubilé des 70 ans de la GEC au Bénin, le comité d'organisation annonce les couleurs. Et pour finir, mondial 2026, des victoires, des nuls consistants et des défaites pour l'Afrique.
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5: Une vingtaine de tombes ont été profanées dans un cimetière musulman dans le Zou, précisément à Boïkan. Une situation inédite selon le secrétaire particulier du président de l'Union islamique du Bénin. Adoptée une première fois en janvier 2025, la loi portant organisation de l'exercice en clientèle privée des professions médicales et paramédicales de santé humaine en République du Bénin a fait l'objet d'une demande de seconde délibération. Le procès relatif à la disparition et à l'assassinat présumé de Pierre Hubin dans Ivoire reprend ce vendredi 26 juin 2026 au tribunal de première instance de Cotonou après plus d'une année de suspension. Et puis, dans le cadre du mois de la drépanocytose, une campagne gratuite de dépistage est organisée depuis ce 22 juin dans les 12 départements du Bénin. L'opération prend fin ce vendredi 26 juin.

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1: À nouveau, bonjour à toutes et à tous. À Tombouctou, les habitants sont privés d'électricité et d'eau depuis le 23 juin 2026 en raison d'une pénurie de carburant qui a mis en arrêt la centrale thermique alimentant les services de l'EDM, l'électricité de Mali, et de la Somajep. Les stations-services sont à sec depuis environ un mois, conséquence de l'embargo imposé par les djihadistes, tandis que la commune a annoncé le lancement d'une campagne spéciale de distribution d'eau potable pour soulager la population. La Côte d'Ivoire est désormais classée par le FMI et la Banque mondiale parmi les pays à faible risque de surendettement. Selon le ministère de l'Économie et des Finances, le gouvernement attribue cette évaluation à une croissance économique soutenue, une meilleure mobilisation des recettes fiscales et une gestion plus rigoureuse de la dette, alors qu'il prépare une rencontre avec les bailleurs de fonds le 8 et 9 juillet à Abidjan. La police judiciaire de Bakane au Maroc a arrêté le 25 juin 2026 un homme soupçonné de préparer une attaque terroriste au Maroc après avoir prêté allégeance au groupe État islamique. Selon les autorités, il envisageait de cibler des personnes et des installations après avoir renoncé à rejoindre Daesh dans la région du Sahel et a été placé en garde à vue sous la supervision du parquet spécial. Cette tension oppose l'Afrique du Sud à l'ambassadeur américain Léo Prince-Bozel, qui a critiqué les relations de l'Afrique du Sud avec la Chine et l'Iran. Le gouvernement sud-africain a réaffirmé sa politique de non-alignement et son droit à développer librement ses relations diplomatiques, rejetant les pressions pour choisir un camp dans les rivalités géopolitiques. Et c'est tout pour les informations à l'échelle africaine. Merci de nous avoir suivis.
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1: 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Le morceau dure 2 minutes et 25 secondes. 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

0: 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Il est 10h.
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3: Bonjour à toutes et à tous. Le potentiel pour démarrer cette une. Diplomatie et visite officielle à Bruxelles, Wadaï et l'Europe, le pari de la confiance. Département de l'Atlantique, viol sur mineur de 9 ans à Pomacet, un apprenti vulcanisateur arrêté. Tribunal de première instance de Cotonou, le procès dans l'affaire d'Anivo reprend ce jour. Le matinal à présent, débat d'orientation budgétaire 2027-2029. Le député Louis Koupemedji plaide pour la valorisation de la vallée de l'Ouémé. Emploi au Bénin, enseignement technique, la recette Wadaï pour insérer la jeunesse. 30 premiers jours du président Wadaï, une méthode de gestion axée sur le social. Plateforme EducMaster, le gouvernement ordonne la restitution des fonds collectés. Fraternité à présent, en visite de travail à Bruxelles au siège de l'Union européenne, Wadaï tisse les faisceaux de la réussite de son mandat. Débat d'orientation budgétaire 2027-2029, les trois propositions du député Louis Koupemedji, subventionner la prise en charge des dialysés. On restait toujours avec ce quotidien. Olympiades

0: africaine de mathématiques, le Bénin missionne ses ambassadeurs pour la 33e édition en Côte d'Ivoire. La nation à présent, rapport des Nations Unies 2025, les avancées sociales du Bénin mises en lumière. Profession médicale et paramédicale de santé humaine, l'exercice en clientèle privée réorganisé. Nation, documents, extraction, orifère à Natitingo, Tantagou, petit marché de l'or. Conseil économique et social, la 7e mandature s'apprête à tirer sa révérence. Inflation dans l'UMOA, le retour des tensions sur les prix se confirme. À présent, matin libre, débat d'orientation budgétaire 2027-2029. L'honorable Louis Koukoumendji plaide pour le reversement des AME. Environnement, le rail plutôt que le jet, la cohérence climatique de Wadaï, post sec de Parakou, 10 ans après, le géant logistique du Nord entre enfin en activité. Les quatre vérités, plateforme EducMaster, le gouvernement ordonne la restitution aux écoles des fonds prélevés. Assemblée nationale, information liée à la page 7 de ce quotidien. La loi portant médiateur de la République modifiée. Première édition du Salon Expo Avicole du Bénin. Blaise Seton salue la vision qui sous-entend la naissance de l'événement. Olympiade panafricaine de mathématiques. Le Bénin missionne ses ambassadeurs pour la 33e édition en Côte d'Ivoire. On va finir avec l'hebdomadaire La Croix du Jour. Saint Antoine de Padoue de Zobo, 40 ans de vie. Paroissial, soutenance de thèse de doctorat du père Paulin Gacli, premier prêtre béninois docteur en rhétorique classique, jubilé des 70 ans de la GEC au Bénin, le comité d'organisation annonce les couleurs. Et pour finir, mondial 2026, des victoires, des nuls, consistant et des défaites pour l'Afrique.
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3: Vladimir Cagnolari, directeur de la musique à Radio France Internationale.
4: C'est quoi RFI Musique?
3: RFI Musique, c'est le nom qui regroupe toutes les activités musicales de notre radio RFI. La programmation musicale qui choisit les morceaux qui vont être passés sur l'antenne, les émissions musicales, les concerts aussi qu'on retransmet, et puis bien sûr le prix découverte RFI, qui est ce fameux prix qui depuis 1980 récompense des talents africains.
4: Justement, parlant de programmation musicale sur RFI, on connaît RFI en tant que chaîne d'info, mais comment ça se passe la programmation musicale?
3: La programmation musicale, c'est en fait une petite équipe qui reçoit énormément de nouveautés d'un peu partout et qui décide de fabriquer une playlist, c'est une playlist mensuelle, dans laquelle vont piocher les émissions qui ne sont pas musicales. Parce que les émissions musicales, elles ont leur propre programmation, c'est leur spécialité, avec des fois des thématiques particulières. Il y a des émissions plus musique du monde, il y a des émissions plus musiques urbaines, des émissions qui sont plus patrimoine. Donc eux, ils ont leur propre programmation. Mais toutes les autres émissions, les priorités santé, les 8 milliards de voisins et ainsi de suite, qui sont plus des magazines d'information en fait, jouent deux titres chaque heure et un des deux titres est issu de cette programmation musicale. L'idée, c'est d'arriver à définir un peu une couleur d'antenne avec quelles sont nos couleurs musicales.
4: Déjà, comment vous décidez des artistes, des sons ou des tendances que vous mettez dans votre programmation mensuelle?
3: Alors, on a quelques impératifs, en fait, par cahier des charges, même de la radio, c'est dans notre contrat et notre constitution, j'ai envie de dire, c'est qu'on doit jouer 50% minimum de musique francophone. Alors, à RFI, on a une définition de la francophonie très large, c'est-à-dire que c'est pas forcément les chansons seulement chantées en français de France. Sont dedans le créole, le douchi, toute variation autour du français, y compris des chansons qui sont parfois en langue avec du français dedans. Et puis, bien sûr, dans un deuxième temps, on met en avant beaucoup les productions francophones qui sont chantées dans les langues nationales, mais qui sont des productions des pays francophones. Donc, les pays d'Afrique francophone en particulier représentent une bonne partie de notre programmation.
4: Je suis artiste francophone, je veux que ma musique, ma chanson passe cette semaine sur RFI, qu'est-ce que je fais?
3: Alors la première et la seule chose même à faire, c'est de nous envoyer un mail, je dis nous parce qu'on est plusieurs à le recevoir, et notamment cette fameuse équipe de la programmation musicale, et ce mail c'est tout simplement prog, prog comme programmation, donc prog, P-R-O-G, point musical, E, avec un E à la fin, @rfi.fr. Et comme ça, tout le monde peut écouter ces titres-là. Et après, il y a un travail de sélection. Parce qu'en fait, ce qui fait la couleur musicale, c'est, bien sûr, il faut qu'il y ait un niveau de production suffisant. C'est-à-dire que ça puisse passer certains standards qui font que si tu l'écoutes ailleurs dans le monde, on se dise pas, ah, c'est quoi, c'est pas très bien produit, ou c'est un peu artisanal, tu vois. Donc ça demande de passer ce niveau-là. Et puis après, on va choisir, par exemple, dans une playlist mensuelle, hein, puisqu'elle change tous les mois, d'avoir un équilibre des genres aussi. Parce que on pourrait avoir 20 titres d'Afrobeats du Nigeria tellement eux produisent, mais comme ils inondent tout le marché, et ben, on en met en général deux. Et en fait, pour que justement d'autres styles, d'autres musiques aient la place d'exister. On va pas mettre non plus 10 morceaux de reggae. La playlist complète compte 42 titres. Donc on veille aussi à ce qu'il y ait un équilibre des genres et des musiques. Et aussi, quand on le peut, des pays représentés.
4: On va parler à présent du prix Découverte RFI 2026. Déjà, pourquoi lui?
3: Les débats étaient compliqués, étaient passionnés, parce que on avait trois, parmi les 10 finalistes, hein, que le jury doit départager. Un jury qui était présidé par MC Solar cette année. Parmi ces 10 finalistes, si vous voulez, on commence par éliminer 5 personnes. Il en reste 5. Ensuite, on passe à 3. Et ensuite, on passe à 2 et on passe à 1. Et donc, dans le top 3, là, les 3 méritaient tous de l'avoir. Et je dirais même que c'était le cas des 10 finalistes. Mais on a fini par beaucoup discuter des 3. Et je crois que Opa, il avait quelque chose de particulier. Je m'explique. C'est-à-dire qu'à la fois, il fait une musique qui s'insère complètement dans ce qu'on pourrait appeler l'afro-pop mondial, celle qu'on peut écouter aussi bien à Londres, à Lagos, ici à Cotonou, à Kinshasa, mais aussi à Los Angeles ou à Paris. C'est-à-dire une musique à laquelle les plus jeunes générations sont habituées, dans laquelle ils baignent. Et donc, en fait, sa musique, on la prend tout de suite, on l'envoie à quelqu'un de chez nous, de la même génération, ils se comprennent. Donc, il y a ce langage très universel, et comme nous, ce qui nous intéresse, c'est qu'il ait ses chances à l'export, c'est aussi le but du prix Découverte RFI, c'était un critère majeur. Mais ce qui est intéressant, c'est que il se contente pas d'être un nouveau numéro dans le nombre de gens qui font ce genre de musique, c'est qu'il y ajoute pas mal de choses de votre pays. Des petits ingrédients qui sont pris dans le patrimoine et dont il s'inspire. Il s'inspire aussi d'autres musiques africaines dont il peut reprendre des gimmicks, par exemple. C'est le cas dans Che Che Che, un titre qui a beaucoup marché. Et il a une vraie personnalité à lui dans cette musique-là. Donc, par exemple, la manière dont il a tissé sa langue, le fonbé, avec cette musique-là, une musique qu'on trouve partout, mais la manière dont il fait résonner le fonbé dans cette musique, c'est qu'il l'a vraiment cousu pour le fond B. Et donc ça marche très très bien. Donc voilà, et puis il est jeune, à l'époque on le connaissait moins parce qu'on n'avait que quelques éléments pour juger de ça. On s'est dit, ah, est-ce qu'il va tenir la route sur le live? Parce que le live, quand on gagne le prix Découverte RFI, c'est certes une mise en lumière internationale, c'est certes une dotation de 10 000 euros pour investir dans son projet, mais c'est aussi une tournée dans les instituts français d'Afrique. Et donc faut assurer en live. Et en fait, le premier concert qu'il a donné, on l'a invité au Massa à Abidjan là, il y a quelques semaines, c'était en avril dernier, il nous a complètement convaincus. On avait parié sur lui, hein, il était déjà lauréat, et là il nous a complètement convaincus.
4: Avec les réseaux sociaux comme TikTok ou YouTube aujourd'hui, qui créent très rapidement des stars, notamment TikTok, il suffit que ce soit tendance et voilà, ça devient viral sur les réseaux. Quel rôle jouent encore des institutions comme RFI dans la découverte de talents, dans la promotion des talents?
3: Effectivement, aujourd'hui, beaucoup de choses se passent sur les réseaux. Maintenant, souvent, ça permet de faire émerger quelqu'un. On ne sait pas du tout si ça va lui permettre de le faire durer. Et nous, par exemple, dans les critères, on les a renforcés encore l'année dernière, c'est qu'on demande vraiment une vraie compétence en live. Parce qu'en réalité, aujourd'hui, même si tu as du succès, une fois, peut-être deux fois, même si tu arrives à grandir avec ça, tôt ou tard, pour ton économie d'artiste, pour pouvoir vivre de ton art, il va falloir que tu te confrontes au live. Parce que pour gagner son argent avec le stream, il faut se lever de bonne heure et faire des millions, des millions, des millions, des millions de vues. Et on sait aussi que quand on est sur le continent, le stream n'est pas rémunéré de la même façon. Donc, en réalité, vivre de l'écoute de ces titres, c'est très très difficile. Donc soit faut faire des partenariats avec des marques, mais dans ce cas-là, c'est déjà un peu une entrave à sa liberté artistique. Soit faut travailler beaucoup le live, ce qui n'est pas toujours facile parce qu'il faut des lieux pour ça. Mais en tout cas, aujourd'hui, ce qui fait vivre beaucoup d'artistes et ce qui continuera à les faire vivre, c'est de jouer devant des gens et d'avoir des cachets à ce moment-là. Donc nous, c'est quelque chose sur lequel on insiste beaucoup. Et par exemple, quand les gens nous envoient un live d'une minute sur TikTok, bon, ben on le prend même pas en considération. C'est-à-dire que soit tu t'es professionnalisé et parce que tu as fait assez de scène, bah, tu as pu prendre une équipe de captation dans laquelle tu as investi pour bien montrer ton travail, parce que ça c'est nécessaire en fait. Si tu veux être programmé à un concert, les gens t'ont pas vu, faut au moins que tu leur envoies quelque chose où ils te voient vraiment sur scène. Nous, du coup, on a quelque chose qui a un peu plus de recul, je pense, et qui essaye d'accompagner des artistes qui sont plus inscrits dans de la durabilité, qui regardent plus loin peut-être que le buzz immédiat. Bien sûr, ils seraient contents d'en faire un, mais ça veut dire que s'ils en font un, derrière, ils peuvent, c'est un anglicisme, ils peuvent deliver, ils peuvent enchaîner, ils sont prêts.
4: En observant les artistes béninois passer par vos sélections, quel regard portez-vous sur la musique béninoise aujourd'hui ?
3: C'est franchement très difficile comme question. D'abord parce que je suis pas assez cultivé, j'ai envie de dire, en musique béninoise d'aujourd'hui. Il y a beaucoup de choses qui se font, je connais pas tout. D'ailleurs, mon séjour à Cotonou m'en apprend beaucoup. Je suis content de venir ici. Non, c'est vraiment difficile, d'autant plus que les propositions qu'on a, elles sont toujours différentes. C'est jamais les mêmes styles non plus. Ce qui est certain, c'est que par exemple, j'ai l'impression, et là je parle avec mes souvenirs, que les propositions du Bénin qu'on a eues étaient beaucoup plus peut-être organiques. Je pense au trio Teriba par exemple, qui avait postulé. Yewe Yeton aussi, qui utilise à merveille tout ce qui est percussion traditionnelle et les cloches, tout en rappant et en ajoutant des guitares. C'est un projet super intéressant et qui d'ailleurs tourne déjà chez nous. Quand on prend aussi Nastinesta, qui avait été finaliste, si ma mémoire est bonne, en 2019. C'est encore un autre genre. Donc, c'est très difficile d'avoir un jugement sur cette évolution-là, rien qu'en regardant ces quelques cas que je viens de citer. Mais ce dont je m'aperçois, et je m'en aperçois notamment avec Opa et même les jeunes gens que j'ai vus, c'est que on a vraiment sauté dans le grand bain de ces musiques urbaines ici, clairement. Le pas est absolument passé. Mais par contre, c'est quelque chose que je respecte profondément ici, c'est que tout le monde connaît, pas forcément en tant qu'expert ou pas forcément très profondément, mais connaît des choses de son patrimoine. Parce que ces musiques-là, on les entend toujours aujourd'hui, parce qu'elles sont vivantes et que tout le monde en connaît quelque chose. En parlant avec Opa, il me montrait un peu différents rythmes, comme le tchenk, le tchenkoumé, ou des choses comme ça. Et je me suis rendu compte à quel point ces choses-là l'intéressaient et à quel point il les connaissait aussi. Et ça, quelqu'un qui est extérieur ne va pas forcément le comprendre dans sa musique, mais elle est aussi soutenue par ce patrimoine-là. Et comme disait Manu Dibango, parlait à l'époque d'un groupe camerounais qui s'appelle Les Têtes Brûlées, qui faisait du bikutsi, mais ça vaut aussi pour Opa et sans doute d'autres artistes chez vous, c'est d'avoir les pieds au village et la tête dans les étoiles. Donc les pieds ancrés dans la tradition et en même temps une vraie vision du futur, parce qu'on est dans cet avenir-là déjà.
4: Il est reproché souvent aux artistes béninois de ne pas pouvoir exporter la musique, et souvent la première cause indexée c'est la langue. C'est parce que vous ne vous sentez pas en français que vous n'arrivez pas à exporter votre musique, ou c'est parce que vous n'êtes pas dans le réseau, vous n'avez pas le marché, des trucs comme ça. Selon vous, à quoi cela est dû et qu'est-ce qui peut être fait pour améliorer ?
3: D'abord, je pense qu'il y a un défaut d'information. C'est-à-dire que moi qui suis à RFI à Paris, bien vrai que nous, il faut qu'on soit à l'affût de ce qui se passe, mais bon, il y a beaucoup de pays, il y a beaucoup d'artistes, profusion même, donc c'est très difficile d'aller trouver les choses. Pourquoi aussi ? Parce que il y a des gens qui nous envoient leurs projets. Et cela, c'est ceux qui mettent du temps, du travail, parfois de l'argent en prenant un attaché de presse, qui va essayer de toucher tous les médias. Voici mon artiste, je vous envoie son dernier EP, voici une biographie de l'artiste, etc. Si on veut avancer, il faut aussi d'abord mieux informer les médias de qui sort quoi, à quel moment, quel est l'historique de cette musique, quels sont le sens des chansons. Si vous chantez en fond B, super, mais si on comprend pas ce qui est dit, c'est dommage. La musique peut plaire aux gens, mais si on comprend pas les paroles, alors que des fois elles sont très recherchées, c'est quand on perd la moitié du travail. Ceux qui chantent en français, bien sûr qu'ils s'ouvrent plus naturellement certains marchés, je veux même pas parler de la France, hein. Je parle même de la Côte d'Ivoire, du Cameroun et des autres pays francophones, il y en a quand même 17. C'est pas petit. Et donc cette francophonie-là, même si on oublie même la France, c'est un énorme marché. Ça ne veut pas dire qu'il faut absolument chanter en français quand ça ne nous est pas naturel. Mais le fond B, il peut tout à fait être traduit. Et il y a des choses qui peuvent marcher. Opa, par exemple, moi je suis persuadé que sa musique, y compris quand elle est chantée en fond, elle va donner aussi à l'extérieur. Il y a un devoir aussi de plus travailler l'accessibilité de vos musiques, je trouve. Pas seulement au Bénin. Hein. Et puis, bah, évidemment, nous, on a aussi le devoir d'aller plus chercher ceux qui viennent chez vous. C'est demain qui se lave, en fait. Il y a des pays comme, je ne sais pas là encore ce qu'il en est au Bénin, mais comme le Sénégal ou la Côte d'Ivoire qui ont fait de gros efforts ces derniers temps de manière à faire que les droits d'auteur des musiques soient payés et deviennent une vraie source de rétribution. Donc ils ont modifié le cadre législatif, ils ont augmenté les manières de pouvoir contrôler ça. En fait, tu contrôles si les gens payent bien le forfait qu'ils doivent au bureau béninois des droits d'auteur. Et ensuite, la redistribution, etc. Tout ça, c'est des choses, en fait, où il y a besoin aussi d'une impulsion plus globale. C'est un travail à faire qui est d'arriver à fabriquer une économie, parce que du talent, il y en a. Et en fait, maintenant, il faut le convertir en une économie qui permette aux artistes de vivre de leur art et puis de faire connaître cet art-là à l'extérieur.
4: Merci.
3: Avec plaisir.
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5: Bonjour monsieur Jean-Yves Aronvoido.
6: Bonjour monsieur Aza.
5: Je rappelle que vous êtes informaticien, vous êtes là pour notre chronique Bip Informatique. Alors, certaines personnes, après utilisation de leur ordinateur, préfèrent mettre ça en veille. Ils mettent ça en veille dans l'espoir de revenir l'utiliser lorsqu'ils vont l'allumer, ça puisse rapidement s'allumer. Par contre, lorsqu'ils éteignent, ils arrêtent ça, ça prend du temps. Est-ce qu'il y a un risque de le mettre en veille?
6: Alors, un ordinateur a 4 différents états. En tout cas, pour ceux qu'on a, les ordinateurs modernes qu'on a aujourd'hui. Nous avons un état allumé, nous avons un état éteint, nous avons un mode veille et un mode veille prolongé. Aujourd'hui, il est conseillé, lorsque vous n'utilisez pas du tout votre ordinateur, de l'éteindre complètement. Ça veut dire que la batterie ne fonctionne pas du tout et ça préserve votre ordinateur de tout ce qui pourrait arriver avec la batterie allumée. Après, vous avez le mode veille. Le mode veille est conseillé pour quelques minutes, en fait. Lorsque vous ne voulez pas utiliser votre ordinateur pendant quelques minutes et vous voulez juste le poser sur la table, aller faire quelque chose et revenir, le retrouver dans l'état où il était. Oui, vous utilisez le mode veille. En tout cas, il ne faut pas excéder en fait les 30, les 45 minutes. Après, nous avons aussi le mode de veille prolongée. Alors le mode de veille prolongée réagit tout comme si vous aviez éteint votre ordinateur, mais la batterie continue à fonctionner un peu, garde en mémoire un peu tout ce que vous étiez en train de faire. Encore sur votre ordinateur, et ça, vous pouvez le garder pendant quelques heures en veille prolongée. Il est bien, lorsque vous avez votre ordinateur, lorsque vous le mettez en veille, de programmer, et ça c'est possible aujourd'hui, qu'après quelques temps de veille, que l'ordinateur s'éteigne carrément, ou qu'après quelques temps de veille prolongée, que l'ordinateur s'éteigne carrément.
5: Alors, quel est le risque qu'on court lorsque nous préférions justement mettre l'ordinateur en veille de façon prolongée?
6: Si vous mettez votre ordinateur en veille de manière prolongée, vous risquez de perdre l'état dans lequel vous étiez en train de travailler. Ça veut dire que si vous avez un document, ça peut être un document test, ça peut être un document Excel, un document de calcul que vous étiez en train d'utiliser et que vous n'aviez pas enregistré avant de mettre votre ordinateur sur le mode veille ou sur le mode veille prolongée. Si ça se passe mal, en fait, vous risquez de perdre ces données-là. En plus de ça, ça affecte aussi la batterie, parce que la batterie de votre ordinateur continue de fonctionner, pourrait prendre un coup. Et je connais certaines personnes qui utilisent le mode veille ou le mode veille prolongée pour se déplacer avec leur PC, pour se déplacer avec... C'est très, très, très dangereux parce que le PC pourrait, sous l'effet de la chaleur ou sous tout autre effet, en fait, chauffer, faire fondre certains composants du PC. Là, vous perdez, en fait, votre ordinateur.
5: Merci beaucoup, monsieur Jean-Yves Aronvoito. Merci d'avoir été là.
6: Merci.
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2: 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Quando eu sou na rua, eu vou pôr na rua. 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
3: 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A segurança é a sua coroa, então me interna agora o final. Comanda, não conhece o fim, a segurança é privê, eu vou fazer do cultural piloto. Tu mora assim, ideia. É moi. Donc, eu dei um bloco, mas eu não sou assim, moro. 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
0: passé. 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
0: 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Melvin en fort.
7: Je ne pas voir.
0: Je suis gagné.
7: Il va falloir venir voir. D'ailleurs, c'est quoi tout là où t'es là tu es. Parce qu'on peut se faire pas pour. Tu sais. Yo, est-ce que t'as eu moi? Et non, hein. Je ne sais pas que pour aller matin, vous voulez, moi, vous voulez, là. Mais le pour aller, on sait que les deux, ils ont des Kali ya kambi ya huo pe mama maji ya kuhuo ya mna izwande wako.
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15: Bah, non, c'est clair.
11: Mm-hmm.
15: Tiens. Oh, mais mon connaît. Mon blanc, mon code d'Ao de Poué. Les gens viennent de Koumi dans mes loyers. Mais les filles, vous voulez. Douna lui aussi. D'où je vous voulez. Les gens, c'est frigé de pelle, yo. Mais nous avons mis les dos. Vous voulez, mais nous avons mis aussi. Et tiens, ami. Oh, des fois, il y a des couettes. Oh, couvre ton film. Mais je et des gars sont caca caca. À quoi j'en ai là? Bah, nous quoi, il quoi? Au cas où les gens sont là, vous avez la côté caméra. Et je n'ai pas, quoi qui? N'a pas de couteau, vous avez le couteau. À ma peine, n'a pas. Bah non, ma joie à ça, mais pour ma ou à qui je dois manger les côtés quand même. Et puis, j'avais mort. Là, il côté de la vidéo militaire, il côté nation. Mais ils ont côté bouquet, côté matin, car ils m'ont bien rapport. Il doit y avoir une idée de la guérison. Le côté à son fils quand même. Votre homme est un hiver, de Melo. Alors, voilà, dit à mon mari, dit à l'immédiat, faut tout le bon dimanche jodi apara koi jodi tanje ku ndio ko jodi toje ku ndio ko jodi bo aba ku tarabu do asona na asona gbere ma jodi asona ne yo e ya don sona gbere ama bo melo ku e wona re u don ma ton bo na gbe ku e aba ku ma du ku e da bo a kemi si ya chene exam
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11: 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Oh, mais quand you sont les cinq canaux fiers, donne-nous ici.
17: Oh, oui, allô, vers la côte de
11: Tim. Mais t'es à fond, mais c'est un. A quoi il a pas mis ton épédé dans Vivinoumi?
17: Eh, oui, allô, quand pas, mais.
11: Ouais, toi, Joshua, il a pas mis ton mis en mis.
17: Eh, toi, là, allô.
11: Allô.
17: Côté là, pour vous pédé.
11: Bonoï.
17: Eh, bien, il y a une crème, mais la roue est susceptible. J'ai mis le roue.
11: Le roue est passé.
17: Eh, oui, et où il y a une tactique, il s'est mis à l'air. 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

0: 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Il est 12h.
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3: À nouveau, bonjour à toutes et à tous. À Tombouctou, les habitants sont privés d'électricité et d'eau depuis le 23 juin 2026 en raison d'une pénurie de carburant qui a mis en arrêt la centrale thermique alimentant les services de l'EDM, l'électricité de Mali, et de la Somajep. Les stations-services sont à sec depuis environ un mois, conséquence de l'embargo imposé par les djihadistes, tandis que la commune a annoncé le lancement d'une campagne spéciale de distribution d'eau potable pour soulager la population. La Côte d'Ivoire est désormais classée par le FMI et la Banque mondiale parmi les pays à faible risque de surendettement. Selon le ministère de l'Économie et des Finances, le gouvernement attribue cette évaluation à une croissance économique soutenue, une meilleure mobilisation des recettes fiscales et une gestion plus rigoureuse de la dette, alors qu'il prépare une rencontre avec les bailleurs de fonds les 8 et 9 juillet à Abidjan. La police judiciaire de Bakane au Maroc a arrêté le 25 juin 2026 un homme soupçonné de préparer une attaque terroriste au Maroc après avoir prêté allégeance au groupe État islamique. Selon les autorités, il envisageait de cibler des personnes et des installations après avoir renoncé à rejoindre Daesh dans la région du Sahel et a été placé en garde à vue sous la supervision du parquet spécial. Cette tension oppose l'Afrique du Sud à l'ambassadeur américain Leo Prince-Bozelle qui a critiqué les relations de l'Afrique du Sud avec la Chine et l'Iran. Le gouvernement sud-africain a réaffirmé sa politique de non-alignement et son droit à développer librement ses relations diplomatiques, rejetant les pressions pour choisir un camp dans les rivalités géopolitiques. Et c'est tout pour les informations à l'échelle africaine. Merci de nous avoir suivis.
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3: La Société béninoise d'énergie électrique SBEE informe son aimable clientèle qu'elle enregistre actuellement un effacement de la tension électrique provenant du Nigeria. 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
1: Vladimir Cagnolari, directeur de la musique à Radio France Internationale.
2: C'est quoi RFI Musique ?
1: RFI Musique, c'est le nom qui regroupe toutes les activités musicales de notre radio RFI. La programmation musicale qui choisit les morceaux qui vont être passés sur l'antenne, les émissions musicales, les concerts aussi qu'on retransmet, et puis bien sûr le prix découverte RFI, qui est ce fameux prix qui depuis 1980 récompense des talents africains.
2: Justement, parlant de programmation musicale sur RFI, on connaît RFI en tant que chaîne d'info, mais comment ça se passe la programmation musicale?
1: La programmation musicale, c'est en fait une petite équipe qui reçoit énormément de nouveautés d'un peu partout et qui décide de fabriquer une playlist, c'est une playlist mensuelle, dans laquelle vont piocher les émissions qui ne sont pas musicales. Parce que les émissions musicales, elles ont leur propre programmation, c'est leur spécialité, avec des fois des thématiques particulières. Il y a des émissions plus musique du monde, il y a des émissions plus musiques urbaines, des émissions qui sont plus patrimoine. Donc eux, ils ont leur propre programmation. Mais toutes les autres émissions, les priorités santé, les 8 milliards de voisins, et ainsi de suite, qui sont plus des magazines d'information, en fait, jouent deux titres chaque heure, et un des deux titres est issu de cette programmation musicale. L'idée, c'est d'arriver à définir un peu une couleur d'antenne avec quelles sont nos couleurs musicales.
2: Déjà, comment vous décidez des artistes, des sons ou des tendances que vous mettez dans votre programmation mensuelle ?
1: Alors, on a quelques impératifs, en fait, par cahier des charges, même de la radio, c'est dans notre contrat et notre constitution, j'ai envie de dire, c'est qu'on doit jouer 50% minimum de musique francophone. Alors, à RFI, on a une définition de la francophonie très large, c'est-à-dire que c'est pas forcément les chansons seulement chantées en français de France. Sont dedans le créole, le douchi, toute variation autour du français, y compris des chansons qui sont parfois en langue avec du français dedans. Et puis, bien sûr, dans un deuxième temps, on met en avant beaucoup les productions francophones qui sont chantées dans les langues nationales, mais qui sont des productions des pays francophones. Donc, les pays d'Afrique francophone en particulier représentent une bonne partie de notre programmation.
2: Je suis artiste francophone, je veux que ma musique, ma chanson passe cette semaine sur RFI, qu'est-ce que je fais ?
1: Alors la première et la seule chose même à faire, c'est de nous envoyer un mail, je dis nous parce qu'on est plusieurs à le recevoir, et notamment cette fameuse équipe de la programmation musicale, et ce mail c'est tout simplement prog, prog comme programmation, donc prog, P-R-O-G, point musical, E, avec un E à la fin, @rfi.fr. Et comme ça, tout le monde peut écouter ces titres-là. Et après, il y a un travail de sélection. Parce qu'en fait, ce qui fait la couleur musicale, c'est, bien sûr, il faut qu'il y ait un niveau de production suffisant. C'est-à-dire que ça puisse passer certains standards qui font que si tu l'écoutes ailleurs dans le monde, on se dise pas, ah, c'est quoi, c'est pas très bien produit, ou c'est un peu artisanal, tu vois. Donc ça demande de passer ce niveau-là. Et puis après, on va choisir, par exemple, dans une playlist mensuelle, hein, puisqu'elle change tous les mois, d'avoir un équilibre des genres aussi. Parce que on pourrait avoir 20 titres d'Afrobeats du Nigeria tellement eux produisent, mais comme ils inondent tout le marché, ben, on en met en général deux. Et en fait, pour que justement d'autres styles, d'autres musiques aient la place d'exister. On va pas mettre non plus 10 morceaux de reggae. La playlist complète compte 42 titres. Donc on veille aussi à ce qu'il y ait un équilibre des genres et des musiques. Et aussi, quand on le peut, des pays représentés.
2: On va parler à présent du prix découverte RFI 2026. Déjà, pourquoi lui ?
1: Les débats étaient compliqués, étaient passionnés, parce que on avait trois parmi les 10 finalistes, hein, que le jury doit départager. Un jury qui était présidé par MC Solar cette année. Parmi ces 10 finalistes, si vous voulez, on commence par éliminer 5 personnes. Il en reste 5. Ensuite, on passe à 3. Et ensuite, on passe à 2 et on passe à 1. Et donc, dans le top 3, là, les 3 méritaient tous de l'avoir. Et je dirais même que c'était le cas des 10 finalistes. Mais on a fini par beaucoup discuter des 3. Et je crois que Opa, il avait quelque chose de particulier. Je m'explique. C'est-à-dire que à la fois, il fait une musique qui s'insère complètement dans ce qu'on pourrait appeler l'afro-pop mondial, celle qu'on peut écouter aussi bien à Londres, à Lagos, ici à Cotonou, à Kinshasa, mais aussi à Los Angeles ou à Paris. C'est-à-dire une musique à laquelle les plus jeunes générations sont habituées, dans laquelle ils baignent. Et donc, en fait, sa musique, on la prend tout de suite, on l'envoie à quelqu'un de chez nous, de la même génération, ils se comprennent. Donc, il y a ce langage très universel. Et comme nous, ce qui nous intéresse, c'est qu'il ait ses chances à l'export. C'est aussi le but du prix Découverte RFI. C'était un critère majeur. Mais ce qui est intéressant, c'est que il se contente pas d'être un nouveau numéro dans le nombre de gens qui font ce genre de musique. C'est qu'il y ajoute pas mal de choses de votre pays, des petits ingrédients qui sont pris dans le patrimoine et dont il s'inspire. Il s'inspire aussi d'autres musiques africaines dont il peut reprendre des gimmicks, par exemple. C'est le cas dans Che Che Che, un titre qui a beaucoup marché. Et il a une vraie personnalité à lui dans cette musique-là. Donc, par exemple, la manière dont il a tissé sa langue, le fongbé, avec cette musique-là, une musique qu'on trouve partout, mais la manière dont il fait résonner le fongbé dans cette musique, c'est qu'il l'a vraiment cousu pour le fongbé. Et donc ça marche très très bien. Donc voilà, et puis il est jeune, à l'époque on le connaissait moins parce qu'on n'avait que quelques éléments pour juger de ça. On s'est dit, ah, est-ce qu'il va tenir la route sur le live? Parce que le live, quand on gagne le prix Découverte RFI, c'est certes une mise en lumière internationale, c'est certes une dotation de 10 000 euros pour investir dans son projet, mais c'est aussi une tournée dans les instituts français d'Afrique. Et donc, faut assurer en live. Et en fait, le premier concert qu'il a donné, on l'a invité au Massa à Abidjan, là, il y a quelques semaines, c'était en avril dernier, nous a complètement convaincus. On avait parié sur lui, hein, il était déjà lauréat, et là, il nous a complètement convaincus.
2: Avec les réseaux sociaux comme TikTok ou YouTube aujourd'hui, qui créent très rapidement des stars, notamment TikTok, il suffit que ce soit tendance et voilà, ça devient viral sur les réseaux. Quel rôle jouent encore des institutions comme RFI dans la découverte de talents, dans la promotion des talents?
1: Effectivement, aujourd'hui, beaucoup de choses se passent sur les réseaux. Maintenant, souvent, ça permet de faire émerger quelqu'un. On ne sait pas du tout si ça va lui permettre de le faire durer. Et nous, par exemple, dans les critères, on les a renforcés encore l'année dernière, c'est qu'on demande vraiment une vraie compétence en live. Parce qu'en réalité, aujourd'hui, même si tu as du succès, une fois, peut-être deux fois, même si tu arrives à grandir avec ça, tôt ou tard, pour ton économie d'artiste, pour pouvoir vivre de ton art, il va falloir que tu te confrontes au live. Parce que pour gagner son argent avec le stream, il faut se lever de bonne heure et faire des millions, des millions, des millions, des millions de vues. Et on sait aussi que quand on est sur le continent, le stream n'est pas rémunéré de la même façon. Donc, en réalité, vivre de l'écoute de ces titres, c'est très très difficile. Donc soit faut faire des partenariats avec des marques, mais dans ce cas-là, c'est déjà un peu une entrave à sa liberté artistique. Soit faut travailler beaucoup le live, ce qui n'est pas toujours facile parce qu'il faut des lieux pour ça. Mais en tout cas, aujourd'hui, ce qui fait vivre beaucoup d'artistes et ce qui continuera à les faire vivre, c'est de jouer devant des gens et d'avoir des cachets à ce moment-là. Donc nous, c'est quelque chose sur lequel on insiste beaucoup. Et par exemple, quand les gens nous envoient un live d'une minute sur TikTok, on le prend même pas en considération. C'est-à-dire que soit tu t'es professionnalisé et pas ce que tu as fait à cette scène, bah tu as pu prendre une équipe de captation dans laquelle tu as investi pour bien montrer ton travail, parce que ça c'est nécessaire en fait. Si tu veux être programmé à un concert, les gens t'ont pas vu, faut au moins que tu leur envoies quelque chose où ils te voient vraiment sur scène. Nous, du coup, on a quelque chose qui a un peu plus de recul, je pense, et qui essaye d'accompagner des artistes qui sont plus inscrits dans de la durabilité, qui regardent plus loin peut-être que le buzz immédiat. Bien sûr, ils seraient contents d'en faire un, mais ça veut dire que s'ils en font un, derrière, ils peuvent, c'est un anglicisme, ils peuvent deliver, ils peuvent enchaîner, ils sont prêts.
2: En observant les artistes béninois passés par vos sélections, quel regard portez-vous sur la musique béninoise aujourd'hui?
1: C'est franchement très difficile comme question. D'abord parce que je suis pas assez cultivé, j'ai envie de dire, en musique béninoise d'aujourd'hui. Il y a beaucoup de choses qui se font, je connais pas tout. D'ailleurs, mon séjour à Cotonou m'en apprend beaucoup. Je suis content de venir ici. Non, c'est vraiment difficile, d'autant plus que les propositions qu'on a, elles sont toujours différentes. C'est jamais les mêmes styles non plus. Ce qui est certain, c'est que par exemple, j'ai l'impression, et là je parle avec mes souvenirs, que les propositions du Bénin qu'on a eues étaient beaucoup plus peut-être organiques. Je pense au trio Teriba par exemple, qui avait postulé. Yewe Yeton aussi, qui utilise à merveille tout ce qui est percussion traditionnelle et les cloches, tout en rappant et en ajoutant des guitares. C'est un projet super intéressant et qui d'ailleurs tourne déjà chez nous. Quand on prend aussi Nasty Nesta, qui avait été finaliste, si ma mémoire est bonne, en 2019. C'est encore un autre genre. Donc, c'est très difficile d'avoir un jugement sur cette évolution-là, rien qu'en regardant ces quelques cas que je viens de citer. Mais ce dont je m'aperçois, et je m'en aperçois notamment avec Opa et même les jeunes gens que j'ai vus, c'est que on a vraiment sauté dans le grand bain de ces musiques urbaines ici, clairement. Le pas est absolument passé. Mais par contre, c'est quelque chose que je respecte profondément ici, c'est que tout le monde connaît pas forcément en tant qu'expert ou pas forcément très profondément, mais connaît des choses de son patrimoine. Parce que ces musiques-là, on les entend toujours aujourd'hui, parce qu'elles sont vivantes et que tout le monde en connaît quelque chose. En parlant avec Opa, il me montrait un peu différents rythmes, comme le tchenk, le tchenkoumé, ou des choses comme ça. Et je me suis rendu compte à quel point ces choses-là l'intéressaient et à quel point il les connaissait aussi. Et ça, quelqu'un qui est extérieur ne va pas forcément le comprendre dans sa musique. Mais elle est aussi soutenue par ce patrimoine-là. Et comme disait Manu Dibango, parlait à l'époque d'un groupe camerounais qui s'appelle Les Têtes Brûlées, qui faisait du bikutsi. Mais ça vaut aussi pour Opa et sans doute d'autres artistes chez vous, c'est d'avoir les pieds au village et la tête dans les étoiles. Donc les pieds ancrés dans la tradition et en même temps une vraie vision du futur, parce qu'on est dans cet avenir-là déjà.
2: Il est reproché souvent aux artistes béninois de ne pas pouvoir exporter la musique, et souvent la première cause indexée c'est la langue. C'est parce que vous ne chantez pas en français que vous n'arrivez pas à exporter votre musique, ou c'est parce que vous n'êtes pas dans le réseau, vous n'avez pas le marché, des trucs comme ça. Selon vous, à quoi cela est dû et qu'est-ce qui peut être fait pour améliorer?
1: D'abord, je pense qu'il y a un défaut d'information. C'est-à-dire que moi qui suis à RFI à Paris, bien vrai que nous, il faut qu'on soit à l'affût de ce qui se passe, mais bon, il y a beaucoup de pays, il y a beaucoup d'artistes, profusion même, donc c'est très difficile d'aller trouver les choses. Pourquoi aussi? Parce que il y a des gens qui nous envoient leurs projets. Et cela, c'est ceux qui mettent du temps, du travail, parfois de l'argent en prenant un attaché de presse, qui va essayer de toucher tous les médias. Voici mon artiste, je vous envoie son dernier EP, voici une biographie de l'artiste, etc. Si on veut avancer, il faut aussi d'abord mieux informer les médias de qui sort quoi, à quel moment, quel est l'historique de cette musique, quels sont le sens des chansons. Si vous chantez en fond B, super, mais si on comprend pas ce qui est dit, c'est dommage. La musique peut plaire aux gens, mais si on comprend pas les paroles, alors que des fois elles sont très recherchées, c'est quand on perd la moitié du travail. Ceux qui chantent en français, bien sûr qu'ils s'ouvrent plus naturellement certains marchés, je veux même pas parler de la France, hein. Je parle même de la Côte d'Ivoire, du Cameroun et des autres pays francophones, il y en a quand même 17. C'est pas petit. Et donc cette francophonie-là, même si on oublie même la France, c'est un énorme marché. Ça ne veut pas dire qu'il faut absolument chanter en français quand ça ne nous est pas naturel. Mais le fond B, il peut tout à fait être traduit et il y a des choses qui peuvent marcher. Opa, par exemple, moi je suis persuadé que sa musique, y compris quand elle est chantée en fond, elle va donner aussi à l'extérieur. Il y a un devoir aussi de plus travailler l'accessibilité de vos musiques, je trouve. Pas seulement au Bénin. Hein. Et puis, évidemment, nous, on a aussi le devoir d'aller plus chercher ceux qui viennent chez vous. C'est demain qui se lave, en fait. Il y a des pays comme, je ne sais pas là encore ce qu'il en est au Bénin, mais comme le Sénégal ou la Côte d'Ivoire, qui ont fait de gros efforts ces derniers temps, de manière à faire que les droits d'auteur des musiques soient payés et deviennent une vraie source de rétribution. Donc ils ont modifié le cadre législatif, ils ont augmenté les manières de pouvoir contrôler ça. En fait, tu contrôles si les gens payent bien le forfait qu'ils doivent au bureau béninois des droits d'auteur. Et ensuite, la redistribution, etc. Tout ça, c'est des choses, en fait, où il y a besoin aussi d'une impulsion plus globale. C'est un travail à faire qui est d'arriver à fabriquer une économie, parce que du talent, il y en a. Et en fait, maintenant, faut le convertir en une économie qui permette aux artistes de vivre de leur art et puis de faire connaître cet art-là à l'extérieur.
2: Merci.
1: Avec plaisir.
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4: Auditeurs, auditrices de Bip Radio, merci de prendre rendez-vous de votre chronique habituelle en livrez-vous qui reçoit Eskil Agbo. Eskil Agbo est directeur des éditions Bénin Livre à Porto Nouveau. Quand on parle des éditions Bénin Livre, c'est bien évidemment la valorisation du patrimoine culturel béninois. On le reçoit dans les studios de Bip Radio pour qu'il nous parle justement des grandes lignes de cette maison d'édition. Alors, cher ami Eskil Agbo, on sait que le catalogue est fourni avec des titres liés aux valeurs endogènes. Et est-ce qu'il y a un attachement particulier à cette thématique-là qui vous tient à cœur?
5: Non, bon, quelque chose de particulier à ma personne, non. Il faut dire que j'ai découvert l'histoire. D'abord, quand j'étais en cours primaire, l'une des leçons que je n'aime pas du tout réciter, c'était les leçons d'histoire, parce que c'était des leçons vraiment longues. Et donc, cela ne nous donnait pas du tout le goût de ce qui est dit dans ces cours. Donc, c'est dans la vie active, quand j'ai commencé par faire mes chroniques littéraires ou autres, que j'ai découvert qu'il y a un vide au niveau de l'histoire dans la littérature. On en non, pas du tout. J'ai eu la chance de rencontrer et d'échanger avec beaucoup d'historiens, beaucoup de professeurs d'histoire comme Didier Kounoundé, Dieudonné Nyamankou, mon foufou qui est à Ouida et Jack Poto Sylvestre. Donc je me retrouve facilement au milieu de ces hommes et femmes du monde d'histoire de patrimoine. À Porto-Novo, par exemple, régulièrement, je rencontre Franck Ogou, qui est le directeur de l'EPA, et nous échangeons sur ça. Donc moi, je me suis dit, mais si j'ai la chance de me retrouver dans l'environnement de ceux-là, il faudrait que je puisse me donner un nom à ces rencontres que je fais avec les historiens, les spécialistes du patrimoine. C'est pour moi d'où est partie l'idée de spécialiser les éditions Bénin Livre sur voilà, les questions. Nous avons également constaté qu'il y a beaucoup de recherches qui sont faites sur l'histoire, sur le patrimoine culturel, mais qui restent dans le monde universitaire. C'est seulement les initiés en griffe du langage universitaire qui ont accès à ces documents. Et dit, mais non, il faut en griffe démystifier les résultats de ces recherches pour les porter vers les enfants, vers les jeunes. Cela nous avait même poussé à créer l'événement la Foire internationale du livre d'histoire des patrimoines d'Afrique et des Afro-descendants. J'ai dit, si c'était aujourd'hui, j'ai le bac, mais je n'irai pas en lettres modernes. J'irai directement en histoire.
6: Alors, on voit Bénin Livre griffé sur plusieurs ouvrages, parce que Bénin Livre, quand même, a un rythme de publication extraordinaire. Est-ce que tu peux nous dire déjà les figures représentatives de ton catalogue, ces auteurs d'envergure que Bénin Livre a pu hisser encore davantage au-devant de la scène littéraire?
5: Merci. Nous étions partis donc pour publier nos amis, nos camarades qui sont porteurs de projets d'écriture. Et nous avons eu très tôt la chance d'être côtoyés par des aînés du monde du livre, de l'écriture. Le premier nom que je vais donner, c'est Olympe Bellikenom. En 2022, il nous a fait confiance. Il nous a envoyé un de ses textes, La danse du grand prêtre, que nous avons publié. Nous avons mis sur le marché le 20 septembre 2022, donc date de son anniversaire. Voilà, c'est un honneur pour nous. Et parfois, quand nous voyageons, nous présentons bien le livre, on met cela devant parce que c'est une marque qu'il a déposée auprès de nous, que nous utilisons et qui fait notre fierté. Nous avons la romancière Sophie Adonon. C'est d'ailleurs la première auteure du Bénin confirmé, célèbre, qui nous a fait confiance avec son test Le Salut Tumulaire. Nous avons Ousmane Aledji, nous avons Claude Balogun, nous avons Adelaide Fassino, Raouf Mama. Voilà autant de grands noms qui nous ont fait confiance et vraiment, nous les remercions.
6: Explique-nous comment le livre se fabrique concrètement chez Bénin Livre.
5: Bon, nous avons deux démarches. La première démarche qui est la nôtre, c'est que nous faisons la cour aux auteurs. Si nous découvrons que ce soit jeune auteur ou ancien, que nous constatons qu'ils ont abordé un sujet qui nous intéresse, si le test existe, c'est bon. Si ça n'existe pas, nous demandons à l'auteur de nous proposer le test. Je donne un exemple. Le recueil de nouvelles Illusion d'Hermink de Sophie Adonon. Nous avions lu Illusion d'Hermink. Elle avait fait publier ça dans un ouvrage collectif coordonné par Gisèle Ayaba-Toutine. À ce moment, je n'étais pas encore éditeur. J'ai lu en tant que chroniqueur littéraire. J'ai dit ce test. Donc, Tata, soit vous convertissez ça en roman, ou bien moi, je vais reprendre. Le moment venu, je lui ai expliqué un cas de violence ou de mariage forcé qui est très rare, mais qui existe. Les petits garçons aussi sont donnés en mariage forcé. Voilà. Donc, parfois, nous faisons la cour. Nous faisons la démarche vers les auteurs. Ou bien, c'est les auteurs qui viennent, qui soumettent leur test et il y a un comité d'examen de manuscrits qui analyse pour voir si ça rentre dans notre ligne éditoriale. Est-ce que le test est vendable? Est-ce qu'on peut prendre de risques? Voilà, donc on étudie tout ça et on dit à l'auteur, oui, nous acceptons votre test. Nous pouvons le publier à compte d'éditeur, donc vous n'aurez pas à débourser de l'argent, ou bien nous allons publier à compte d'auteur parce que.
6: On est un auteur et on veut éditer chez Bénin Livre. Qu'est-ce qu'il faut faire?
5: Nous avons deux voies. La première voie, c'est notre page Facebook. Vous nous contactez par là, les éditions Bénin Livre, et on échange avec vous. Ou bien vous nous contactez par WhatsApp également sur le 01 40 83 11 22. Ou bien vous pouvez également nous contacter par mail, beninlivre@gmail.com, et le tour est joué.
6: C'était en Livrez-vous, votre chronique habituelle qui recevait pour vous Esquil Agbo, figure emblématique des éditions Bénin Livre basées à Porto-Novo. Prenez rendez-vous vendredi prochain avec le même plaisir de lire et d'écouter la littérature du monde.
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0: 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Il est 13h. 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
1: Bonjour à toutes et à tous et merci de toujours nous préférer pour vous informer. Au sommaire de Bip Info 13h ce vendredi 26 juillet 2026, 90,17%, c'est le taux de réussite au certificat d'études primaires CEP session 2026 au plan national. À Malanville, la police républicaine a intercepté 10 mineurs béninois convoyés vers Gaïa au Niger pour des travaux champêtres. Le passeur a été interpellé. Les détails dans un instant. Dans le reste de l'actualité, le Sénin annonce le démantèlement d'un réseau international de prêts usuraires opérant au Bénin. Voilà pour les titres des développements à suivre dans cette édition. Merci de rester avec nous. C'est un résultat en nette progression pour le certificat d'études primaires session de juin 2026. Le taux de réussite nationale s'établit à 90,17% selon les premières tendances de proclamation. Les résultats seront disponibles dans les prochaines minutes sur la plateforme officielle des examens et concours du Bénin, iresultats.bj. Les candidats et parents peuvent consulter leurs résultats en ligne en quelques étapes simples. Je vous explique d'abord. Rendez-vous sur le portail officiel iresultats.bj via votre moteur de recherche. Ensuite, sélectionnez l'examen CEP 2026, puis saisissez votre numéro de table ou les informations demandées. Enfin, validez pour afficher le résultat admis ou refusé. La consultation se fait directement en ligne via un smartphone ou ordinateur pour un accès rapide et individuel. Vous avez annoncé le procès dans l'affaire Pierre Urbain d'Invo a repris aujourd'hui au tribunal de Cotonou dans une atmosphère marquée par de nouveaux développements. À la barre, maître Olga Nancidé, avocate de la famille, a sollicité la comparution de l'ancien directeur général de la police nationale, Louis-Philippe Rondéon. Elle estime que ses déclarations publiques affirmant détenir des informations sur le dossier pourraient éclairer la justice. Au cours de l'audience, le président du tribunal a rappelé que la reprise visait notamment la recherche et la comparution de deux témoins clés, Mme Micheline Rondégla et un inspecteur de police en service à Godomain au moment des faits. Le ministère public a indiqué que ces deux personnes ne se trouvent plus sur le territoire national, tout en affirmant qu'elles ont été géolocalisées. Une déclaration immédiatement contestée par la défense qui exige la production des preuves de ses recherches. Après plusieurs échanges, l'audience a été suspendue pendant 30 minutes afin de permettre la présence des membres de la famille d'Invo. À la reprise, maître Olga Anacidé a confirmé la présence de deux membres de la famille dans la salle actuellement même où nous vous parlons. C'est l'un des frères de d'Invo qui comparaît devant la justice. Le procès se poursuit et vous en saurez plus dans nos prochaines éditions. Direction le nord du pays, à Malanville, où la police républicaine a mis la main sur 10 mineurs en situation présumée de trafic. L'opération a été menée hier par le commissariat frontalier au niveau du fleuve Niger. Les enfants âgés de 6 à 15 ans et tous de nationalité béninoise se rendaient vers Gaïa au Niger sans autorisation parentale. Selon les premiers éléments, ils étaient convoyés par un cultivateur étranger venu à Banikwara pour recruter de la d'œuvres infantiles. Le mis en cause affirme que les enfants

0: enfants partaient en vacances scolaires, mais les mineurs, eux, déclarent qu'ils devaient effectuer des travaux champêtres sur place. Le suspect a été placé à la disposition du commissariat de Malanville pour la suite de l'enquête. Sur instruction du procureur de la République, les 10 mineurs ont été confiés au guichet unique de protection sociale pour prise en charge. Le Centre national d'investigation numérique, CNIN, annonce le démantèlement d'un réseau international de prêts usuraires opérant au Bénin. L'opération a été menée avec l'appui d'Interpol après plusieurs plaintes de victimes. Les détails de l'enquête sont attendus dans les prochaines heures. À la Criette, deux ressortissants italiens ont comparu ce vendredi. Ils sont poursuivis pour des faits présumés de trafic international de drogue après la découverte d'une importante quantité de comprimés dans leur bagage à l'aéroport international de Cotonou. Les deux prévenus ont plaidé non coupables. Voici le point avec Alès Komlan Nounoufina.
1: Ce n'est pas la première fois que le couple est entendu dans ce dossier. Selon les éléments présentés par la cour, plusieurs kilogrammes de comprimés ont été retrouvés dans les effets personnels du couple au moment où il s'apprêtait à embarquer pour l'Italie. Pour sa défense, l'homme a déclaré avoir été contacté au hasard par une dame. Celle-ci lui aurait annoncé qu'un tiers devait leur remettre des valises contenant des vivres à leur hôtel. Faisant confiance à la dame, il affirme ne pas avoir vérifié le contenu des bagages qui lui ont été remis, ceux-ci étant déjà fermés et emballés. Le prévenu a par ailleurs assuré à la cour qu'il n'appartenait à aucun réseau de trafic et qu'il ignorait la nature exacte des produits transportés. Le mis en cause a indiqué avoir effectué un premier séjour au Bénin au début de l'année 2026 sans pouvoir préciser la date exacte. Selon les informations évoquées devant la juridiction, leur premier voyage remonterait à mars 2026. Lors de leur deuxième séjour, quelques semaines plus tard, ils ont été interceptés à l'aéroport alors qu'ils s'apprêtaient à regagner l'Italie avec les produits incriminés. La compagne du prévenu, elle aussi en détention, aurait même reçu 2000 euros. Les débats se sont déroulés en anglais avec l'assistance d'un interprète. L'affaire se poursuivra le 16 juillet 2026 pour les réquisitions et plaidoiries.
0: À environ 130 km de Cotonou, dans la commune de Boïkan, une vingtaine de tombes ont été profanées dans un cimetière musulman. Les faits remontent à mardi dernier, où une situation inédite et choquante, selon les responsables de l'Union islamique du Bénin. Une enquête est en cours pour identifier les auteurs de cet acte. On écoute ici le secrétaire particulier du président de l'UIB qui revient sur les faits.
2: C'est inédit parce que nous avions constaté cela avec beaucoup plus de regrets. Nous sommes à Boïkan, ça fait longtemps. On n'a jamais constaté ce genre de scène. Malheureusement, c'est ce qu'on a constaté. Les gens profanent les tombes, on profane et puis on prend les têtes, puis on referme encore. Nous avons compté jusqu'à une vingtaine de tombes. Automatiquement, nous avions alerté le sécurité du quartier pour venir constater les faits. Et là, en même temps, il a amené le sujet au niveau de la municipalité. On est allé au commissariat pour faire une déclaration. De là, en même temps, nous avions alerté aussi le directeur de la police républicaine départementale du jour et qui a aussi envoyé les éléments pour constater aussi les faits. Il faut renforcer encore la sécurité au niveau de ces cimetières, surtout qu'aujourd'hui, on ne peut plus avoir de cimetière avec un seul gardien à l'entrée, mais il faut quand même électrifier aujourd'hui les cimetières. Depuis fort longtemps, l'Union islamique est en train de vouloir doter à ces cimetières-là un système de surveillance superposé sous genre d'escalier pour pouvoir permettre aux gardiens, même s'il est en haut là-bas, il peut tout voir. Ça a des conséquences, comme tout acte peut vous poser négativement. Puisque déjà, lorsque vous voyez celui-là qui est en train de profaner un corps ou un cadavre, dites-nous que c'est un cadavre qui est en train de profaner encore un autre cadavre. Ça, tout viendra. Et puis, Dieu, lui, il est au contrôle de tout.
0: C'est la fin de cette édition de BIP Info 13h, mise en onde par Rezek Moussa. Présentation Romario Vompé. Merci de votre fidélité. À très bientôt pour de nouvelles informations.

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1: Bonjour et bienvenue si vous nous rejoignez. Voici l'essentiel à retenir de Bip Info 13h de ce vendredi. 90,17%, c'est le taux de réussite au certificat d'études primaires CEP session de juin 2026 au plan national. Les résultats seront disponibles très bientôt sur la plateforme e-resultats.bj. À Malanville, la police républicaine a intercepté 10 mineurs béninois convoyés vers Gaïa au Niger pour des travaux champêtres. Le passeur a été interpellé. Et dans le reste de l'actualité, à Boïcan, une vingtaine de tombes ont été profanées dans un cimetière musulman, suscitant indignation et consternation de l'Union islamique du Bénin.
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3: Bonjour à toutes et à tous. Le potentiel pour démarrer cette une. Diplomatie et visite officielle à Bruxelles, Wadaï et l'Europe, le pari de la confiance. Département de l'Atlantique, viol sur mineur de 9 ans à Pomacet, un apprenti vulcanisateur arrêté. Tribunal de première instance de Cotonou, le procès dans l'affaire d'Anivo reprend ce jour. Le matinal à présent. Débat d'orientation budgétaire 2027-2029. Le député Louis Koupemedji plaide pour la valorisation de la vallée de l'Ouémé. Emploi au Bénin, enseignement technique, la recette Wadaï pour insérer la jeunesse. 30 premiers jours du président Wadaï, une méthode de gestion axée sur le social. Plateforme EducMaster, le gouvernement ordonne la restitution des fonds collectés. Fraternité à présent, en visite de travail à Bruxelles au siège de l'Union européenne, Wadaï tisse les faisceaux de la réussite de son mandat. Débat d'orientation budgétaire 2027-2029, les trois propositions du député Louis Koupemedji, subventionner la prise en charge des dialysés. On restait toujours avec ce quotidien. Olympiade africaine de mathématiques, le Bénin missionne ses ambassadeurs pour la 33e édition en Côte d'Ivoire. La nation à présent, rapport des Nations Unies 2025, les avancées sociales du Bénin mises en lumière. Profession médicale et paramédicale de santé humaine, l'exercice en clientèle privée réorganisé. Nation, documents, extraction, orifère à Natitingo, Tantagou, petit marché de l'or. Conseil économique et social, la 7e mandature s'apprête à tirer sa révérence. Inflation dans l'UMOA, le retour des tensions sur les prix se confirme. À présent, matin libre, débat d'orientation budgétaire 2027-2029. L'honorable Louis Koupemedji plaide pour le reversement des AME. Environnement, le rail plutôt que le jet, la cohérence climatique de Wadaï, post sec de Parakou, 10 ans après, le géant logistique du Nord entre enfin en activité. Les quatre vérités, plateforme EducMaster, le gouvernement ordonne la restitution aux écoles des fonds prélevés. Assemblée nationale, information liée à la page 7 de ce quotidien. La loi portant médiateur de la République modifiée. Première édition du Salon Expo Avicole du Bénin. Blaise Seton salue la vision qui sous-entend la naissance de l'événement. Olympiade panafricaine de mathématiques. Le Bénin missionne ses ambassadeurs pour la 33e édition en Côte d'Ivoire. On va finir avec l'hebdomadaire La Croix du Jour. Saint Antoine de Padoue de Zobo, 40 ans de vie. Paroissial, soutenance de thèse de doctorat du père Paulin Gacli, premier prêtre béninois docteur en rhétorique classique, jubilé des 70 ans de la GEC au Bénin, le comité d'organisation annonce les couleurs. Et pour finir, Mondial 2026, des victoires, des nuls, consistant des défaites pour l'Afrique.
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5: Bonjour et bienvenue si vous nous rejoignez. Voici l'essentiel à retenir de Bip Info 13h de ce vendredi. 90,17%, c'est le taux de réussite au certificat d'études primaires CEP session de juin 2026 au plan national. Les résultats seront disponibles très bientôt sur la plateforme e-résultats.bg. À Malanville, la police républicaine a intercepté 10 mineurs béninois convoyés vers Gaïa au Niger pour des travaux champêtres. Le passeur a été interpellé. Et dans le reste de l'actualité, à Boïcan, une vingtaine de tombes ont été profanées dans un cimetière musulman, suscitant indignation et consternation de l'Union islamique du Bénin.
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5: À nouveau bonjour à toutes et à tous. À Tombouctou, les habitants sont privés d'électricité et d'eau depuis le 23 juin 2026 en raison d'une pénurie de carburant qui a mis en arrêt la centrale thermique alimentant les services de l'EDM, l'électricité de Mali, et de la Somajep. Les stations-services sont à sec depuis environ un mois, conséquence de l'embargo imposé par les djihadistes, tandis que la commune a annoncé le lancement d'une campagne spéciale de distribution d'eau potable pour soulager la population. La Côte d'Ivoire est désormais classée par le FMI et la Banque mondiale parmi les pays à faible risque de surendettement. Selon le ministère de l'Économie et des Finances, le gouvernement attribue cette évaluation à une croissance économique soutenue, une meilleure mobilisation des recettes fiscales et une gestion plus rigoureuse de la dette, alors qu'il prépare une rencontre avec les bailleurs de fonds le 8 et 9 juillet à Abidjan. La police judiciaire de Bakane au Maroc a arrêté le 25 juin 2026 un homme soupçonné de préparer une attaque terroriste au Maroc après avoir prêté allégeance au groupe État islamique. Selon les autorités, il envisageait de cibler des personnes et des installations après avoir renoncé à rejoindre Daesh dans la région du Sahel et a été placé en garde à vue sous la supervision du parquet spécial. Cette tension oppose l'Afrique du Sud à l'ambassadeur américain Léo Prince-Bozel qui a critiqué les relations de l'Afrique du Sud avec la Chine et l'Iran. Le gouvernement sud-africain a réaffirmé sa politique de non-alignement et son droit à développer librement ses relations diplomatiques, rejetant les pressions pour choisir un camp dans les rivalités géopolitiques. Et c'est tout pour les informations à l'échelle africaine. Merci de nous avoir suivis.
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0: 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Il est 14h.
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2: Résultat du deuxième tirage, double chance, 102, bas 26, du vendredi 26 juillet 2026, tirage de 14h. Voici les numéros gagnants de l'autofortune. Zone A, 5 premiers numéros, 12, 83, 87, 74, 43. Zone B, 5 derniers numéros, 30, 88, 06, 44, 54.

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0: bienvenue dans Allo Bip de ce jour. Nous sommes aujourd'hui vendredi 26 juin 2026. Merci d'être là pour ce dernier numéro de la semaine de votre libre antenne. Vous appelez, vous faites part de votre préoccupation, ce qui vous tient à cœur au 01 52 52 67 67 ou au 01 90 77 05 05. Et la règle à ne pas oublier, on ne diffame personne, on n'injurie personne, tout se passe dans la plus grande courtoisie qu'il soit. C'est Junior Dora qui assure la partie technique aujourd'hui. Chacun a 2 minutes pour son intervention. Et avant de vous donner la parole, je vous propose de revenir sur une réaction à vos préoccupations sur la commune d'Abomey-Calavi pendant plusieurs semaines, pendant des mois, et depuis, ça fait partie des préoccupations les plus récurrentes sur cette émission, et vous l'avez certainement entendu en début de semaine. Je vous propose de revenir sur les propos du maire concernant le lotissement dans la commune d'Abomey-Calavi. Je vous propose donc d'écouter Nathanaël Coty.
1: On a rencontré la géomètre SPR, on leur a dit désormais ce qui doit se faire dans les règles de l'art. C'est pour ça qu'avant eux, on a rencontré le procureur spécial de la Cour des affaires foncières. Et après les avoir rencontrés, nous avons rencontré maintenant le ministre du cadre de vie. Je voudrais parler de l'ancien ministre José Donato. On lui a exposé nos limites, on a reçu des conseils, et puis, après cette étape encore, on a rencontré tous les chefs d'arrondissement pour échanger de nouveau sur comment est-ce que le travail va se faire. Après cette étape, maintenant, il y a eu l'installation des associations d'intérêt foncier, conformément à la réforme dans le domaine foncier en ce moment. Ce qu'on a fait, on a sensibilisé, on a installé les associations d'intérêt foncier. Et puis après, on est passé à la phase du lancement des enquêtes de commodo incommodo. Cela vise à afficher les plans. Aujourd'hui, nous sommes en train, dans notre commune, afficher les plans. Mais je parle des secteurs, bien entendu, repêchés. Il y a deux types de secteurs, les secteurs repêchés et les secteurs non repêchés. Les secteurs repêchés, c'est les secteurs qui ont été sauvés. Nous tous ensemble, on a pu débloquer ça. Aujourd'hui, sur le terrain, les plans sont en train d'être affichés. Nos populations sont soulagées. On va finir cette étape avant d'entamer la même chose dans les zones non repêchées.
0: Nathanaël Coty, maire de la commune d'Abomey-Calavi et les zones concernées par ce lotissement, il y a Hévier, Toba, Wedo et Glodjibé. C'est juste pour un complément à ce qu'il a dit. Et maintenant, place à vos appels au 01 52 52 67 67, au 01 90 77 05 05. Le premier est installé, on le reçoit au 52. Allô?
2: Oui, allô, bonsoir madame.
0: Bonsoir monsieur.
2: Oui, moi c'est monsieur Dossuyovo.
0: Monsieur Dossuyovo?
2: Edmond,
0: vous avez la parole.
2: Oui, je vous appelle depuis Glodjibé.
0: D'accord.
2: Et j'ai appris à la radio et à propos des gens qui sont partis déterrer les tombeaux là. Et je me dis, si le gouvernement pourrait, il serait préférant que le gouvernement arrive à mettre des drones pour surveiller les cimetières. Donc, des drones qui seront contrôlés par des commissariats les plus proches. Et si ça peut se passer comme ça, ça serait bien. Et je vous remercie, c'est tout ce que j'ai à dire.
0: Merci à vous aussi. Allô Bip au 52, au 90 maintenant. Allô.
3: Bonsoir, ma chère journaliste, madame Rachida Oussou.

0: Bonsoir, monsieur.
1: Comment vous allez?
0: Ça va bien, merci.
1: Apollinaire, Tom Flaudet, je vous appelle de la devanture de la Cour des comptes à Porto-Novo.
0: D'accord. On espère que vous n'êtes pas juste au portail. Attention aux véhicules qui peuvent sortir. Vous avez la parole.
1: Je vais à mes préoccupations.
0: D'accord.
1: J'ai deux préoccupations ce soir. La première préoccupation va interpeller très respectueusement le ministre des Transports et des infrastructures par rapport à nos pistes cyclables, les deux pistes cyclables d'aller-retour, de Bélier à Saint-Mécarrefour. Car il y a trop d'accidents. Il n'y a pas ce jour où on n'enregistre pas d'accidents sur cette piste cyclable. Nous demandons très souhaiteusement aux autorités de ce pays de bien vouloir augmenter un peu la largeur à ces deux pistes cyclables pour qu'on classe des accidents. C'est vraiment ma préoccupation par rapport à ça. Deuxième, pour finir, interpelle très souhaiteusement le maire de la ville Porto-Novo, le maire de la ville capitale, M. Hachat Toukourou. Je ne cesserai jamais de me prononcer sur cette affaire s'ils ne sont pas satisfaits à Rwanda. La voie qui tend devant la pharmacie du boulevard Gassin, mena à Rwanda, c'est gâté depuis 20 ans. Je dis bien depuis 20 ans. C'était notre ancien chef quartier Dansou Bokini, père à son âme, qui a ménagé cette voie au besoin de sa poche. Depuis lors, il est décédé. La voie est complètement dégradée et telle qu'elle est jusqu'à présent. Nous demandons au maire de bien vouloir penser quelque chose pour cette voie afin que la population du Bénin puisse jouir ce passage librement. C'était mes deux préoccupations de ce soir. Je vous rends l'antenne à lundi pour un autre multiple. Adieu et bon week-end.
0: Merci, bon week-end à vous aussi. Allô, VIP continue et nous vous recevons maintenant au 01 52 52 67 67. Allô.
2: Oui, bonsoir Rachida Ousso.
0: Bonsoir monsieur.
2: C'est Ayono Lucien, je vous appelle depuis les locaux du tribunal d'Alaga.
0: D'accord, vous avez la parole.
2: Oui, Rachida Ousso, puisqu'il se trouve dans un silence terrible, je me dois de demander à la Sénine et à l'UNEF de s'auto-servir du dossier de cette vidéo qui est devenue virale sur les réseaux sociaux où une dame a mis un canari sur un feu ardent pour préparer les perles mystiques et vendre aux femmes. Puisque ce n'est pas du tout un comportement que nous allons encourager dans notre pays, qui n'a pas autre manière de créer de troubles dans les ménages que ça, et même de ternir l'image de notre pays. Parce que dans d'autres pays, les gens portent des perles. Mais nous n'avons jamais vu ça. Et pourquoi ce mec bénit que ça va se passer? Maintenant que l'information est passée, est-ce que les hommes ne pouvons plus faire la différence entre les perles mystiques et l'ordinaire? Ne faut-il pas refuser à leurs femmes d'emporter dans ce cas? Et est-ce qu'ils ne vont pas créer des tensions dans les foyers? Et à qui la faute maintenant si ce n'est pas à cette dame? C'est pourquoi je voudrais demander à nos responsables des deux institutions sous-citées de rechercher cette dame pour qu'elle soit punie avec la dernière rigueur et aussi de demander aux traduits praticiens de prendre leurs responsabilités pour qu'elles soient retirées de leur rang pour que plus jamais qu'elles ne soient plus traduits praticiennes. Ce n'est pas tout le commerce que nous allons faire dans le pays puisque quand il n'y a pas de vendeur, il n'y a pas d'acheteur, oui. Et aussi, je ne finirai sans demander, sans dire à ces femmes qui achètent ces perles qu'après avoir fait le bon diagnostic du mal qu'elles souffrent, j'ai constaté seulement que c'est de la paresse et ce n'est pas du tout bien. Et ce n'est pas de cette manière qu'il faut égarer un homme. Il y a les bons comportements. Rachida Ousso, agréable soirée.
0: Merci à vous autant et votre émission continue au 01 90 77 05 05. Allô.
3: Bonsoir mon grand-père Joël.
0: Bonsoir monsieur, bienvenue sur VIP Radio.
3: Bonsoir ma chère Joël.
0: Bienvenue à vous.
3: Bonne retour.
0: Merci.
3: Oui, mon nom s'appelle Moukwezi Didion Donatien. Depuis Porto-Novo, Agira, maintenant, je suis ta vie maintenant. Mon premier préoccupation, je dis ta vie maintenant. de toute façon, je dis mon président, papa, président du Bénin, président papa Wadaï, mon quartier Padoué, on cherche en partage, et encore les terrains, et encore, on va faire les marchés dans mon quartier, et encore les maisons des jeunes. Ce que je dis là, il va faire ça. Je vais toujours en joie, quoi. Et encore, je dis mon président, et encore le maire Porto Novo. Voir Kaki aller dedans, en papa, voir passer Goudron là. Le président Mathieu Kérékou, lui, il a fait la voix là. Et le président n'était pas dit dans le Choglo. La voix là, lampadaire beaucoup, il est gâté. Je dis, il va faire effort d'échanger lampadaire là. Et encore, le frère, beaucoup, il est gâté. Il est gâté pour Porto Novo. Mais Porto Novo a gâté. Il y a l'histoire, non. Il va faire fort d'échanger l'ampadaire là. Et encore, il va faire fort d'échanger l'ampadaire dans la voie là. Il va beaucoup, il est gâté. Et encore, déjà, ce que je veux dire, le maire Adia, la voie prenant ta talon l'est fait, je l'ai allé à Adia de Gandao, de voir. Il s'en beaucoup dedans. Le maire Adia, moi, j'aime, il va faire fort d'échanger pour lui, il va ramasser les tables là. Il va faire ça. Il va faire ça si c'est bon. Et le gouvernement, il fait quelque chose dans ce pays. Il prend les clients, il va faire sauf de ce les clients, il voulait ça des clients. Le gouvernement, il fait la chose au Porto Novo ici. Le gouvernement, il fait la chose là, il voulait ça des clients. Ça de madame, il voulait ça des clients, ce n'est pas bon. Ce que le gouvernement, c'est ça qui met au fil.
0: Merci beaucoup. Merci beaucoup, monsieur. On a dépassé les deux minutes qui vous sont consacrées. Merci. Un autre auditeur prend la parole sur Allo Bip. Bonsoir.
4: Madame Rachirat.
0: Allô, ça va bien. Et vous?
4: Oui, ça va bien. Je remercie toute l'équipe de la radio Bip FM. On m'appelle le procès. Je vous appelle de tout bas. Allô, madame Rachirat.
0: Votre chrono est lancé, monsieur.
4: Oui, bon, vraiment. Et je voulais parler des lampadaires qui se trouvent précisément à Ouéga, dans l'arrondissement du Touba. Les lampadaires s'allument n'importe quel moment. Parce que moi, je suis en train de voir les trucs là. Ça fait longtemps, hein, mais je ne veux pas intervenir parce que ça ne va pas du tout. C'est pour économiser l'État ou bien c'est pour économiser l'État. Je ne comprends pas. Un lampadaire, ça peut rester. Ça peut aussi 24 heures allumé. Mais des fois, on ne trouve pas de la lumière. Et ça peut rester comme ça, là, comme ça, même durant 3 jours encore. Et on peut trouver de la lumière. Et il paraît qu'il y a un problème qui se pose au niveau de leur boîte. Quand on quitte le marché de Toba, en allant vers Ouéga, il y a un grand magasin qui fonctionnait avant. C'est un grand magasin de quincaillerie. Mais ça ne fonctionne plus. Il y a une petite boîte là, c'est ça qui permet, qui donne un système automatique qui allume et éteint les lampadaires. Mais aujourd'hui, c'est le cas contraire. Et il paraît que il y a un agent de la SBE qui a confié cette boîte, la boîte dont je parle maintenant, j'ai la preuve avec moi. Et je suis obligé de m'approcher de la dame dont on lui a confié la boîte, parce que c'est une dame qui vend des pains, qui vend des pains là, au niveau de la boîte là. Et on dit que c'est grâce à une tournevis, ou bien ça lui permet avec une tournevis qu'il vienne de nous donner de la lumière la nuit. Si elle n'arrive pas à le faire, ça veut dire qu'on reste comme ça. Et ou bien, si elle n'a pas le temps, elle peut laisser l'ampadaire comme ça allumé. Et c'est un agent. Je ne veux pas appeler le nom de la personne ici. Je ne veux pas appeler le nom de la personne.
0: C'est pas permis, d'ailleurs.
4: Oui, et c'est le responsable de la SBE de Abouin-Karavi. Lui, il est dans le quartier. C'est lui qui a confié cette boîte-là que chaque fois, il n'a qu'à essayer d'allumer et éteindre les lampadaires. Ça ne se fait pas. Je demande aux responsables, les deux responsables de la SB2E les deux responsables, de bien vouloir d'envoyer les agents.
0: Merci beaucoup.
4: Pour pouvoir régler ce genre de système, pour que ça s'allume automatiquement comme ils savent ça se faisait avant. Merci, monsieur et madame Rachida, je vous laisse l'antenne.
0: Merci. 90-77-05-05. Allô.
1: Bonsoir, Radio Bip.
0: Bonsoir,
1: monsieur. Monsieur Dagba-Nicolas, et Xavier Demi. Moi, ma préoccupation tend vers la sécurité. Et pour parler de la sécurité, nous allons nous entendre, nous Béninois, à être unis. Et les opérations de les policiers ne peuvent être partout. C'est nous qui sommes partout et les choses se passent au milieu de nous. Tout récemment, ils ont abattu quelqu'un sur la voie de Torila et ils l'ont tué bêtement et lui a arraché sa moto. Si nous, les citoyens qui sommes là, qui connaissent les choses, on peut quand même dévoiler ces choses-là pour que ces choses-là cessent. Mais il y a deux qui voient ça, ce n'est pas arrivé sur eux. C'est l'inconscient, ce n'est pas bon. Ce qui se passe sur ton prochain peut arriver un jour. Donc il faut qu'on joue l'éveillance pour quand même faire finir avec l'insécurité au Bénin. Bon, la répétition, c'est quelque chose d'important pour ce qui se passe sur l'homme. Qu'est-ce que je tiens à dire par là? À Tinkon, notre quartier là-bas, c'est le dragage qu'ils ont fait qui a fait que le quartier a commencé par inonder. Donc, maintenant, on est en train de faire paver, planter des poteaux un peu partout. Nous, on n'a rien eu. S'ils peuvent nous aider à aussi bénéficier de ces choses, ce serait bon, car nous sommes des citoyens béninois ayant droit à la vie. À Khéli et Denouzi, c'est la même chose. On partage maintenant des moustiquaires. On ne trouve même pas là où donner le nom pour prendre des moustiquaires. Or, à côté de nous, là-bas, on parle de maison en maison pour prendre les noms. On ne comprend pas ce qui se passe ici. Donc, au revoir. C'est tout ce qu'il y a dit.
0: Au revoir, M. Dagba, qui cède sa place à un autre auditeur qu'on reçoit au 01-52-52-67-67. Allô?
5: Bonsoir, Madame Rachida, sans oublier M. Soneil Yekbon et votre technicien du jour, Paul Chaudaton.
0: Oui, M. Chaudaton, nous vous écoutons.
5: Merci. Je vous ai invité entre sur un sujet là concernant la vente de Oudou Ali. J'ai énuméré ça sur votre antenne hier concernant une dame qui est perturbée dans sa maison, précisément dans la vente de Kirikou restaurant. Il n'y a toujours pas de retour sur la radio Bip. Je ne sais pas si c'est manque de temps ou s'il y a un souci.
0: Il n'y a pas de souci, on a beaucoup de dossiers qu'on gère en même temps, donc pas à pas on y viendra.
5: Merci bien Madame Rachida. Il y a un problème que j'entends souvent sur la plupart des chaînes où je ne sais pas s'ils ont engagé des communicateurs pour montrer que c'est eux qui sont les plus anciens leaders d'opinion. Si les gens ont créé leur association, tant pis pour eux. Moi, je n'appartiens à aucune association où personne ne me paye crédit pour intervenir sur les chaînes. Tu viens parler, l'autre vient parler, ainsi de suite. Ça n'engage que personne ne me commande moi.
0: Monsieur...
5: Donc, il n'y a pas d'ancien. Je n'ai pas cité de nom, madame. Il n'y a pas plus ancien que moi. J'ai commencé la grogne depuis LC2, fait divers. Donc, ici, on parle d'anciens, ça les engage, tant pis pour eux.
0: D'accord, mais ce n'est pas le débat sur l'émission, parce qu'il ne faudrait pas que d'autres se sentent concernés et viennent répondre. Je vous prie de vous concentrer.
5: Ce que je dis là, madame, écoutez-moi très bien. Ce que je dis là. Moi, personne ne me commande telle ou telle association pour dire qu'il me commande comme un leader d'opinion. Non. Si certains veulent appartenir à telle ou telle chose, là, c'est leur affaire. Mais me dit qu'ils sont mes anciens, ils ne sont pas mes anciens.
0: Mais est-ce que ça a été dit ici et vous avez été index?
5: Je constate déjà sur le terrain, c'est pourquoi je dénonce et je ne fais pas partie.
0: Je vous en prie.
5: Oui, mon second sujet concerne les carnivaux. J'invite la population, ne jetez plus les trucs dans les carnivaux. Et le sujet de Joseph Javert que je salue, concernant la loi sur l'embauche, nous invitons nos honorables députés à faire une relecture de cette loi-là pour protéger nos enfants. Nous avons déjà réalisé, il faut protéger nos enfants dans le secteur public comme privé. Merci à vous, Madame Rachida, que Dieu nous garde les membres de nos ancêtres.
0: Merci à vous aussi. Lobby continue. J'aimerais vous inviter à vous concentrer sur les préoccupations d'intérêt général. Qu'on ne se focalise pas sur des problèmes liés à des personnes. On est en 90.
6: Bonsoir, Madame Rachida.
0: Bonsoir, monsieur.
6: Moi, je m'appelle Okwin Asopatoma, à Gbomaran, village à Gbomaran et mairie de Bono.
0: D'accord. vous avez la parole.
6: Ma communication va être neutre et président. Moi, ce que moi je ne comprends pas, c'est quand on a fait l'élection de députation et le communal, jusqu'à actuellement, qu'est-ce que se bloque les chefs de quartier? Et jusqu'à actuellement, au lieu qu'on va changer les chefs de quartier, les choses sont comme ça jusqu'à actuellement. J'ai invité notre préfet du plateau qu'il n'est qu'à faire tout possible, ou soit c'est notre président qui va donner les décisions. Il n'est qu'à prendre responsabilité pour lancer de ce problème-là et on va commencer de changer les chefs de quartier. Sinon, ce n'est pas bon. Mon deuxième sujet, si tu as 4 ans pour venir à notre village ici, il y a des ponts qui sont là, ils sont longtemps. Mais il y a des ponts qui sont là et en train de casser. Et après, on prend des yeux pour regarder ce problème-là. Après, ça va casser pour diminuer le voie. Et les populations, ça va bloquer leur circulation pour aller, pour retourner. Ça va donner les populations. J'ai invité notre maire de Bonouké, n'est qu'à regarder cette situation parce qu'on a une saison de pluie. Et les petits aussi, aujourd'hui, ils vont rentrer en vacances. J'ai invité notre parent qu'il n'est qu'à surveiller les enfants. Ne pas aller là où il y a de l'eau, où soit ils vont aller là, où soit en désordre comme ça, ce n'est pas bien. Madame Rachira, bon week-end, lundi, on va se revoir notre population une bonne journée.
0: Merci. 52 52 67 67. Allô.
7: Bonsoir, Madame Rachida Toussou.
0: Bonsoir, monsieur.
7: Oui, on m'appelle Bounou Maoutin Léon.
0: D'accord. Vous avez l'antenne, oui. Monsieur.
7: Ok. Pour aller à ma préoccupation, et Madame Rousseau, quelque chose m'étonne, quoi. Et je ne comprends pas. Au Bénin, si la pluie va tomber, l'électricité du Bénin coupe. Si le vent souffle, le courant du Bénin coupe. Qu'est-ce qui se passe aujourd'hui? C'est comme ça chez les Blancs. Et on ne trouve jamais, jamais l'anomalie. Hein? Ça veut dire quoi? Hier, on a dit que c'est la vétusté des installations, qu'on va changer les câbles. Après, on a dit que c'est le réseau. Mais, et ils oublient que nous sommes dans la saison pluvieuse. Mais on va nous dire maintenant que c'est l'eau de Nagweto qui est séchée. Moi, je ne comprends pas. Je passe pas sur votre canal pour demander à notre président Ouazaï. Il a fait l'Angleterre. Il connaît les amis là-bas. Il faut que les diplômes français là cessent, quoi. Pour qu'il fait appel à ces gens-là de venir l'aider dans son pays. Et il doit avoir des amis. Car c'est les Anglais qui dominent le monde aujourd'hui. Aujourd'hui, le diplôme ne compte pas. Hein? Allez au Nigeria tout près ici, on te demande qu'est-ce que tu sais faire. On te donne fais ça, je vais voir. C'est comme ça. Ici, on exige le diplôme, alors que le diplôme ne travaille pas. Aujourd'hui, le monde a changé. Il faut que les gens prennent conscience. Ce n'est pas bien. Hein? Des milliards, plus de 800 milliards, ils ont déboursé sur Maria Greta. Mais quel résultat nous venons d'obtenir maintenant? Hein? Il faut changer la tête. Ça ne va pas. Ou bien il faut purement, simplement privatiser la SBE. Hein? C'est comme ça qu'il faut une mot grillé, au moins deux postes radio. Ce n'est pas bien. Je peux aller à ma deuxième préoccupation?
0: Malheureusement, non, parce que vous venez de faire 2 minutes.
7: D'accord. À lundi.
0: Merci. Un autre auditeur au 01 90 77 05 05. Allô?
8: Bonsoir, madame la journaliste.
0: Bonsoir, monsieur.
8: Bonsoir.
0: Nous vous écoutons. Quel est votre nom, s'il vous plaît? Vous nous appelez d'où? Ça va bien, merci.
8: Ok, c'est monsieur Assogba Isaac, depuis Azorissé, dans la commune d'Adjoum.
0: D'accord, vous avez une antenne.
8: J'ai 3 préoccupations, madame la journaliste. Et nous croyons, c'est pas pour le plaisir, c'est pour le développement de notre commune et c'est pour le développement de notre localité. Nous crions, depuis 3 jours, la pluie tombe dans la commune d'Adjoum. Les poteaux qui ont les fondations dehors, les poteaux en bois qui sont loin de tomber là, Est-ce que la SBN va faire d'urgence et nous changer, nous faire les poteaux là, hein? Nous voulons les vivants et non les morts. Hein? Il faut que la SBN fasse d'urgence pour nous changer les poteaux là. Les poteaux qui ont les fondations dehors et qui ont de câbles, qui ont de fil là. Il faut nous changer, nous changer ça. Dans la commune d'Ajon. Ma deuxième question. Bientôt, les élèves vont commencer la rentrée. Et si les élèves vont commencer la rentrée, je prie le gouvernement de réagir pour les écoles qui n'ont pas de cantine dans la commune d'Ajon. Les écoles qui n'ont pas de cantine dans la commune d'Ajon. De nous aider à refaire ça là. Ma troisième question est le marché d'Ajon. Oui, c'est depuis 3 jours, il y a plus dans la commune. Venez voir l'état du marché d'Ajon. Oui, c'est nos bonnes dames ne peuvent pas vendre, ne peuvent pas circuler. Même à pied, même ces problèmes. Il faut que le gouvernement nous aide pour le marché qu'on a en train de faire partout. Hein? Les marchés modèles, là, aidez-nous à faire ça dans la commune d'Ajon. Merci beaucoup et bon après-midi à vous, madame la joyeuse.
0: Merci à vous aussi. Allô, BIP continue au 01 52 52 67 67. Allô.
9: Bonsoir, la grande soeur, la grande Chalmata de BIP FM. La soeur de Wousou, je te salue.
0: Bonsoir, monsieur.
9: À mon sous-genre, comme d'habitude, ça me codit.
0: Vous avez la parole, monsieur Wousou.
9: Madame Rachette Wousou, pardon, je t'en prie, vendredi passé, tu as demandé quelque chose, j'ai envoyé, je n'ai pas eu de retour jusqu'à maintenant. Donc ça, là, ça passe. Mon propre question, c'est quoi? Je salue monsieur le président Romuald Wadai, excellence, président de Bénin, président de la République du Bénin. Je lui dis, le conseil, ministre des conseillers de 12 de Bénin d'aujourd'hui, elle nous capte bien, les voit bien, suivi les quêtes de travail qu'ils ont en train de faire. Parce que pourquoi? On a vu ministre conseiller de autant de talents. Ce qu'ils ont fait, on n'a pas trouvé aucun résultat. On n'a pas trouvé aucun résultat. Sinon, si le résultat n'est pas venu bon. Mais quand il dit qu'il est dans les localités, dans les communes, pour aller fouiller bien ce que le peuple fait pour venir conseiller à les ministres. Que le ministre aussi qui a pris pour aller voir le président. Maintenant, je suis venu maintenant. Toutes les localités, tous les départements du Bénin, chicha. J'ai dit, les préfets n'ont qu'à se lever sur ça. Les préfets et les polices sanitaires n'ont qu'à contrôler ça avec les polices de la République. S'ils ont voir quelque part, ils n'ont qu'à s'arrêter. Parce que les enfants de nos enfants d'aujourd'hui, ils fument des chiches avec les comprimés et les vieux en train de gâter. Et ils ne veulent pas travailler. Les chiches, c'est moi qu'ils prennent. Maintenant, ils ne veulent pas travailler. Ton enfant porté dans la manger fini, il mange fini maintenant, c'est pour dormir. Si la salle finit, il va dormir, il va prendre le chucha. Il ne veut rien faire. Donc, je profite pour dire, président de la République, police républicaine et ministre de l'Intérieur, de ne pas laisser, de ne pas baisser le bras. Suivez ça bien avec ministre de la Santé. Parce que si le malade vient et ne trouve pas le malade qui, la personne peut tomber. Les gens qui vont tisane, là, il faut bien les contrôler aussi. C'est mon procès d'aujourd'hui. Merci à tous. À demain.
0: Au revoir. À lundi plus tôt, puisqu'on est vendredi aujourd'hui. Dernière émission à l'OBIP de la semaine. 90-77-05-05. Allô?
10: Oui, bonsoir, madame Rachida.
0: Bonsoir, monsieur.
10: C'est monsieur Hubert Fanou de Tormet.
0: Nous vous écoutons, monsieur Fanou.
10: Oui, madame, je remercie le président Wadai de donner à tout l'ordre au ministre, où sont les maires, les CA, de nous recaser et les boissons pratiquant à Tormain, tu ne veux pas sortir. Oh. Oui, allô?
0: Nous vous écoutons.
10: À Tormain, tu ne veux pas sortir. En quittant vers le pont pour aller à Gagazement au dragage, les voitures ne passent pas. En quittant vers l'école pour aller à Djagoudou-Kordi, il est un grand trou que l'eau a rempli. Donc, talon, fais sortir le maire de Calavi et les CA de Godomain, dans tous les 12 départements. Et pour ma deuxième préoccupation, je dis à tous les opinions des croyants que ça sonne mal d'oreille qu'on est en train de faire le développement de nos quartiers. Et les gens nous disent on prend de l'argent. Si quelqu'un prend de l'argent de premier mandat, deuxième mandat, mais le deuxième mandat déjà refusé. Donc ça sonne mal. Je suis dans un ministère, je tenais ce que ça ne veut pas dans mon ministère et on ne me dit rien. Donc, ce que moi, je vais dire à tout le monde, de resservir ne ressaisis pas les dossiers. Si quelqu'un me dit que je vais le prendre, je dis que non, si tu as du temps, viens, je vais te donner la ligne. Toi-même, tu vas subir ce que tu as dit. Moi, je ne veux pas subir ce que tu as de vécu dans ton location. Donc, c'est ça. Si je vais au dispensaire, s'il y a quelque chose, je peux te dénoncer. Donc, ceux qui prennent les dossiers, ou soit les politiciens, pour les dire faire du travail, laissez ces gestes-là que le gouvernement nous prend en compte et le ministre de la Communication nous prend en compte. Moi, je suis Paul Hubert, on me connaît depuis 97 ans. Pas les grognes. Merci beaucoup, monsieur, madame Rachira.
0: Au revoir, monsieur. On est au 52-52-67-67. Allô?
11: Bonsoir, madame la journaliste.
0: Bonsoir, monsieur.
11: Sébastien Nyohosu, je m'appelle.
0: D'accord. Votre chrono est lancé.
11: Merci beaucoup, madame la journaliste. Dépôt-toi au niveau du quartier Bégamin. Ce soir, c'est un cri de détresse des habitants du quartier Bégamin qui en ont marre. Dépassé et crie au secours autour du site de dépôt-toi des ordures ménagères installées dans ce quartier derrière Camp Grézo. Ils en ont marre. Et maintenant, si vous ne connaissez pas l'endroit, faites-y un tour pour voir si vous pouvez respirer du bon air. L'air, le souffle n'est plus pur. C'est puant. Ça dégage des odeurs nauséabondes. Je voudrais inviter le ministère de la Santé et le ministère du cadre de vie et la police sanitaire et d'hygiène au Bénin d'aller au secours de ces habitants qui sont aux alentours de ces dépôts, qui ne vivent plus bien. Chers journalistes, si nos autorités au plus haut niveau ne veulent pas être complices des désagréments que pourraient causer ces dépôts d'ordures sur la santé des citoyens de Bégamin qui sont non loin de ces dépôts, elles doivent agir le plus tôt possible. Sinon, c'est grave. L'État qui est le garant du bien-être des citoyens, ce même État ne peut jamais accepter quelque chose du genre. Peut-être l'État n'est pas au courant. Ce dépôt-toi est installé là, ça fait un bon moment. Chers autorités, prenez vos responsabilités sur la santé des citoyens du zone. Sébastien Yonhosu, je suis. Bon vendredi à vous, madame la journaliste.
0: Merci, bon vendredi à vous aussi. Et nous sommes maintenant au 90-77-05-05. Allô?
12: Oui, cher Rachida, bonsoir.
0: Bonsoir, monsieur.
12: Appelez-moi Balafin Yolmo, en direct de temps du comité de Sénégal.
0: Nous vous écoutons.
12: Merci beaucoup. Madame Rachida, souvenez-vous que le 19 novembre 2025, soit environ 7 mois aujourd'hui, le Conseil des ministres a procédé à l'actualisation des études techniques environnementales et de sécurité pour la construction de la passerelle de Tondi. Mais je vous dis que depuis ce temps, nous n'avons plus de suite favorable. Alors que la souffrance des populations s'accentue, le pont en bois se dégrade de jour en jour. Qui se fait dans l'ombre? Combien de temps doit durer cette actualisation? Et quand est-ce que les travaux, même les travaux de construction de cette passerelle-là, vont démarrer, madame? Qu'est-ce qui se passe dans l'ombre? Nous ne savons pas. Les populations de l'ombre trouvent. Je sais que vous avez accompagné dans le temps, mais pour que notre France n'a pas encore trouvé de solution. Il faudrait que nous revenions encore charger les membres du gouvernement pour qu'une fois encore qu'ils nous disent exactement ce qui se passe sur ce dossier-là. Les populations de Tamekoï n'ont pas plus dans nous, elles en ont marre. Voilà ma seule préoccupation de ce soir, madame Rachida. Je vous remercie. C'était Valentin Ayounou.
0: Merci, monsieur Ayounou. 1 minute 35 secondes et on donne la parole à un autre auditeur. Allô, 52-52-67-67.
13: Oui, allô.
0: Oui, bonsoir. Bienvenue sur Bip Radio.
13: Bonsoir.
0: Bonsoir, monsieur.
13: Oui, appelez-moi Roger Zamène de Dango, actuellement à Kmanouya, dans la commune de Dassa.
0: Nous vous écoutons.
13: Oui, j'aimerais. Allô?
0: Oui, la radio vous écoute.
13: J'aimerais parler et concernant l'SBE. Si je ne me trompe pas, la facturation des lampadaires se paye par la population. Or, les lampadaires du village de Yokon, dans la commune de Dango, sont allumés 24 heures sur 24 heures, depuis plus de 2 mois. Ils n'ont qu'à revoir ça. Et deuxième préoccupation, je vais dire à la municipalité de Dango de voir la voie qui tend dans Dango Carrefour pour Malomé. Il y a la voie est totalement dégradée, ce qui fait que les taxis motos ont des problèmes à pratiquer cette voie. Et deuxième préoccupation, je vais toujours dire à la municipalité de bien voir la délimitation des villages avant lotissement des autres villages, des villages restants. Donc, nous devons bien voir la délimitation entre les villages avant les lotissements. Et je vais dire à Réseau MTN et MOV de nos cas, qui n'ont qu'à bien penser aux consommateurs. Sinon, dans le village de Yokon, là, le village dont je parle maintenant, il n'y a pas du tout le réseau. On ne peut pas rester dans la chambre, se connecter, nous faire des appels. Il faut chercher, sortir chercher du réseau avant de faire des appels. Ce qui n'est pas du tout bon pour les consommateurs. Madame Rachida, je vous remercie.
0: Merci à vous aussi. Allo Bip, la suite au 01 52 52 67 67. On est au 90 cette fois-ci, oui. Allo
14: 90, vous salue là.
0: Bienvenue sur Bip Radio. Nous vous écoutons, monsieur.
14: Merci, madame Rachida. Moi, on m'appelle Église Souliami de Koumanyan.
0: D'accord.
14: Et je suis venu ce soir pour interpeller le ministre de l'Enseignement. Le ministre et ses collaborateurs, que lorsque nous étions petits, on nous distribuait des fiches à l'école sur ce que nous allons devenir et on remplissait. On remplissait et on disait sur le papier notre orientation. Mais aujourd'hui, ce n'est plus ça. Aujourd'hui, les enfants sont admis. Voilà le CPE 90, quelque chose pour ça, pour l'admission. Comment sera la vie de ces enfants demain? Comment ces enfants-là peuvent étudier jusqu'à ce qu'ils vont devenir quelqu'un? Si les parents n'ont pas de l'argent, ils ne peuvent pas les inscrire dans des lycées. Si les parents n'ont pas de l'argent, ils ne peuvent pas les envoyer à l'étranger. Si les parents n'ont pas de moyens, les enfants-là ne peuvent pas faire de recyclage, de bon recyclage pour pouvoir devenir un bon produit pour la nation. C'est pour ça que nous demandons de changer de paradigme à ce niveau et de changer les heures scolaires. Parce que les enfants vont des fois à 7 heures, à 6 heures du matin pour revenir à la maison à 13 heures ou pour repartir à 14 heures et sortir à 20 heures. Ce n'est pas normal. Avant, ce n'était pas ça. Nous allons à l'école à 8 heures. Et nous sortons à 12 heures. Et après maintenant, nous allons à 15 heures, nous sortons à 17 heures.
0: Merci.
14: Le soleil est en haut.
0: Merci, monsieur.
14: Et nous allons à la maison, nous faisons l'élevage, nous faisons des jardins, nous aidons nos parents pour la ménagerie, pour à la station, pour devenir des pompistes.
0: Merci beaucoup.
14: Je vous remercie aussi, je vous rends l'antenne. À lundi.
0: À lundi, merci. En attendant lundi, on reçoit d'autres auditeurs. On commence par le 52 pour continuer, bien évidemment.
15: Oui, le 52, vous saluez. Bonsoir, madame Rachida.
0: Bonsoir, monsieur.
15: Oui, comment allez-vous?
0: Ça va bien, on espère que vous aussi.
15: Oh, on remercie à Dieu.
0: D'accord.
15: Et moi, c'est Soglo Amboise, je vous appelle depuis Gapé.
0: Vous avez la parole, monsieur Soglo.
15: Je voudrais vous demander à notre cher président, son excellence, monsieur Omiad Ouaraï, de bien vouloir nous souvenir, nous qui se trouvent à Gaspé et Tiakpé et environ là. On a besoin de pont. Notre pont qui se trouve à Tiakpé, il n'a qu'à nous lancer le pont. C'est que les bonnes dames souffrent avant d'aller au marché. Ils restent au bord de fleuve pendant longtemps jusqu'à avant de monter dans le bac. Donc, si ils nous lancent le pont là, c'est une vraie plaisir. On le supplie, il n'a qu'à nous lancer le pont, on le supplie. Et le secondo, la voie qui quitte de Passekito jusqu'à la Dalaba là, ils ont nous réparé la voie. Et la voie, elle commençait par dégrader. Donc, il n'a qu'à nous trouver une bonne entreprise pour nous faire un autre goudron. C'est bon. Sinon, il y a trop d'accidents sur la voie. Merci beaucoup, Madame Rachida, à l'initiative de l'élevé.
0: Merci. 01-90-77-05-05. Allô?
16: Oui, bonsoir, Madame Rachida Boussou.
0: Bonsoir, monsieur.
16: Hier, oui, bon, depuis Godomel, plus précisément, non loin du siège de l'ancienne ministre Cody Prudencio. Voici ma préoccupation.
0: D'accord. Est-ce qu'il y a une radio allumée derrière? Il y a un écho qu'on entend?
16: Oui, c'est déjà éteint.
0: Allez-y. Merci.
16: Oui, voici ma préoccupation. Et je vais directement chez le président de la République. Mon cher président, il faut aller au secours pour le village Taonou. C'est dans la reçoit de Gakwe, commune de Ouida. Et sinon, leurs maisons, toutes sont inondées. Il fallait au secours. Prenez une décision pour la prise en charge à cette population. Sinon, ils n'ont pas trouvé là où ils vont dormir. Et deuxième préoccupation, je suis encore toujours chez le président de la République, le président de la CAQ. Monsieur Edouard Loco, de penser à la réouverture de la Gazette du Golfe, Golfe FM, Golfe TV, pour que nos frères qui sont dans les maisons reprennent service à cause de la fermeture des trois portes. Et mon cher président, nous voulons ça là. Et troisième, je vais chez le maire de la ville de Ouida, monsieur Peter Routéou, de penser à améliorer les voies qui sont impraticables dans la reçoit de Gazette, commune de Ouida, et recharger la voie qui mène au pont péage de Ouida, là où que les motocyclistes passent. Et sinon, ça les dérange beaucoup. Et pour terminer, je vais chez le ministre des Travaux publics, M. Georges Allais, de penser la voie qui tend devant le marché de Patatori Bouzito, qui contenait des nids de poules. Il faut nous trouver une entreprise pour nous réaliser une bonne voie, nous. La voie est devenue comme Gambier, le village de la Crise là. Non, il faut réaliser une bonne voie à nous. Merci, madame Rachida Oussou. Très bon début de week-end à tout le monde.
0: Merci, bon week-end à vous aussi. Allô, BIP 01-52-52-67-67. Allô.
17: Madame Oussou, bonsoir.
0: Bonsoir, monsieur. Bienvenue sur BIP Radio.
17: Très bien. Joseph Tamodik Boblou depuis Guacocotoclomé.
0: D'accord. Vous avez l'antenne.
17: J'ai suivi avec attention et intérêt le récit de la dame qui a été maîtrisée après le port de casque de Zemida. Sincèrement, je voudrais demander à cette dame-là de persévérer dans sa croyance. Si elle est animiste, elle n'a qu'à continuer d'adorer les membres de nos ancêtres. Mais si elle est religieuse, elle n'a qu'à continuer d'aller à l'église. Parce que, à l'écouter, il ne fait plus aucun doute qu'elle a été sauvée par Dieu Tout-Puissant et par les forces invisibles de sa famille. Elle a eu la vie sauve grâce à cette force-là. Et elle n'a qu'à garder le même comportement au foyer et partout. Deuxième préoccupation, la profanation des tombes à Tchaourou et à Boïkon. C'est triste. Et je voudrais dire à ceux qui font ça là, que nous sommes tous, autant que nous sommes des cadavres ambulants. Tout le monde doit mourir. Et en profanant ces tombes-là, ils doivent se dire qu'ils sont en train de profaner leur propre tombe. de l'argent, l'argent là ne fera rien de bien. Il faut qu'il cesse avec ce comportement mauvais, très mauvais dans la société. C'est sincère, ce n'est pas bien ça. Alors que nous, quand on était petit, quand vous passez à côté d'un cimetière, la nuit, vous avez peur. Même jusqu'à présent, vous passez à côté d'un cimetière, vous devez prier pour ceux qui sont là. Et vous enlevez les crânes de ces morts-là. Et ça veut dire que ce sont vos propres crânes que vous enlevez. Ce n'est pas bien. Il n'a qu'à cesser. Quel argent? Il n'a qu'à aller aux gens pour labourer. Sincèrement, Mme Moussou, les choses se passent. Sincèrement. Bon, on se dit à lundi.
0: Merci. À lundi. 52-52-67-67. Non, on est au 90-77-05-05. Allô, auditeur en ligne.
18: Bonsoir.
0: La bonsoir, monsieur.
18: Dame Rachida Ousso.
0: Bonsoir, monsieur. Bienvenue sur votre radio.
18: Et comment ça va là-bas?
0: Ça va bien, merci.
18: Et le boulot?
0: Tout va bien, merci. Et vous?
18: Ben, ça va très bien à notre milieu.
0: D'accord, moi, on vous écoute.
18: On m'appelle Boyon Bokoro et je vous appelle depuis à Guéminarin, à Bagolo, dans la commune d'Adjoum, à Rochon, d'Azovissère. Et ma préoccupation va directement à un remerciement. Bon, je remercie la radio, la radio Impo Première, la radio qu'on ne quitte jamais, d'avoir transféré nos préoccupations aux autorités. Parce que nous avions reçu quelques personnalités descendues sur le site La Voix qui mène directement, le site Adjoum qui mène directement vers le grand marché intérieur de la vallée de Lomé, à Zaoulissé. Nous avons reçu quelques personnalités et mesuré les endroits. C'est très bon, c'est bon pour le moral. Conséquemment, nous voulons la réalisation de cette voie. Ce n'est pas de mesurer, d'aller se reposer là-bas. Sinon, ce n'est pas bon. Trop, c'est trop. Nous sommes tous des Béninois. Vraiment, c'est grave pour notre voie. C'est vraiment grave pour la voie. Parce que c'est la seule voie qui traverse notre village à Guéminarin et à Gagodo. Et nous sommes déjà, il est temps déjà, la crue s'amène déjà. Voilà, venez voir l'endroit. Et comme il pleut là, venez voir l'endroit. Quand tu avais pris la voie deux jours là, tu as visité l'endroit, ce n'est pas du tout bon. Il faut que les auteurs nous construisent un pont de hauteur. Un pont de hauteur avec le remblai. Ce n'est pas bon. Alors, le deuxième sujet. Et la SDE, elle entend ce que nous disons dans le village. Et les lampadaires ne s'allument plus depuis des années. Que ne dirais-je même pas. Vraiment, ce n'est pas bon. Les poteaux sont sommés. Les courants sont passés sous les toits. Vraiment, il faut la SDE réaliste pour réparer cette chose-là. Et à la soirée à vous, madame. Et que la grâce divine j'aille sur votre foyer et sur vous.
0: Merci beaucoup. À bientôt, monsieur. On passe au 01 52 52 67 67. Allô, auditeur en ligne. Bonsoir.
19: Oui, bonsoir, madame.
0: Bienvenue sur Bip Radio.
19: Merci. Je suis Nathanel, vivant depuis Yerkan.
0: Quelle commune?
19: Yerkan, dans la commune d'Abomekala.
0: Vous avez la parole. D'accord.
19: Ok, merci. Ma préoccupation, la seule préoccupation d'ailleurs que j'ai ce soir est relative à l'état du quartier Clos-Yercon. Ce quartier vit, et les habitants de ce quartier vivent dans une calamité absolue. Il n'y a pas de voie et il n'y a aussi pas d'électricité. En l'occurrence, la voie qui est opposée à l'église catholique de Yercon est gravement malade. Je peux me permettre de le dire ainsi. La voie est en mauvais état. Il n'y a aucune partie de la voie qui soit praticable. En plus de cela, il n'y a pas de poteau électrique dans le quartier. Alors, je voudrais passer par la présente occasion pour inviter les autorités de ce quartier à prendre des mesures idoines pour favoriser la vie des citoyens dans ce quartier. Sinon, ce n'est pas du tout bien. Merci, au revoir, monsieur, madame la journaliste.
0: Merci à vous aussi. Il nous reste encore 5 minutes. On reçoit le 90-77-05-05. Allô?
20: Oui, madame Rachida, bonsoir à vous.
0: Bonsoir, monsieur.
20: Clément Soclé en direct de Koudji.
0: Nous vous écoutons.
20: Madame Rachida, tous les jours, on nous sort des des lois protégeant toujours les femmes. Si vous faites ci à votre femme, vous serez puni. Si vous faites ça à votre femme, vous serez puni. Et voilà maintenant, Madame Rachida, il y a des pelles qui circulent sur les réseaux sociaux. Si vous achetez des pelles, l'homme va devenir mouton derrière vous. Est-ce que c'est normal? Est-ce que c'est normal? Ce n'est pas normal. Moi, je demande aux responsables de la Fénine de chercher cette dame et la punir. Le Bénin est un pays de respect. Clément Soclé, bonne soirée à vous.
0: Merci à vous autant. 01 52 52 67 67. Allô?
2: Bonsoir, madame Haïtat.
0: Bonsoir, monsieur.
2: Comment vous allez?
0: Bien, on espère que vous aussi.
2: Très bien, chez moi, Esaïe Diossou, depuis la commune d'Adjoum, président de la d'Akbaranou.
0: La radio vous écoute.
2: Merci beaucoup, madame Rachidat. Voilà mes préoccupations. Ma première préoccupation. La voie inter-État qu'ils ont nous fait, c'est juste aller à Péricourt. Vraiment, on a créé sur les antennes qu'on a besoin de les caniveaux. Sur la voie, vraiment, ils ont fait les caniveaux. Mais ils n'ont pas prévu les couvercles pour les caniveaux. Prenez le caniveau qu'ils ont fait jusqu'à le marché d'Akbaranou, jusqu'à aller au niveau d'Azadoubamé, au niveau de Carrefour, à Berkouta. Ils n'ont pas prévu les couvercles de les caniveaux. Or que si les caniveaux restent comme ça, c'est que les gens vont commencer à tomber dedans. Donc si les directeurs de l'infrastructure sont à l'écoute, ils n'ont qu'à faire tout possible pour venir sur la voie, pour constater ce que nous sommes en train de dire. C'est pas qu'on va commencer à tomber dedans avant que nos dirigeants vont commencer à réagir. Ils n'ont qu'à réagir dès maintenant. On a besoin de les couvercles, de les caniveaux. Autre occupation, la voie qui est en face de la pharmacie de Souléré, c'est la voie pavée qui mène vers Yinawa Gbamé. C'est que c'est dégradé complètement avec les tombeaux ouverts. Si le CA de deuxième Kogoui Prespect, s'il est à l'écoute, il a fait tout possible pour envoyer les gens pour que le pavé soit fait. Troisième préoccupation pour finir, la voie quittant et Carrefour, les Béliers, jusqu'à aller à Sémé Carrefour. Le temps qu'ils ont fait, ce gars de piste cyclable n'a pas prévu les tricycles. Aujourd'hui, il y a les tricycles. Vraiment, il y a trop de cas d'accident sur la voie. Si nos dirigeants peuvent donner autorisation pour les tricycles, pour que le tricycle va passer par la grande voie, ou bien il va envoyer les machines pour que le petit poteau qui est séparé, les pistes cyclables avec la grande voie, pour que ça écrase là, ça va nous faire beaucoup de plaisir, sinon il y a trop de cas d'accident sur la voie.
0: Merci beaucoup.
2: Merci beaucoup, madame. Bon début de week-end à vous.
0: À vous autant. 01-52-52. Où il est déjà l'heure. Junior, c'est bon, on finit ou on prend le dernier? Le dernier est là, on va l'enregistrer rapidement. Allô?
21: Allô, Roger Akasha.
0: Oui, bonsoir, monsieur Akasha.
21: Bonsoir, je voudrais interpeller rapidement la SONEB et les impôts. Regardez les factures que la SONEB nous donne. On ne peut pas lire ce qui est écrit sur ces factures. On dirait qu'ils n'achètent plus d'encre. Non, nous sommes des clients, respectez-nous. Tous ceux qui ont reçu les factures de SONEB tout dernièrement, regardez, on a, moi je n'arrive pas à lire, il n'y a rien dessus. Et les services des impôts, on vous envoie les impôts et le truc est tellement petit que vous ne pouvez pas lire. Il n'y a qu'à savoir que nous sommes déjà âgés. Et il y a de l'espace sur la feuille. Écrivez-nous et les choses un peu lisibles. Hein? C'est toute ma préoccupation. Et la population ne veut pas de vos ministres conseillers. Essayez de revoir ça. Nous ne voulons pas de ministres conseillers. C'est le budget qui va. Nous ne voulons pas, monsieur le président, revoir votre copie. Je vous remercie.
0: Merci à vous aussi. Ce sera le dernier appelant sur la liste d'aujourd'hui. Merci de nous avoir suivis. Bonne suite de programmes sur Bip Radio. 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
3: 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Le directeur général du Centre national de sécurité routière informe le public qu'au titre des actions de réduction durable des décès et traumatismes sévères dus aux accidents de la circulation 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En prélude à l'opérationnalisation du mécanisme innovant de microfinancement qui en découlera, le CNSR initie la constitution d'un répertoire officiel des distributeurs de casques homologués au Bénin afin de faciliter la mise en relation entre les bénéficiaires du projet de microfinancement et les structures de vente proposant des casques conformes aux normes de sécurité. Les opérateurs intéressés par cette initiative sont priés de fournir au CNSR les informations suivantes. A. Informations sur l'entreprise, raison sociale complète, adresse du siège social, numéro de téléphone fixe et mobile, adresse e-mail, numéro de registre de commerce et IFU, couverture géographique, département desservi. B. Information technique sur les casques. Type de protection, intégrale, jet ouvert, modulable, cross. 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Taille disponible pour chaque modèle XS, S, M, L, XL, XXL ou dimension en CM. 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Prix unitaire par type de casque homologué en CFA. Stock actuellement disponible par modèle et taille ou capacité d'approvisionnement. Catalogue, produits ou photos des différents modèles, format PDF ou JPEG. Les dossiers d'information peuvent être déposés à la Direction Générale du CNSR Cisaïkbé, P413 Route de Porto Nouveau, de lundi au vendredi, de 8h à 15h, ou envoyés par courrier électronique aux adresses suivantes cnsr.info@gouv.bj. Les opérateurs sont encouragés à transmettre leurs informations dans les meilleurs délais afin de faciliter la constitution du dit répertoire. Critères d'éligibilité. Seuls seront inscrits au répertoire officiel du projet les structures proposant des casques répondant aux normes d'homologation internationalement reconnues. Les casques devront obligatoirement porter l'étiquette ou le marquage de certification. Le CNSR remercie d'avance tous les opérateurs économiques pour leur collaboration et leur engagement dans cette initiative en faveur de la sécurité routière. A signé ce communiqué le directeur général Ariel Sacramento. 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

0: 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La SGDS vous donne l'heure. Il est 16h.
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2: regard. Il faut d'azur.
0: Azur, il y a un coup, non?
2: 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Et après, je vais vous dire, je vais vous dire, je vais vous dire, je vais vous dire, je vais vous dire, je vais vous dire, je vais vous dire, je vais vous dire, je vais vous dire, je vais vous dire,
0: Ah, on met le mec qu'on est, là, qu'on est l'odeur midi, né? 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
1: La mission, c'est qu'il y a dessous, non?
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0: 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La SGDS vous donne l'heure. Il est 17h.
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1: Khadija Tissotina, l'état civil, alias Kadi. Je suis comédienne, humoriste et actrice béninoise.
2: Comment tu définis le stand-up béninois ou le stand-up africain?
1: Je trouve que le stand-up africain ou béninois est beaucoup plus narratif. Nous racontons beaucoup plus ce qu'on vit. Alors qu'en Europe, les gens prennent des thèmes qu'ils développent et tout. Donc chacun donne son point de vue sur des thèmes. Alors qu'en Afrique, en tout cas moi particulièrement, je parle de tout ce que je vis et je le raconte aux gens. Je ne veux pas dénigrer l'humour d'ailleurs, mais je trouve que tout ce qu'on dit ici est beaucoup plus vrai. Les gens s'identifient à ce qu'on dit. Donc c'est ça qui fait notre particularité.
2: Qu'est-ce qui fait un bon spectacle de stand-up?
1: Ce qui fait un bon spectacle de stand-up, c'est déjà le type de spectacle qui se fait. Est-ce que c'est du stand-up pur ou est-ce que c'est du sketch-up? Est-ce que c'est un personnage que la personne incarne du début jusqu'à la fin? Si c'est que ça, c'est que ça va être beaucoup plus vivant que quelqu'un qui fait du stand-up et est debout toute la soirée et parle. Donc ce qui fait un bon spectacle, c'est pour moi le type d'écriture, le format et la personne qui joue. Il y a des personnes qui sont naturellement drôles. Même leur expression faciale fait énormément rire sans qu'il n'ait à parler. Donc pour moi, tout cela entre en jeu. Il faut pouvoir être en accord avec ce qu'on dit, le penser véritablement, voilà, et vivre ce qu'on dit. Si tu ne vis pas ce que tu dis, les gens ne vont pas s'identifier à ce que tu fais. Et forcément, ça ne serait pas un bon spectacle. Les étapes clés pour avoir un bon sketch, c'est déjà de partir sur ce qu'on a vécu ou de jeter déjà des idées et au fur et à mesure travailler. Ne pas s'arrêter juste au fait qu'on a une bonne blague sur ceci. Il faut au fur et à mesure travailler. Je pense que ce sketch que j'ai fait ce soir, je pense que c'est pratiquement 2 ans de travail sur ce sketch-là. Ça n'a l'air de rien, mais c'est 2 ans de travail. Et donc pour moi, le sketch évolue au fur et à mesure. On n'a jamais finalement un bon sketch. On peut toujours avoir de meilleures blagues. Donc toujours continuer à travailler ces sketchs jusqu'à obtenir un résultat irréprochable.
2: Le plus gros défi en tant qu'humoriste.
1: Le plus gros défi en tant qu'humoriste. Stand-upper, c'est de toujours avoir des sujets sur lesquels écrire. Parce que tu as bon être drôle, tu as bon être bon, connu. Si à un moment donné, tu n'as plus rien à dire au public, ta carrière va prendre un coup forcément. Donc c'est comment rester dans le temps, comment avoir des sujets à aborder, des choses à raconter à son public ou à sa communauté.
2: Alors justement, parlant du public, qu'est-ce que vous en pensez? Quelle appréciation faites-vous du public béninois et du public africain en général pour vous qui avez fait déjà un peu de pays dans la sous-région?
1: Oui, d'après tous les tours que j'ai fait dans les pays européens ici, je trouve que le public béninois est un très bon public. Quand c'est bon, il te le montre tout de suite. Quand c'est pas bon, il te le montre immédiatement. C'est à toi de savoir si tu veux continuer dans cette carrière ou bien si tu veux t'arrêter maintenant. Donc le public béninois pour moi c'est le meilleur public parce qu'ils ne font pas semblant. Si c'est pas bon, tu vas voir, ils vont rester là, bon, ils te regarder jusqu'à la fin. Quand c'est bon, même si tu ne fais rien, ils vont t'accompagner. Voilà. Donc aujourd'hui je peux dire que l'humour béninois est en train de prendre une autre tournure qui nous surprend agréablement et qui nous fait énormément plaisir. Avant les gens n'allaient pas du tout en salle. Avant tu peux organiser un spectacle ici si tu as tout, c'est ta famille qui est là. Donc aujourd'hui, des gens sortent de chez eux, ils réclament même des tickets. Alors qu'on a fait sold out, il n'y a plus de tickets. Ils disent, mais comment on fait pour avoir de place? On veut venir. Franchement, ça fait énormément plaisir de voir que le public béninois commence à s'intéresser à l'humour. Avant, on nous prenait juste pour des gens qui bavardent pour ne rien dire de bon. Mais aujourd'hui, les gens comprennent qu'en fait, l'humour, ça peut guérir, ça peut déstresser et nous permettre de voir la vie autrement. Donc les gens, le public béninois commence à venir en salle et ça fait notre bonheur.
3: Alors comparativement, une dernière question, hein, comparativement à la Côte d'Ivoire, oui. Où les humoristes sont beaucoup plus concernés par la question politique, ils ont cette manière de faire de l'humour en parlant politique et tout. Est-ce que vous croyez qu'un jour ça viendra au Bénin, vu qu'on n'est pas trop habitué à ce genre de choses, vu ce qui se passe en Hongrie, quoi.
1: De l'humour et parler de politique, ça se fait déjà. Il y a Eliphas qui le fait, il y a également Chromosome aussi qui le fait. Ils le font, mais moi je ne le ferai pas parce que je suis l'aîné de ma famille. D'accord, mon père compte énormément sur moi. J'ai 4 frères qui ont envie de voir leur grande sœur auprès d'eux longtemps. Donc je ne sais pas pourquoi je m'aventurais à aller sur ce terrain. Voilà, eux sont déjà des pères de famille et ils peuvent risquer leur vie. Moi je suis un enfant qui ne cherche qu'à manger au jour le jour, donc je ne m'aventurerai pas sur ce terrain-là. Bon, c'est pas des sujets qui m'inspirent en tout cas. Voilà, c'est pas des choses que j'aimerais aborder. Ça pourrait peut-être arriver, mais pour le moment, honnêtement, compte tenu de ma situation dans la vie, je pense que ce n'est pas la chose qui m'arrangerait. Donc là où il y a les problèmes, il ne faut pas aller chercher. Voilà.
2: Un mot sur l'avenir de l'humour africain pour finir.
1: Un mot sur l'avenir de l'humour africain, je dirais que notre avenir est radieux.
2: Okay. Merci Kadi.
1: L'avenir sera radieux. Merci à tous et que Dieu vous bénisse. Amen.
2: Amen.
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2: À nouveau, bonjour à toutes et à tous. À Tombouctou, les habitants sont privés d'électricité et d'eau depuis le 23 juin 2026 en raison d'une pénurie de carburant qui a mis en arrêt la centrale thermique alimentant les services de l'EDM, l'électricité de Mali, et de la Somajep. Les stations-services sont à sec depuis environ un mois, conséquence de l'embargo imposé par les djihadistes, tandis que la commune a annoncé le lancement d'une campagne spéciale de distribution d'eau potable pour soulager la population. La Côte d'Ivoire est désormais classée par le FMI et la Banque mondiale parmi les pays à faible risque de surendettement. Selon le ministère de l'Économie et des Finances, le gouvernement attribue cette évaluation à une croissance économique soutenue, une meilleure mobilisation des recettes fiscales et une gestion plus rigoureuse de la dette, alors qu'il prépare une rencontre avec les bailleurs de fonds les 8 et 9 juillet à Abidjan. La police judiciaire de Bakane au Maroc a arrêté le 25 juin 2026 un homme soupçonné de préparer une attaque terroriste au Maroc après avoir prêté allégeance au groupe État islamique. Selon les autorités, il envisageait de cibler des personnes et des installations après avoir renoncé à rejoindre Daesh dans la région du Sahel et a été placé en garde à vue sous la supervision du parquet spécial. Cette tension oppose l'Afrique du Sud à l'ambassadeur américain Leo Prince-Bozelle, qui a critiqué les relations de l'Afrique du Sud avec la Chine et l'Iran. Le gouvernement sud-africain a réaffirmé sa politique de non-alignement et son droit à développer librement ses relations diplomatiques, rejetant les pressions pour choisir un camp dans les rivalités géopolitiques. Et c'est tout pour les informations à l'échelle africaine. Merci de nous avoir suivis.
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Mesdames et messieurs, bonsoir. Vous êtes à l'écoute de BIP Radio. Voici les grandes lignes à développer dans cette édition. Tribunal de Cotonou, l'affaire Danyivo renvoyée au vendredi 3 juillet 2026. Une avocate de la famille demande la comparution de l'ancien directeur de la police, Louis-Philippe Ondéon, qui aurait des informations sur l'affaire. La première édition du Salon Avicole du Bénin se poursuit au Palais des Congrès de Cotonou. Démarré ce jeudi, il vise à promouvoir la production locale en lui donnant une visibilité durant les 3 jours de l'événement. À la page des sports, après leur dernière défaite face à la Norvège, le Sénégal affronte l'Irak ce soir à 21h.

0: la partie civile vient dire que l'accusé est innocent, c'est inespéré pour la défense. N'est-ce pas? En général, la partie civile vient charger l'accusé. Nous sommes dans une procédure complètement anormale où la partie civile vient plaider la mise hors de cause des accusés. Évidemment, pour nous, c'est très important, mais nous sommes lucides. Ces déclarations, à elles seules, ne suffisent pas à innocenter nos clients. C'est à l'examen des pièces du dossier et à la fin des réquisitions aux plaidoiries que le tribunal va souverainement statuer pour décider de la liberté, de l'innocence ou de la culpabilité. Nous, nous sommes confiants, nous savons que nos clients sont innocents. Les éléments du dossier nous confortent dans notre conviction que nos clients sont innocents. À partir de vendredi, j'espère que ça va aller vite cette fois-ci, puisque tout a été dit dans ce dossier. Il n'y a plus grand-chose à dire, sauf à ce que le nouveau président entende un certain nombre de personnes et qu'il prenne un peu plus connaissance du dossier avant de clôturer les débats.
1: Deux personnes convoquées restent introuvables à ce jour, signale le ministère public. Les avocats ont demandé la comparution de tous les témoins déjà écoutés et de nouveaux témoins dont Louis-Philippe Rondeillon, ancien directeur de la police nationale. Ces dépositions pourraient contribuer à la manifestation de la vérité, ont-ils insisté. La famille a le droit de connaître ce qu'il en est, a confié maître Fifa Zézidoroué, avocat de la famille.
2: Après 14 mois de suspension, nous nous sommes retrouvés aujourd'hui devant le tribunal de Cotonou, statut en matière criminelle pour la reprise du procès dans Ivoire. Ce matin, nous avons dans un premier temps évacué les questions techniques puisqu'il y avait des éléments d'instruction qui étaient attendus, notamment la comparution de deux témoins. Le ministère public nous a fait savoir que des diligences infructueuses ont été menées. La matinée s'est déroulée essentiellement sur l'audition de M. Grégoire dans Ivoire. Frère de monsieur d'un Ivoire urbain, un représentant de famille très ému, 15 ans, qu'ils ont soif de savoir ce qui s'est passé. Comme je l'ai toujours dit, un procès criminel, c'est une catharsis. À l'issue de ce procès, le peuple béninois, la famille d'un Ivoire en particulier, doit savoir ce qu'est advenu de Pierre Urbain d'un Ivoire. Nous le devons à la postérité.
1: Depuis hier, un salon avicole se déroule à Cotonou au Palais des Congrès. Éleveurs, transformateurs et investisseurs s'y retrouvent pour échanger autour du thème « L'aviculture face à la souveraineté alimentaire des pays ». L'objectif est de promouvoir la production locale en lui donnant une visibilité tout en recevant le savoir-faire des autres nations. Écoutons Blaise Seton, commissaire général du Salon avicole du Bénin.
3: Ce salon est organisé pour mettre la lumière sur tout ce qui se fait dans cette filière-là. La filière, elle est un peu non connue des populations et ce salon va mettre la lumière sur ça. Tout ce qui se fait dans cette filière, tout ce qui rentre dans la chaîne de valeur de la production de la viande de volaille, la production des œufs, on va mettre tout ça en exergue et aussi comment développer nos fermes avicoles. Les partenaires, les exposants seront là. Il y a au moins 10 nationalités. La France, la Chine, la Belgique, l'Allemagne, les Pays-Bas, le Maroc, la Tunisie, la Côte d'Ivoire, le Sénégal, pour ne citer que ceux-là. C'est des pays qui sont un peu en avance sur nous dans cette filière-là. Et nous allons faire un partage de connaissances, partage d'expériences et voir tout ce qui se fait de moderne dans la filière.
1: Dans l'après-midi de ce vendredi, BIP Radio y a rencontré un agriculteur. Il en a profité pour faire part des difficultés qu'il rencontre dans son secteur. Écoutons Lévis Aroulevi.
4: Je suis venu déjà en tant que visiteur, même si je suis un agriculteur, je ne suis pas un exposant. Je suis venu pour apprendre, pour voir ce qui se fait de meilleur et déjà savoir les segments sur lesquels on peut améliorer ce qu'on fait. Moi, je fais de la production de divers types de volailles. Je fais des poulets Goliath, je fais des poulets d'ornement, je fais quelques oiseaux exotiques également. Les difficultés, la première catégorie, c'est concernant les soins. Les soins parce que nous rencontrons des maladies dont nous ne maîtrisons pas l'origine, ni les traitements vraiment adaptés pour pouvoir surmonter ces difficultés-là. Je pense que c'est l'une des choses surtout pour lesquelles on est sur ce salon pour voir et trouver des solutions à ces différents problèmes. Donc on a aussi des difficultés par rapport à l'alimentation. Et ce qui est intéressant, il y a plusieurs partenaires sur le salon qui proposent des alternatives au niveau de l'alimentation. Et après, la plus grande difficulté, c'est l'accès au marché.

0: On se débrouille comme on peut, mais pour aller plus loin, il faut quand même de gros marchés. Donc il faut voir comment aller sur ces marchés-là.
1: À quelques heures de la fin des matchs de la phase de groupe, l'Afrique espère arracher quelques places pour le tour suivant de la Coupe du Monde 2026, pendant que les Lions de l'Atlas se préparent pour affronter les Pays-Bas. Sept autres nations africaines vivent encore dans l'incertitude la plus totale. Théophile Hazard nous dit où en est l'Afrique à la Coupe du Monde.
2: À quelques heures de la fin de la phase de groupe, les 10 représentants africains connaissent diverses fortunes. Si certaines sélections ont déjà validé le ticket pour les 16e de finale, d'autres devront attendre l'ultime journée pour espérer poursuivre l'aventure. Le Maroc, auteur d'un parcours solide dans le groupe C, a décroché sa qualification en terminant dauphin du Brésil. Même constat pour la Côte d'Ivoire, deuxième de sa poule après une campagne convaincante. Ces deux nations porteront les premiers espoirs du continent lors de la phase à élimination directe et l'on sait déjà à quoi s'attendre le banc marocain, un remake de la demi-finale 2022 face aux Pays-Bas mardi prochain. Une affiche à très haute tension pour les Lions de l'Atlas du Maroc qui rêvent de réitérer leur espoir du Qatar. En revanche, le suspense reste entier pour plusieurs autres représentants africains. Le Sénégal joue sa qualification ce vendredi face à l'Irak et doit impérativement l'emporter pour conserver de réelles chances de rejoindre les 16e. L'Égypte, l'Algérie, le Ghana, le Cap-Vert, l'Afrique du Sud et la République démocratique du Congo jouent aussi leur survie sur ce money time. La Tunisie, en revanche, est déjà éliminée après deux défaites lors des premières journées. Le sort des 6 autres dépendra non seulement de leur résultats, mais aussi des autres scores de leur groupe. Le continent africain espère placer un maximum de représentants dans le tableau final. Déjà, la première affiche de ses 16e de finale démarre ce dimanche avec l'Afrique du Sud qui va affronter le Canada.
1: Nous sommes ainsi à la fin de cette édition. Dans ce studio, Junior Dora, Lescomna Nourofune, merci de nous avoir suivis.

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1: Une de l'actualité sur BIP Radio, l'affaire Danivo renvoyée au vendredi 3 juillet 2026. Un avocat de la famille demande la comparution de l'ancien directeur de la police nationale, Louis-Philippe Rondeillon, qui aurait des informations sur l'affaire. La première édition du Salon Avicole du Bénin se poursuit au Palais des Congrès de Cotonou. Démarré ce jeudi, il vise à promouvoir la production locale en lui donnant une visibilité durant les 3 jours de l'événement. À la page d'espoir, après la dernière défaite face à la Norvège, le Sénégal affronte l'Irak ce soir à 21h à Toronto, au Canada.

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1: À la une de l'actualité sur BIP Radio, l'affaire d'un Ivo renvoyé au vendredi 3 juillet 2026. Un avocat de la famille demande la comparution de l'ancien directeur de la police nationale, Louis-Philippe Rondeillon, qui aurait des informations sur l'affaire. La première édition du Salon Avicole du Bénin se poursuit au Palais des Congrès de Cotonou. Démarré ce jeudi, il vise à promouvoir la production locale en lui donnant une visibilité durant les 3 jours de l'événement. À la page des sports, après la dernière défaite face à la Norvège, le Sénégal affronte l'Irak ce soir à 21h à Toronto, au Canada.

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2: 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Il est 19h.
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4: Voilà une de l'actualité sur BIP Radio. L'affaire Pierre Urbain d'Aïvo renvoyée au 3 juillet 2026. Selon Maître Julien Aploguin, les accusés Kodjo Alofa et Donatien Amoussou n'ont rien à voir dans cet assassinat présumé. CEP 2026, le taux de réussite au certificat d'études primaires CEP, session 2026, s'établit à 90,17% au plan national. Or, la Coupe du Monde se poursuit dans cette soirée. Sénégal-Irak a retrouvé à 21h. La rencontre se jouera au Canada. Bonsoir à toutes et à tous. Le taux de réussite national au CEP 2026 s'établit à 90,17%. Les résultats sont disponibles sur la plateforme officielle des examens concours du Bénin. Y résultats depuis ce matin. Si jusqu'à présent vous n'avez pas encore consulté ces résultats, voici comment procéder. D'abord, rendez-vous sur le portail officiel Y résultats Bénin. Ensuite, sélectionnez l'examen CEP 2026, puis saisissez votre numéro de table ou les informations demandées. Enfin, validez pour afficher le résultat admis ou ajourné. La consultation se fait directement en ligne via smartphone ou ordinateur pour un accès rapide et individuel. Le procès dans l'affaire d'Aïvo a repris ce vendredi au tribunal de Cotonou. L'audience est renvoyée au 3 juillet prochain. La reprise a été marquée par la comparution d'un frère de la victime. Il s'appelle Grégoire d'Aïvo. La comparution a duré près d'une heure et demie. Il a décrit la souffrance de la famille dans l'attente de la suite de cette procédure. Répondant aux questions de la défense, il a déclaré que les accusés Kodjo Alofa et Donatien Amoussou n'ont rien à voir dans le présumé assassinat de son frère. C'est une intervention capitale, réagit l'un des avocats de Kodjo Alofa, Maître Julien Aploguin.
5: Ce sont des déclarations très très très importantes pour la défense. Lorsque la partie civile vient dire que l'accusé est innocent, c'est inespéré pour la défense. N'est-ce pas? En général, la partie civile vient charger l'accusé. Nous sommes dans une procédure complètement anormale où la partie civile vient plaider la mise hors de cause.

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1: Deux personnes convoquées restent introuvables à ce jour, signale le ministère public. Les avocats ont demandé la comparution de tous les témoins déjà écoutés et de nouveaux témoins, dont Louis-Philippe Rondéon, ancien directeur de la police nationale. Ces dépositions pourraient contribuer à la manifestation de la vérité, ont-ils insisté. La famille a le droit de connaître ce qu'il en est, a confié maître Fifa Zinzidoroué, avocat de la famille.
2: Après 14 mois de suspension, nous nous sommes retrouvés aujourd'hui devant le tribunal de Cotonou, statué en matière criminelle pour la reprise du procès dans Ivoire. Ce matin, nous avons dans un premier temps évacué les questions techniques puisqu'il y avait des éléments d'instruction qui étaient attendus, notamment la comparution de deux témoins. Le ministère public nous a fait savoir que des diligences infructueuses ont été menées. La matinée s'est déroulée essentiellement sur l'audition de M. Grégoire dans Ivoire, frère de M. Danivor Urbain, un représentant de famille très ému, 15 ans qu'ils ont soif de savoir ce qui s'est passé. Comme je l'ai toujours dit, un procès criminel, c'est une catharsis. À l'issue de ce procès, le peuple béninois, la famille Danivor en particulier, doit savoir ce qu'est advenu de Pierre Urbain Danivor. Nous le devons à la postérité.
1: Depuis hier, un salon avicole se déroule à Cotonou au Palais des Congrès. Éleveurs, transformateurs et investisseurs s'y retrouvent pour échanger autour du thème « L'agriculture face à la souveraineté alimentaire des pays ». L'objectif est de promouvoir la production locale en lui donnant une visibilité tout en recevant le savoir-faire des autres nations. Nous avons tendu notre micro à Blaise Seton, commissaire général du salon avicole du Bénin.
3: Ce salon est organisé pour mettre la lumière sur tout ce qui se fait dans cette filière-là. La filière, elle est un peu non connue des populations et ce salon va mettre la lumière sur ça, tout ce qui se fait dans cette filière, tout ce qui rentre dans la chaîne de valeur de la production de la viande de volaille, la production des œufs. On va mettre tout ça en exergue et aussi comment développer nos fermes avicoles. Les partenaires, les exposants seront là. Il y a au moins 10 nationalités. La France, la Chine, la Belgique, l'Allemagne, les Pays-Bas, le Maroc, la Tunisie, la Côte d'Ivoire, le Sénégal, pour ne citer que ceux-là. C'est des pays qui sont un peu en avance sur nous dans cette filière-là. Et nous allons faire un partage de connaissances, partage d'expériences et voir tout ce qui se fait de moderne dans la filière.
1: Ce vendredi, BIP Radio y a rencontré un aviculteur. Il en a profité pour faire part des difficultés qu'il rencontre dans son secteur d'activité. Écoutons Lévis Rouenvi.
4: Je suis venu déjà en tant que visiteur, même si je suis un agriculteur, je ne suis pas un exposant. Je suis venu pour apprendre, pour voir ce qui se fait de meilleur et déjà savoir les segments sur lesquels on peut améliorer ce qu'on fait. Moi, je fais de la production de divers types de volailles. Je fais des poulets Goliath, je fais des poulets d'ornement, je fais quelques oiseaux exotiques également. Les difficultés, la première catégorie, c'est concernant les soins. Les soins parce que nous rencontrons des maladies dont nous ne maîtrisons pas l'origine, ni les traitements vraiment adaptés pour pouvoir surmonter ces difficultés-là. Je pense que c'est l'une des choses surtout pour lesquelles on est sur ce salon pour voir et trouver des solutions à ces différents problèmes. Donc on a aussi des difficultés par rapport à l'alimentation. Et ce qui est intéressant, il y a plusieurs partenaires sur le salon qui proposent des alternatives au niveau de l'alimentation. Et après, la plus grande difficulté, c'est l'accès au marché. On se débrouille comme on peut, mais pour aller plus loin, il faut quand même de gros marchés. Donc, il faut voir comment aller sur ces marchés-là.
1: À présent, à la page des sports, à quelques heures de la fin des matchs de la phase de groupe, l'Afrique espère arracher quelques places pour le tour suivant de la Coupe du Monde 2026. Pendant que les Lions de l'Atlas se préparent pour affronter les Pays-Bas, sept autres nations africaines vivent encore dans l'incertitude la plus totale. Théophile Azat nous dit où en est l'Afrique à la Coupe du Monde.
5: À quelques heures de la fin de la phase de groupe, les 10 représentants africains connaissent diverses fortunes. Si certaines sélections ont déjà validé le ticket pour les 16e de finale, d'autres devront attendre l'ultime journée pour espérer poursuivre l'aventure. Le Maroc, auteur d'un parcours solide dans le groupe C, a décroché sa qualification en terminant dauphin du Brésil.

0: Même constat pour la Côte d'Ivoire, deuxième de sa poule après une campagne convaincante. Ces deux nations porteront les premiers espoirs du continent lors de la phase à élimination directe et l'on sait déjà à quoi s'attendre le banc marocain, un remake de la demi-finale 2022 face aux Pays-Bas mardi prochain. Une affiche à très haute tension pour les Lions de l'Atlas du Maroc qui rêvent de réitérer leur exploit du Qatar. En revanche, le suspense reste entier pour plusieurs autres représentants africains. Le Sénégal joue sa qualification ce vendredi face à l'Irak et doit impérativement l'emporter pour conserver de réelles chances de rejoindre les 16e, l'Égypte, l'Algérie, le Ghana, le Cap-Vert, l'Afrique du Sud et la République démocratique du Congo jouent aussi leur survie sur ce Money Time. La Tunisie, en revanche, est déjà éliminée après deux défaites lors des premières journées. Le sort des 6 autres dépendra non seulement de leur résultats, mais aussi des autres scores de leur groupe. Le continent africain espère placer un maximum de représentants dans le tableau final. Déjà, la première affiche de ces 16e de finale démarre ce dimanche avec l'Afrique du Sud qui va affronter le Canada.
1: Top et fin de BIP Info, 19h de ce vendredi 26 juin 2026. Aux manipulations techniques, Junior Doha, Alès Comlan, Nundo Finin, j'étais à la présentation. Bonne soirée à tous.
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1: À la une de l'actualité sur BIP Radio, l'affaire Pierre Urbain Danyivo renvoyée au 3 juillet 2026. Selon Grégoire Danyivo, frère du défunt, les accusés Kodjo Alofa et Donatien Amoussou n'ont rien à voir dans cet assassinat présumé. CEP 2026, le taux de réussite au certificat d'études primaires s'établit à 90,17% au plan national. À la page des sports, la Coupe du Monde se poursuit dans cette soirée. Sénégal-Irak a retrouvé à 21h. La rencontre se jouera au Canada, à Toronto.
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3: La Société béninoise d'énergie électrique SBEE informe son aimable clientèle qu'elle enregistre actuellement un effacement de la tension électrique provenant du Nigeria. En attendant un retour à la normale du côté du Nigeria, les sources de production nationale sont mobilisées pour assurer l'alimentation électrique des zones touchées. Toutefois, compte tenu de ces contraintes, la fourniture de l'énergie électrique connaîtra des perturbations dans certaines localités. Les diligences sont en cours pour un retour à la normale de la situation de l'alimentation électrique sur l'ensemble du pays. La SBEE présente ses excuses à son aimable clientèle pour ces désagréments indépendants de sa volonté. Pour tout renseignement, contactez notre centre de relations clients au 73-02. La SBEE, des femmes et des hommes à votre service 24 sur 24.
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1: Une de l'actualité sur Bip Radio, l'affaire Pierre Urbain Danyevo renvoyée au 3 juillet 2026. Selon Grégoire Danyevo, frère du défunt, les accusés Kodjo Alofa et Donatien Amoussou n'ont rien à voir dans cet assassinat présumé. CEP 2026, le taux de réussite au certificat d'études primaires s'établit à 90,17% au plan national. À la page des sports, la Coupe du Monde se poursuit dans cette soirée. Sénégal-Irak a retrouvé à 21h. La rencontre se jouera au Canada, à Toronto.
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Vous êtes avec nous depuis le 8 mars 2023.

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0: dans Allo Bip de ce jour. Nous sommes aujourd'hui vendredi 26 juin 2026. Merci d'être là pour ce dernier numéro de la semaine de votre libre antenne. Vous appelez, vous faites part de votre préoccupation, ce qui vous tient à cœur au 01 52 52 67 67 ou 01 90 77 05 05. Et la règle à ne pas oublier, on ne diffame personne, on n'injurie personne, tout se passe dans la plus grande courtoisie qu'il soit. C'est Junior Dora qui assure la partie technique aujourd'hui. Chacun a 2 minutes pour son intervention. Et avant de vous donner la parole, je vous propose de revenir sur une réaction à vos préoccupations sur la commune d'Abomey-Calavi pendant plusieurs semaines, pendant des mois, et depuis, ça fait partie des préoccupations les plus récurrentes sur cette émission, et vous l'avez certainement entendu en début de semaine. Je vous propose de revenir sur les propos du maire concernant le lotissement dans la commune d'Abomey-Calavi. Je vous propose donc d'écouter Nathanaël Coty.
1: On a rencontré la géomètre expert, on leur a dit désormais ce qui doit se faire dans les règles de l'art. C'est pour ça qu'avant eux, on a rencontré le procureur spécial de la Cour des affaires foncières. Et après les avoir rencontrés, nous avons rencontré maintenant le ministre du cadre de vie. Je voudrais parler de l'ancien ministre José Donato. On lui a exposé nos limites, on a reçu des conseils, et puis, après cette étape encore, on a rencontré tous les chefs d'arrondissement pour échanger de nouveau sur comment est-ce que le travail va se faire. Après cette étape maintenant, il y a eu l'installation des associations d'intérêt foncier, conformément à la réforme dans le domaine foncier en ce moment. Ce qu'on a fait, on a sensibilisé, on a installé les associations d'intérêt foncier. Et puis après, on est passé à la phase du lancement des enquêtes commodo-incommodo. Cela vise à afficher les plans. Aujourd'hui, nous sommes en train, dans notre commune, afficher les plans. Mais je parle des secteurs, bien entendu, repêchés. Il y a deux types de secteurs, les secteurs repêchés et les secteurs non repêchés. Les secteurs repêchés, c'est les secteurs qui ont été sauvés. Nous tous ensemble, on a pu débloquer ça. Aujourd'hui, sur le terrain, les plans sont en train d'être

0: Moi, c'est Monsieur Dossuyovo Edmond.
1: Monsieur Dossuyovo
0: Edmond.
1: Edmond, vous avez la parole.
0: Oui, je vous appelle depuis Nodibé.
1: D'accord.
0: Et j'ai appris à la radio et à propos des gens qui sont partis déterrer les tombeaux là. Et je me dis, si le gouvernement pourrait, il serait préférant que le gouvernement arrive à mettre des drones pour surveiller les cimetières. Donc, des drones qui seront contrôlés par les commissariats les plus proches. Et si ça peut se passer comme ça, ça serait bien. Je vous remercie, c'est tout ce que j'ai à dire.
1: Merci à vous aussi. Allô, Bip, au 52, au 90 maintenant. Allô.
2: Bonsoir, ma chère journaliste, madame Rachida Ousou.
1: Bonsoir, monsieur.
2: Comment vous allez?
1: Ça va bien, merci.
2: Apollinaire, Tonflotin, je vous appelle de la devanture de la Cour des comptes à Porto-Novo.
1: D'accord. On espère que vous n'êtes pas juste au portail. Attention aux véhicules qui peuvent sortir. Vous avez la parole.
2: Je vais à mes préoccupations.
1: D'accord.
2: J'ai deux préoccupations ce soir. La première préoccupation va interpeller très respectueusement le ministre des Transports et des infrastructures par rapport à nos pistes cyclables, les deux pistes cyclables d'aller-retour, de Bélier à Saint-Mectarefou. Car il y a trop d'accidents. Il n'y a pas ce jour où on n'enregistre pas d'accidents sur cette piste cyclable. Nous demandons très respectueusement aux autorités de ce pays de bien vouloir augmenter un peu la largeur à ces deux pistes cyclables pour qu'on classe des accidents. C'est vraiment ma préoccupation par rapport à ça. Deuxième, pour finir, interpelle très respectueusement le maire de la ville Porto-Novo, le maire de la ville capitale, M. Hacha Toukourou. Je ne cesserai jamais de me prononcer sur cette affaire s'ils ne sont pas satisfaits à Rwanda. La voie qui tend devant la pharmacie du boulevard Gassin, mena à Rwanda. C'est gâté depuis 20 ans. Je dis bien depuis 20 ans. C'était notre ancien chef quartier dans Soubokini, prêt à son âme, qui a aménagé cette voie au besoin de sa poche. Depuis lors, il est décédé. La voie est complètement dégradée et telle qu'elle est jusqu'à présent. Nous demandons au maire de bien vouloir penser quelque chose pour cette voie afin que la population du Bénin puisse jouir ce passage librement. C'était mes deux préoccupations de ce soir. Je vous rends l'antenne à lundi pour un autre multiplète. Adieu et bon week-end.
1: Merci, bon week-end à vous aussi. Allô, VIP continue et nous vous recevons maintenant au 01 52 52 67 67. Allô.
3: Oui, bonsoir Rachida Ousou.
1: Bonsoir monsieur.
3: C'est Ayono Lucien, je vous appelle depuis les locaux du tribunal d'Alaga.
1: D'accord, vous avez la parole.
3: Oui, Rachida Ousou, puisqu'il se trouve dans un silence terrible, je me dois de demander à la CNIL et à l'UNEF de s'auto-saisir du dossier de cette vidéo qui est devenue virale sur les réseaux sociaux où une dame a mis un canari sur un feu ardent pour préparer les perles mystiques et vendre aux femmes. Puisque ce n'est pas du tout un comportement que nous allons encourager dans notre pays, qui n'a pas autre manière de créer de troubles dans les ménages que ça, et même de ternir l'image de notre pays. Puisque dans d'autres pays, les gens portent des perles. Mais nous n'avons jamais vu ça. Et pourquoi ce bénéfice que ça va se passer? Maintenant que l'information est passée, est-ce que les hommes ne pouvons plus faire la différence entre les perles mystiques et l'ordinaire? Ne faut-il pas refuser à leurs femmes d'emporter dans ce cas? Et est-ce qu'ils ne vont pas créer des tensions dans les foyers? Et à qui la faute maintenant si ce n'est pas à cette dame? C'est pourquoi je voudrais demander à nos responsables des deux institutions suscitées de rechercher cette dame pour qu'elle soit punie avec la dernière rigueur et aussi de demander aux traduits praticiens de prendre leurs responsabilités pour qu'elles soient retirées de leur rang pour que plus jamais qu'elles ne soient plus traduits praticiennes. Ce n'est pas tout le commerce que nous allons faire dans le pays puisque quand il n'y a pas de vendeur, il n'y a pas d'acheteur, oui. Et aussi, je ne finirai sans demander, sans dire à ces femmes qui achètent ces perles

0: après avoir fait le bon diagnostic du mal qu'elle souffre, j'ai constaté seulement que c'est de la paresse et ce n'est pas du tout bien. Et ce n'est pas de cette manière qu'il faut égarer un homme. Il y a les bons comportements. Rachida Wissou, agréable soirée.
1: Merci à vous autant et votre émission continue au 01 90 77 05 05. Allô.
2: Bonsoir mon grand-père Joël.
1: Bonsoir monsieur, bienvenue sur VIP Radio.
2: Bonsoir ma chère Joël.
1: Bienvenue à vous.
2: Bon retour.
1: Merci.
2: Oui, mon nom s'appelle Moukwevi Donatien. Depuis Porto Novo, Agira. Maintenant, je suis ta vie maintenant. Mon premier préparation, je dis ta vie maintenant. Je dis préparation, je dis mon président, papa, président du Bénin, président papa Wadaï. Mon quartier, Pado, ouais. On cherche en partage. Et encore les terrains. Et encore, on va faire les. Marcher dans mon quartier, il y a encore une maison des jeunes. C'est ce que je dis là, il va faire ça. Je vais toujours en joie. Quoi. Et encore, je dis mon président, et encore le maire Porto Novo. Voir Kaki, aller dedans, avant pas. Voir Pavé Goudron là. Le président Mathieu, c'est le coup. Lui, il a fait la voix là. Et le président, il s'est fort dit dans le Choglo. La voix là, n'a pas de beaucoup, il est gâté. Je dis, il va faire effort d'échanger la lampadaire là. Et encore le frais, beaucoup les gâtés, les gâtés pour Porto Novo. Mais Porto Novo a gâté, Porto Novo a gâté, il y a l'histoire, non. Il va faire fort de changer l'ampadelle là. Et encore, il va faire fort de faire les dans la voie là. Pas beaucoup, il est gâté. Et encore, deuxième, ce que je veux dire, le maire a déjà, la voie, prenant un talon, les fait, il est allé à Gila de Gandao, de voir. Il tape beaucoup dedans. Le maire a déjà, en fait, moi, jamais, il va faire pas de pied, puis il va ramasser les tables là. Il va faire ça. Il va faire ça si c'est bon. Et le demi-amal, il fait quelque chose dans ce pays. Il prend les clients, il va faire ça de ce que les clients, il voulait ça des clients. Le demi-amal, il fait la chose au Porto Novo ici. Le demi-amal, il fait la chose là. Il voulait ça des clients. Ça de madame, il voulait ça des clients, ce n'est pas bon. Ce que le demi-amal, c'est ça qui met au fil.
1: Merci beaucoup, monsieur. On a dépassé les deux minutes qui vous sont consacrées. Merci. Un autre auditeur prend la parole sur Allo Bip. Bonsoir.
3: Madame Rachirat.
1: Allô, ça va bien. Et vous?
3: Oui, ça va bien. Je remercie toute l'équipe de la radio Bip FM. On m'appelle le professeur. Je vous appelle de Touba. Allô, madame Rachirat.
1: Votre chrono est lancé, monsieur.
3: Oui, bon, vraiment. Et je voulais parler des lampadaires qui se trouvent précisément à Ouéga, dans l'arrondissement du Touba. Les lampadaires s'allument n'importe quel moment. Parce que moi, je suis en train de voir les trucs là. Ça fait longtemps, hein, mais je ne veux pas intervenir parce que ça ne va pas du tout. C'est pour économiser l'État ou bien c'est pour économiser l'État, je ne comprends pas. Mais un lampadaire, ça peut rester, ça peut aussi 24 heures allumé. Mais des fois, on ne trouve pas de la lumière. Et ça peut rester comme ça, là, comme ça, même durant 3 jours encore, si on peut trouver de la lumière. Et il paraît qu'il y a un problème qui se pose au niveau de leur boîte. Quand on quitte le marché de Toba, en allant vers Ouéga, il y a un grand magasin qui fonctionnait avant. C'est un grand magasin de quincaillerie. Mais ça ne fonctionne plus. Il y a une petite boîte là, c'est ça qui permet, qui donne système automatique qui allume et éteint les lampadaires. Mais aujourd'hui, c'est le cas contraire. Et il paraît que il y a un agent de la SBE qui a confié cette boîte, la boîte dont je parle maintenant, j'ai la preuve avec moi. Et je suis obligé de m'approcher de la dame dont on lui a confié la boîte parce que c'est une dame qui vend des pains. Qui vend des pains là, au niveau de la boîte là. Et on dit que c'est grâce à une tournevis ou bien ça lui permet avec une tournevis qu'il vienne de nous donner de la lumière la nuit, si elle n'arrive pas à le faire, ça veut dire qu'on reste comme ça. Et ou bien, si elle n'a pas le temps, elle peut laisser le lampadaire comme ça allumé. Et c'est un agent. Je ne veux pas appeler le nom de la personne ici. Je ne veux plus. Je ne veux pas appeler le nom de la personne.
1: C'est
3: et
1: pas permis d'ailleurs. La...
3: Oui, et c'est le responsable de la SBE de Abouin-Karavi. Lui, il est dans le quartier, c'est lui qui a confié cette boîte-là que chaque fois, il n'a qu'à essayer d'allumer et éteindre les lampadaires. Ça ne se fait pas. Je demande aux responsables, les deux responsables de la SB2E et la SE, et comment on appelle, en tout cas, les deux responsables, de bien vouloir d'envoyer les agents.
1: Merci beaucoup.
3: Pour pouvoir régler ce genre de système, pour que ça s'allume automatiquement, comme ils savent, ça se faisait avant. Merci, monsieur et madame Rachel. Je vous laisse l'antenne.
1: Merci. 90-77-05-05. Allô?
4: Bonsoir, Radio Bip.
1: Bonsoir,
4: monsieur. Monsieur Dagba Nicolas, et Pierre-Xavier Demi. Moi, ma préoccupation tend vers la sécurité. Et pour parler de la sécurité, nous allons nous entendre, nous Béninois, à être unis. Et une opération de les policiers ne peuvent être partout. C'est nous qui sommes partout. Et les choses se passent au milieu de nous. Tout récemment, ils ont abattu quelqu'un sur la voie de Torila et ils l'ont tué bêtement et lui a arraché sa moto. Si nous, les citoyens qui sommes là, qui connaissent les choses, on peut quand même dévoiler ces choses-là pour que ces choses-là cessent. Mais il y a d'autres qui voient ça, ce n'est pas arrivé sur eux. Je teste l'inconscient, ce n'est pas bon. Ce qui se passe dans le prochain peut arriver un jour. Donc il faut qu'on joue l'éveillance pour quand même faire finir avec l'insécurité au Bénin. Bon, la répétition, c'est quelque chose d'important pour ce qui se passe sur l'homme. Qu'est-ce que je tiens à dire par là? À Tinkon, notre quartier là-bas, c'est le dragage qu'ils ont fait qui a fait que le quartier a commencé par inonder. Donc, maintenant, on est en train de faire paver, planter des poteaux un peu partout. Nous, on n'a rien eu. S'il peut nous aider à aussi bénéficier de ces choses, ce serait bon cas, nous sommes des citoyens béninois ayant droit à la vie. À Khalil Denouzi, c'est la même chose. On partage maintenant des moustiquaires, on ne trouve même pas là où donner le nom pour prendre des moustiquaires. Or, à côté de nous là-bas, on parle de maison en maison pour prendre les noms. On ne comprend pas ce qui se passe ici. Donc, au revoir, c'est tout ce qu'il y a à dire.
1: Au revoir, Monsieur Dagba, qui cède sa place à un autre auditeur qu'on reçoit au 01-52-52-67-67. Allô?
5: Bonsoir, Madame Rachida, sans oublier Monsieur Soneil Yekbon et votre technicien du jour, Paul Chaudaton.
1: Oui, Monsieur Chaudaton, nous vous écoutons.
5: Merci. Je vous ai invité entre-temps sur un sujet-là concernant la vente de Oudou Ali. J'ai énuméré ça sur votre antenne hier concernant une dame qui est perturbée dans sa maison, précisément dans la vente de Kirikou. Restaurant, il n'y a toujours pas de retour sur la radio Bip. Je ne sais pas si c'est manque de temps ou s'il y a un souci.
1: Il n'y a pas de souci, on a beaucoup de dossiers qu'on gère en même temps, donc pas à pas, on y viendra.
5: Merci bien, Madame Rachida. Il y a un problème que j'entends souvent sur la plupart des chaînes où je ne sais pas s'ils ont engagé des communicateurs pour montrer que c'est eux qui sont les plus anciens leaders d'opinion. Si les gens ont créé leur association, tant pis pour eux. Moi, je n'appartiens à aucune association où personne ne me paye crédit pour intervenir sur les chaînes. Tu viens parler, l'autre vient parler, ainsi de suite. Ça n'engage que personne ne me commande moi.
1: Monsieur...
5: Donc, il n'y a pas d'ancien... Je n'ai pas cité de nom, madame. Il n'y a pas plus ancien que moi. J'ai commencé la grogne depuis LC2, fait divers. Donc, ici, on parle d'anciens partis, ça les engage, tant pis pour eux.
1: D'accord, mais ce n'est pas le débat sur l'émission, parce qu'il ne faudrait pas que d'autres se sentent concernés et viennent répondre. Je vous prie de vous concentrer.
5: Ce que je dis là, madame, écoutez-moi très bien. Ce que je dis là, moi, personne ne me commande telle ou telle association pour dire qu'il me commande comme un leader d'opinion. Non. Si certains veulent appartenir à telle chose, là, c'est leur affaire. Mais me dit qu'ils sont mes anciens, ils ne sont pas mes anciens.
1: Mais est-ce que ça a été dit ici et vous avez été index?
5: Je constate déjà sur le terrain, c'est pourquoi je dénonce et je ne fais pas partie.
1: Je vous en prie.
5: Oui, mon second sujet concerne Et les carnivaux, j'invite la population, ne jetez plus les trucs dans les carnivaux. Et le sujet de Joseph, je veux que je salue, concernant la loi sur l'embauche, nous invitons nos honorables députés à faire une relecture de cette loi-là pour protéger nos enfants. Nous, nous avons déjà réalisé, il faut protéger nos enfants dans le secteur public comme privé. Merci à vous, Madame Rachidat. Que Dieu nous garde les membres de nos ancêtres.
1: Merci à vous aussi. Lobby continue. J'aimerais vous inviter à vous concentrer sur les préoccupations d'intérêt général. Qu'on ne se focalise pas sur des problèmes liés à des personnes. On est en 90.
6: Bonsoir, Madame Rachira.
1: Bonsoir, monsieur.
6: Moi, je m'appelle Okwin Asopa Thomas, à Gbomaran, village à Gbomaran et mairie de Bono.
1: D'accord. Vous avez la parole.
6: Bon, ma complication va dire être notre président. Moi, ce que moi, je ne comprends pas, c'est quand on a fait l'élection de députations et le communal, jusqu'à actuellement, qu'est-ce que se bloquent les chefs de quartier? Et jusqu'à actuellement, au lieu qu'on va changer les chefs de quartier, les choses sont comme ça jusqu'à actuellement. J'ai invité notre préfet du plateau qu'il n'est qu'à faire tout possible, ou soit c'est notre président qui va donner les décisions. Il n'est qu'à prendre responsabilité pour lancer de ce problème-là et on va commencer de changer les chefs de quartier. Sinon, ce n'est pas bon. Mon deuxième sujet, qui était à Tatronkon pour venir notre village ici, il y a des ponts qui sont là, ils sont longtemps. Mais il y a des ponts qui sont là et en train de casser. Et après, on prend des yeux pour regarder ce problème-là. Après, ça va casser pour diminuer le voie. Et les populations, ça va bloquer leur circulation pour aller, pour retourner. Ça va donner les populations. J'ai évité notre maire de Monouké n'est qu'à regarder cette situation-là parce qu'on a une saison de pluie. Et les petits aussi, aujourd'hui, ils vont rentrer en vacances. J'ai invité notre parent qu'il n'est qu'à suivre les enfants. Ne pas aller là où il y a de l'eau, où ils vont aller là-bas en désordre comme ça, ce n'est pas bien. Madame Rachira, bon week-end, lundi, on va se revoir notre population un jour. Bonne journée.
1: Merci. 90, non, 52, 52, 67, 67. Allô?
7: Bonsoir, Madame Rachida Torousou.
1: Bonsoir, monsieur.
7: Oui, on m'appelle Bounou Maouti Léon.
1: D'accord. Vous avez l'antenne, oui. Monsieur.
7: Ok. Pour aller à ma préoccupation, et Madame Rousseau, quelque chose me donne quoi? Et je ne comprends pas. Au Bénin, si la pluie va tomber, l'électricité du Bénin coupe. Si le vent souffle, le courant du Bénin coupe. Qu'est-ce qui se passe aujourd'hui? C'est comme ça chez les Blancs et on ne trouve jamais, jamais l'anomalie. Hein? Ça veut dire quoi? Hier, on a dit que c'est la vétusté des installations, qu'on va changer les câbles. Après, on a dit que c'est le réseau. Mais et ils oublient que nous sommes dans la saison pluvieuse. Mais on va nous dire maintenant que c'est l'eau de Nagweto qui est séchée. Moi, je ne comprends pas. Je passe pas sur votre carapace pour demander à notre président Ouazaï. Il a fait l'Angleterre. Il connaît les amis là-bas. Il faut que les diplômes français là cessent quoi. Pour qu'il fait appel à ces gens-là de venir l'aider dans son pays. Et il doit avoir des amis. Car c'est les Anglais qui dominent le monde aujourd'hui. Aujourd'hui, le diplôme ne compte pas. Hein? Allez au Nigeria tout près ici, on te demande qu'est-ce que tu sais faire. On te donne fais ça, je vais voir. C'est comme ça. Ici, on exige le diplôme, alors que le diplôme ne travaille pas. Aujourd'hui, le monde a changé. Il faut que les gens prennent conscience. Ce n'est pas bien. Hein? Des milliards, plus de 800 milliards, ils ont déboursé sur Maria Greta. Mais quel résultat nous venons d'obtenir maintenant? Hein? Il faut changer la tête. Ça ne va pas. Ou bien il faut purement, simplement privatiser la SBE. Hein? C'est comme ça qu'il faut griller deux postes radio. Ce n'est pas bien. Je peux aller à ma deuxième préoccupation.
1: Malheureusement, non, parce que vous venez de faire 2 minutes.
8: D'accord, d'accord. À lundi.
1: Merci. Un autre auditeur au 01 90 77 05 05. Allô.
9: Bonsoir, madame la journaliste.
1: Bonsoir, monsieur.
9: Bonsoir.
1: Nous vous écoutons. Quel est votre nom, s'il vous plaît? Vous nous appelez d'où? Ça va bien, merci.
9: Ok, c'est monsieur Assogba Isaac, depuis Azorissé, dans la commune d'Adjoum.
1: D'accord, vous avez une antenne.
9: J'ai trois précautions, madame la journaliste. Et nous croyons, ce n'est pas pour le plaisir, c'est pour le développement de notre commune et c'est pour le développement de notre localité. Nous crions, depuis 3 jours, la pluie tombe dans la commune d'Adjoum. Les poteaux qui ont les fondations dehors, les poteaux en bois qui sont loin de tomber là, est-ce que la SB va faire d'urgence et nous changer, nous faire les poteaux là? Nous voulons les vivants et non les morts. Il faut que la SB fasse d'urgence pour nous changer les poteaux là. Les poteaux qui ont les fondations dehors et qui ont de câbles, qui ont de fil là, de faire nous changer ça dans la commune d'Adjoum. Ma deuxième préoccupation. Bientôt, les élèves vont commencer la rentrée. Et si les élèves vont commencer la rentrée, je prie le gouvernement de réagir pour les écoles qui n'ont pas de cantine dans la commune d'Adjoum. Les écoles qui n'ont pas de cantine dans la commune d'Adjoum. De nous aider à refaire ça là. Ma troisième question est le marché d'Azorissé. Depuis 3 jours, il n'y a plus dans la commune. Venez voir l'état du marché d'Azorissé. Nos bonnes dames ne peuvent pas vendre, ne peuvent pas circuler. Même à pied, même, c'est problème. Il faut que le gouvernement nous aide pour le marché qu'on est en train de faire partout. Les marchés modèles, là, aidez-nous à faire ça dans la commune d'Adjoum. Merci beaucoup et bon après-midi à vous, madame la joyeuse.
1: Merci à vous aussi. Allô, BIP continue au 01 52 52 67 67. Allô.
10: Bonsoir, la grande soeur, la grande Chalmata de BIP FM. La Sérette Woussou, je te salue.
1: Bonsoir, monsieur.
10: Amoussou Jean, comme d'habitude, ça me codit.
1: Vous avez la parole, monsieur Amoussou. Oui.
10: Madame Rachel Woussou, pardon, je t'en prie, vendredi passé, tu as demandé quelque chose, j'ai envoyé, je n'ai pas eu de retour jusqu'à maintenant. Donc ça, là, ça passe. Mon propre question, c'est quoi? Je salue, monsieur le président Romuald Wadayi, excellence, président de Bénin, président de la République du Bénin. Je lui dis, le conseil, ministre des conseillers de 12 de Bénin d'aujourd'hui, elle nous capte bien, les voit bien, suivi les quêtes de travail qu'ils sont en train de faire. Parce que pourquoi? On a vu ministre conseiller de autant de talents. Ce qu'ils ont fait, on n'a pas trouvé aucun résultat. On n'a pas trouvé aucun résultat. S'ils ont fini, le résultat n'est pas venu bon. Le cas est dit, le cas est dans les localités, dans les communes, pour aller fouiller bien. C'est que le peuple veut pour venir conseiller à les ministres. Que le ministre aussi qui a pris pour aller voir le président. Maintenant, je suis venu maintenant. Toutes les localités, tous les départements du Bénin. Chicha. J'ai dit, les préfets ne qu'à se lever sur ça. Les préfets et les polices sanitaires ne qu'à contrôler ça avec les polices de la République. S'ils ont voir quelque part, ils ne qu'à s'arrêter. Parce que les enfants de nos enfants d'aujourd'hui, ils fument des chiches avec les comprimés et les vies en train de gâter. Ils ne veulent pas travailler. Les chiches, c'est marqué, ils prennent. Maintenant, ils ne veulent pas travailler. Son enfant porté donne à manger fini, il mange fini maintenant, c'est pour dormir. Si la salle finit, il va dormir, il va prendre le chicha. Il ne veut rien faire. Donc, je profite pour dire, président de la République, police républicaine et ministre de l'Intérieur, de ne pas laisser, de ne pas baisser le bras. Je suis ça bien avec le ministre de la Santé. Parce que si le malade vient et ne trouve pas le malade qui, la personne peut tomber. Les gens qui vont tisane, là, il faut bien les contrôler aussi. C'est moi. Procide aujourd'hui. Merci à tous. À demain.
1: Au revoir. À lundi plus tôt, puisqu'on est vendredi aujourd'hui. Dernière émission à l'OBIP de la semaine. 90 77 05 05. Allô?
11: Oui, bonsoir, madame Rachida.
1: Bonsoir, monsieur.
11: C'est monsieur Hubert Fanou de Tangmé.
1: Nous vous écoutons, monsieur Fanou.
11: Oui, madame, je remercie le président Wadayi de donner à tout l'ordre aux ministres, ou soit les maires, les CA, de nous recaser que les voies sont pratiquables à Tangmé, ne peuvent pas sortir. Oui, allô?
1: Nous vous écoutons.
11: à ton bain, tu n'es pas sorti. En quittant vers le pont pour aller à Gagazement au dragage, les voitures ne passent pas. En quittant vers l'école pour aller à Djagoudou Kondi, il y a un grand trou que l'eau a rempli. Ton talon, fais sortir le maire de Calavi et les CA de Godomé dans tous les 12 départements. Et pour ma deuxième préoccupation, je dis à tous les opinions des croyants que ça sonne mal d'oreille qu'on est en train de faire le développement de nos quartiers. Et les gens nous disent on prend de l'argent. Si quelqu'un prend de l'argent de premier mandat, deuxième mandat, mais le deuxième mandat déjà précisé. Donc ça sonne mal. Je suis dans un ministère, je tenais ce que ça ne veut pas dans mon ministère et on ne me dit rien. Donc ce que moi je vais dire à tout le monde, de ressaisir, prendre les dossiers. Si quelqu'un me dit que je vais le gagner, je dis que non, si tu as du temps, viens, je vais te donner la ligne. Toi-même, tu vas subir ce que tu as dit. Moi, je ne veux pas subir ce que tu as de vécu dans ton location. Donc c'est ça. Si je vais au dispensaire, s'il y a quelque chose, je peux te dénoncer. Donc ceux qui prennent les dossiers, ou soit les politiciens, pour les dire faire du travail, laissez ces gestes-là que le gouvernement nous prend en compte et le ministre de la Communication nous prend en compte. Moi, je parle Hubert, on me connaît depuis 97 ans. Pas les grognes. Merci beaucoup, monsieur, madame Rachira.
1: Au revoir, monsieur. On est au 52-52-67-67. Allô.
12: Bonsoir, madame la journaliste.
1: Bonsoir, monsieur.
12: Sébastien Nyohosu, je m'appelle.
1: D'accord. Votre chrono est lancé.
12: Merci beaucoup, madame la journaliste. Dépôt-toi au niveau du quartier Bégamin. Ce soir, c'est un cri de détresse des habitants du quartier Bégamin qui en ont marre, dépassés et crient au secours autour du site du dépotoir des ordures ménagères installées dans ce quartier derrière Camp Grézo. Ils en ont marre. Et maintenant, si vous ne connaissez pas l'endroit, faites un tour pour voir si vous pouvez respirer du bon air. L'air, le souffle n'est plus pur. C'est puant. Ça dégage des odeurs nauséabondes. Je voudrais inviter le ministère de la Santé et le ministère du cadre de vie et la police sanitaire et d'hygiène au Bénin d'aller au secours de ces habitants qui sont aux alentours de cité Pourdoir, qui ne vivent plus bien. Chers journalistes, si nos autorités au plus haut niveau ne veulent pas être complices des désagréments que pourraient causer ces dépotoirs d'ordures sur la santé des citoyens de Bégamin qui sont non loin de ces dépotoirs, elles doivent agir le plus tôt possible. Sinon, c'est grave. L'État qui est le garant du bien-être des citoyens, ce même État ne peut jamais accepter quelque chose du genre. Peut-être l'État n'est pas au courant. Ce dépotoir est installé là, ça fait un bon moment. Chers autorités, prenez vos responsabilités sur la santé des citoyens du zone. Sébastien Yonhosu, je suis. Bon vendredi à vous, madame la journaliste.
1: Merci, bon vendredi à vous aussi. Et nous sommes maintenant au 90-77-05-05. Allô?
13: Oui, cher Rachida, bonsoir.
1: Bonsoir, monsieur.
13: Appelez-moi à la fin de l'homme, un directeur de temps du comité de Saint-Mercouti.
1: Nous vous écoutons.
13: Merci beaucoup. Madame Rachida, souvenez-vous que le 19 novembre 2025, soit environ 7 mois aujourd'hui, le Conseil des ministres a procédé à l'actualisation des études techniques environnementales et de sécurité pour la construction de la passerelle de Tondi. Mais je vous dis que depuis ce temps, nous n'avons plus de suite favorable. Alors que la souffrance des populations s'accentue, le pont en bois se dégrade de jour en jour. Qu'est-ce qui se fait dans l'ombre? Combien de temps doit durer cette actualisation? Et quand est-ce que les travaux, même les travaux de construction de cette passerelle-là, vont démarrer, madame? Qu'est-ce qui se passe dans l'ombre que nous ne savons pas? Les populations se trouvent. Je sais que vous avez accompagné dans le temps, mais pour que notre France n'a pas encore trouvé de
14: solution. Il faudrait que nous revenions encore charger les membres du gouvernement pour qu'une fois encore qu'ils disent exactement ce qui se passe sur ce dossier-là. Les populations de Tameko n'ont compris dans nos bas. Voilà ma seule préoccupation de ce soir, madame Rachida. Je vous remercie. C'était Valentin Ayounou.
1: Merci, monsieur Ayounou. 1 minute 35 secondes et on donne la parole à un autre auditeur. Allô, 52 52 67 67.
15: Oui, allô.
1: Oui, bonsoir. Bienvenue sur Bip Radio.
15: Bonsoir.
1: Bonsoir, monsieur.
15: Oui, appelez-moi Roger Zamène de Dango, actuellement à Kmanouya, dans la commune de Dassa.
1: Nous vous écoutons.
15: Oui, j'aimerais. Allô?
1: Oui, la radio vous écoute.
15: J'aimerais parler. Et concernant l'SBE, si je ne me trompe pas, la facturation des lampadaires se paye par la population. Or, les lampadaires du village de Yokon, dans la commune de Dango, sont allumés 24 heures sur 24 heures, depuis plus de 2 mois. Ils n'ont qu'à revoir ça. Et deuxième préoccupation, je vais dire à la municipalité de Dango de voir la voie qui tend Dango Carrefour pour Malomé. Il y a la voie est totalement dégradée, ce qui fait que les taxis motos ont des problèmes à pratiquer cette voie. Et deuxième préoccupation, je vais toujours dire à la municipalité de bien voir la délimitation des villages avant lotissement des autres villages, des villages restants. Donc, nous devons bien voir la délimitation entre les villages avant les lotissements. Et je vais dire à Réseau MTN et Move de nos cas, qui n'ont qu'à bien penser aux consommateurs. Sinon, dans le village de Yokon, là, le village dont je parle maintenant, il n'y a pas du tout le réseau. On ne peut pas rester dans la chambre, se connecter, nous faire des appels. Il faut chercher, sortir, chercher du réseau avant de faire des appels. Ce qui n'est pas du tout bon pour les consommateurs. Madame Rachida, je vous remercie.
1: Merci à vous aussi. Allo Bip, la suite au 01 52 52 67 67. On est au 90 cette fois-ci, oui. Allo
16: 90, vous saluez là.
1: Bienvenue sur Bip Radio. Nous vous écoutons, monsieur.
16: Merci, madame Rachida. Moi, on m'appelle Idriss Ouliami de Koumanyan.
1: D'accord. Et
16: je suis venu ce soir pour interpeller le ministre de l'Enseignement. Et le ministre et ses collaborateurs, que lorsque nous étions petits, on nous distribuait des fiches à l'école sur ce que nous allons devenir. Et on remplissait. On remplissait et on disait sur le papier notre orientation. Mais aujourd'hui, ce n'est plus ça. Aujourd'hui, les enfants sont admis. Voilà le CPE 90, quelque chose pour ça, pour l'admission. Comment sera la vie de ces enfants demain? Comment ces enfants-là peuvent étudier jusqu'à ce qu'ils vont devenir quelqu'un? Si les parents n'ont pas de l'argent, ils ne peuvent pas les inscrire dans des lycées. Si les parents n'ont pas de l'argent, ils ne peuvent pas les envoyer à l'étranger. Si les parents n'ont pas de moyens, les enfants-là ne peuvent pas faire de recyclage, de bon recyclage pour pouvoir devenir un bon produit pour la nation. C'est pour ça que nous demandons de changer de paradigme à ce niveau et de changer les heures scolaire. Parce que les enfants vont des fois à 7h, à 6h du matin pour revenir à la maison à 13h ou pour repartir à 14h et sortir à 20h. Ce n'est pas normal. Avant, ce n'était pas ça. Nous allons à l'école à 8h et nous sortons à 12h. Et après maintenant, nous allons à 15h, nous sortons à 17h.
1: Merci.
16: Le soleil est en haut.
1: Merci, monsieur.
16: Et nous allons à la maison, nous faisons l'élevage, nous faisons des jardins, nous aidons nos parents pour la ménagerie, pour à la station pour devenir des complices.
1: Merci beaucoup.
16: Je vous remercie aussi. Je vous rends l'antenne à lundi.
1: Pour la lundi, merci. En attendant lundi, on reçoit d'autres auditeurs. On commence par le 52 pour continuer, bien évidemment.
17: Oui, le 52, vous saluez. Bonsoir, Madame Rachida.
1: Bonsoir, monsieur.
17: Oui, comment allez-vous?
1: Ça va bien, on espère que vous aussi.
17: Oh, on remercie à Dieu.
1: D'accord.
17: Et moi, c'est Soglo Amboise, je vous appelle depuis Gapé.
1: Vous avez la parole, monsieur Soglo.
17: Je voudrais vous demander à notre cher président, son excellence, monsieur Omiad Ouaraï, de bien vouloir nous souvenir, nous qui se trouvons à Gapé, Tchakpe et environ là. On a besoin de pont. Notre pont qui se trouve à Tchakpe, il n'a qu'à nous lancer le pont, c'est que les bonnes dames souffrent avant d'aller au marché. Ils restent au bord de fleuve pendant longtemps avant de monter dans le bac. Donc, si ils nous lancent le pont là, c'est une vraie plaisir. On le souffrit. Il n'a qu'à nous lancer le pont, on le souffrit. Et le secondo, la voie qui quitte de Rito jusqu'à la Dalabala, ils ont nous réparé la voie. Et la voie a commencé par dégrader. Donc, il n'a qu'à nous trouver une bonne entreprise pour nous faire un autre goudron. C'est bon. Sinon, il y a trop d'accidents sur la voie. Merci beaucoup, Madame Rachida. À lundi, tu es levé.
1: Merci. 01 90 77 0505. Allô?
18: Oui, bonsoir, Madame Rachida Boussou.
1: Bonsoir, monsieur.
18: Vieira Wimbo depuis Godomé, plus précisément, non loin du siège de l'ancienne ministre Cody Prudencio. Voici ma préoccupation.
1: D'accord. Est-ce qu'il y a une radio allumée derrière? Il y a un écho qu'on entend?
18: Oui, c'est déjà éteint.
1: Allez-y. Merci.
18: Oui, voici ma préoccupation. Et je vais directement chez le président de la République. Mon cher président, il faut aller au secours pour le village Taonu. C'est dans l'arrondissement de Gakwe, commune de Ouida. Et sinon, leurs maisons, toutes sont inondées. Il fallait au secours. Prenez une décision pour la prise en charge à cette population. Sinon, ils n'ont pas trouvé là où ils vont dormir. Et deuxième préoccupation, je suis encore toujours chez le président de la République, le président de la CAQ. Monsieur Edouard Loco, de penser à la réouverture de la Gazette du Golfe, Golfe FM, Golfe TV, pour que nos frères qui sont dans les maisons reprennent service à cause de la fermeture des trois portes. Et mon cher président, nous voulons ça là. Et troisième, je vais chez le maire de la ville de Ouida, monsieur Peter Wetehou, de penser à améliorer les voies qui sont impraticables dans l'arrondissement de Gakwe, commune de Ouida, et recharger la voie qui mène au pont péage de Ouida, là où que les motocyclistes passent. Et sinon, ça les dérange beaucoup. Et pour terminer, je vais chez le ministre des Travaux publics, monsieur Georges Allais, de penser la voie qui tend devant le marché de Patatoribosito, qui contenait des nids de poules. Il faut nous trouver une entreprise pour nous réaliser une bonne voie, nous. La voie est devenue comme Gambier, le village de la prise là. Non, il faut réaliser une bonne voie à nous. Merci, madame Rachida Ouzou. Très bon début de week-end à tout le monde.
1: Merci, bon week-end. Vous aussi, allô, BIP, 01 52 52 67 67. Allô.
19: Madame Ouzou, bonsoir.
1: Bonsoir, monsieur. Bienvenue sur BIP Radio.
19: Très bien. Joseph Tambodi Boblou depuis Guacocotoclomé.
1: D'accord. Vous avez l'antenne.
19: J'ai suivi avec attention et intérêt le récit de la dame qui a été maîtrisée après le port de casque de Zemida. Sincèrement, je voudrais demander à cette dame-là de persévérer dans sa croyance. Si elle est animiste, elle n'a qu'à continuer d'adorer les membres de nos ancêtres. Mais si elle est religieuse, elle n'a qu'à continuer d'aller à l'église. Parce que, à l'écouter, il ne fait plus aucun doute qu'elle a été sauvée par Dieu Tout-Puissant et par les forces invisibles de sa famille. Elle a eu la vie sauve grâce à cette force-là. Et elle n'a qu'à garder le même comportement au foyer et partout. Deuxième préoccupation, la profanation des tombes à Tchaourou et à Boïkon. C'est triste. Et je voudrais dire à ceux qui font ça là, que nous sommes tous, autant que nous sommes des cadavres ambulants. Tout le monde doit mourir. Et en profanant cette tombe-là, ils doivent se dire qu'ils sont en train de profaner leur propre tombe. Et si c'est pour avoir de l'argent, l'argent là ne fera rien de bien. Il faut qu'ils cessent avec ce comportement mauvais, très mauvais dans la société. C'est sincère, ce n'est pas bien ça. Alors que nous, quand on était petit, quand vous passez à côté d'un cimetière, et la nuit, vous avez peur. Même jusqu'à présent, vous passez à côté d'un cimetière, vous devez prier pour ceux qui sont là. Et vous enlevez les crânes de ces morts-là. Et ça veut dire que ce sont vos propres crânes que vous enlevez. Ce n'est pas bien, ils n'ont qu'à cesser. Quel argent, ils n'ont qu'à aller aux gens pour labourer. Sincèrement, madame Oussou, des choses se passent. Sincèrement. Bon, on se dit à lundi.
1: Merci, à lundi. 52 52 67 67. Non, on est au 90 77 05 05. Allô, auditeur en ligne.
20: Bonsoir.
1: La bonsoir, monsieur.
20: Dame Rachida Oussou.
1: Bonsoir, monsieur. Bienvenue sur votre radio.
20: Et comment ça va là-bas?
1: Ça va bien, merci.
20: Et le boulot?
1: Tout va bien, merci. Et vous?
20: Ben, ça va très bien à notre milieu.
1: D'accord, on vous écoute.
20: On m'appelle Boyon Bokoro. Et je vous appelle depuis Agéminarin, à Bagolo, à la commune d'Adjoum, à Roxon, d'Azovissé. Et ma préoccupation va directement à un remerciement. Bon, je remercie la radio, la radio Info Première, la radio qu'on ne quitte jamais, d'avoir transféré nos préoccupations aux autorités. Parce que nous avions reçu quelques personnalités descendues sur le site. La voie qui mène directement, le site à Djon, qui mène directement vers le grand marché intérieur de la vallée de Lomé, à Zoblissé. Nous avons reçu quelques personnalités et mesuré les endroits. C'est très bon, c'est bon pour le moral. Conséquemment, nous voulons la réalisation de cette voie. Ce n'est pas de mesurer, d'aller se reposer là-bas. Sinon, ce n'est pas bon. Trop, c'est trop. Nous sommes tous des Béninois. Vraiment, c'est grave. Pour notre voie. C'est vraiment grave pour la voie. Parce que c'est la seule voie qui traverse notre village à Gemilar et à Bagodo. Et nous sommes déjà, il est temps déjà, la crue s'amène déjà. Voilà, venez voir l'endroit. Et comme il pleut là, venez voir l'endroit. Quand tu avais pris la voie deux jours là, tu as visité l'endroit, ce n'est pas du tout bon. Il faut que les autres nous construisent. Et un pont de hauteur avec le remblai, ce n'est pas bon. Le deuxième sujet, et la SDE, est-ce entend ce que nous disons dans le village? Et les lampadaires ne s'allument plus depuis des années. Que ne dirais-je même pas? Vraiment, ce n'est pas bon. Les poteaux sont sommés, les courants sont passés sous les toits. Vraiment, il faut la SDE réaliser. Pour réparer cette chose-là. Et à la soirée à vous, madame, et que la grâce divine j'aille sur votre foyer et sur vous.
1: Merci beaucoup. À bientôt, monsieur. On passe au 01 52 52 67 67. Allô, auditeur en ligne. Bonsoir.
21: Oui, bonsoir, madame.
1: Bienvenue sur Bip Radio.
21: Merci. Je suis Nathanaël, vivant depuis hier quand.
1: Quelle commune?
21: Hier, dans la commune d'Abomekala.
1: Vous avez la parole. D'accord.
21: Ok, merci. Ma préoccupation, la seule préoccupation d'ailleurs que j'ai ce soir est relative à l'état du quartier Clos-Yercon. Ce quartier vit, et les habitants de ce quartier vivent dans une calamité absolue. Il n'y a pas de voie et il n'y a aussi pas d'électricité. En l'occurrence, la voie qui est opposée au à l'église catholique de Yeko est gravement malade. Je peux me permettre de le dire ainsi. La voie est en mauvais état. Il y a il n'y a aucune partie de la voie qui soit praticable. En plus de cela, il n'y a pas de poteau électrique dans le quartier. Alors, je voudrais passer par la présente occasion pour inviter les autorités de ce quartier à prendre des mesures idoines pour favoriser la vie des citoyens dans ce quartier. Sinon, ce n'est pas du tout bien. Merci, au revoir, monsieur, madame la journaliste.
1: Merci à vous aussi. Il nous reste encore 5 minutes. On reçoit le 90-77-05-05. Allô?
0: Oui, madame Rachida, bonsoir à vous.
1: Bonsoir, monsieur.
0: Clément Soclé en direct de Koudji.
1: Nous vous écoutons.
0: Madame Rachida, tous les jours, on nous sort des lois protégeant toujours les femmes. Si vous faites ci à votre femme, vous serez puni. Si vous faites ça à votre femme, vous serez puni. Et voilà maintenant. Madame Rachida, il y a des pelles qui circulent sur les réseaux sociaux. Si vous achetez des pelles, l'homme va devenir mouton derrière vous. Est-ce que c'est normal? Est-ce que c'est normal? Ce n'est pas normal. Moi, je demande aux responsables de la Sénine de chercher cette dame et la punir. Le Bénin est un pays de respect. Clément Soclé, bonne soirée à vous.
1: Merci à vous autant. 01 52 52 67 67. Allô?
2: Bonsoir, madame Haïtat.
1: Bonsoir, monsieur.
2: Comment vous allez?
1: Bien, on espère que vous aussi.
2: Très bien, chez moi, Esaïe Diossou, depuis la commune d'Adjoum, président Amorazan d'Akbaranou.
1: La radio vous écoute.
2: Merci beaucoup, madame Rachidat. Voilà mes préoccupations. Ma première préoccupation. La voie inter-État qu'ils ont de nous faire, de Monsieur juste aller à Péricourt. Vraiment. On a créé sur les antennes qu'on a besoin de les caniveaux sur la voie. Vraiment, ils ont fait les caniveaux. Mais ils n'ont pas prévu les couvertes pour les caniveaux. Prenez le caniveau qu'ils ont fait jusqu'à le marché d'Akbaranou, jusqu'à aller au niveau d'Azadoubamé, au niveau de Carrefour, à Berkouta. Ils n'ont pas prévu les couvertes de les caniveaux. Or que si les caniveaux restent comme ça, c'est que les gens vont commencer à tomber dedans. Donc si les directeurs d'infrastructure sont à l'écoute, ils n'ont qu'à faire tout possible pour venir sur la voie, pour constater ce que nous sommes en train de dire. C'est pas qu'on va commencer à tomber dedans avant que nos dirigeants vont commencer à réagir. Ils n'ont qu'à réagir dès maintenant. On a besoin de les couvertes de les caniveaux. Autre occupation, la voie qui est en face de pharmacie de Souléré, c'est la voie pavée qui mène vers Yinawa Gbamé. C'est que c'est dégradé complètement avec les tombeaux ouverts. Si le CA de deuxième, Kogoui Prespect, s'il est à l'écoute, il a fait tout possible pour envoyer les gens pour que le pavé soit fait. Troisième préoccupation pour finir, la voie quittant et Carrefour, les Béliers, jusqu'à aller à Sémé Carrefour. Le temps qu'ils ont fait, ce gars de piste cyclable n'a pas prévu les tricycles. Aujourd'hui, il y a les tricycles. Vraiment, il y a trop de cas d'accident sur la voie. Si nos dirigeants peuvent donner autorisation pour les tricycles, pour que le tricycle va passer par la grande voie, ou bien il va envoyer les machines pour que le petit poteau qui est séparé, les pistes cyclables avec la grande voie, pour que ça écrase là, ça va nous faire beaucoup de plaisir. Sinon, il y a trop de cas d'accident sur la voie.
1: Merci beaucoup.
2: Merci beaucoup, madame. Bonne début de week-end à vous.
1: À vous autant. 01 52 52. Le dernier est là. On va l'enregistrer rapidement. Allô?
22: Allô, Roger Akasha.
1: Oui, bonsoir, monsieur Akasha.
22: Bonsoir. Je voudrais interpeller rapidement la SONEB et les impôts. Regardez les factures que la SONEB nous donne. On ne peut pas lire ce qui est écrit sur ces factures. On dirait qu'ils n'achètent plus d'encre. Non, nous sommes des clients respectés. Tous ceux qui ont reçu les factures de SONEB tout dernièrement, regardez, moi je n'arrive pas à lire, il n'y a rien dessus. Et les services des impôts, on vous envoie les impôts et le truc est tellement petit que vous ne pouvez pas lire. Il n'y a qu'à savoir que nous sommes déjà âgés. Et il y a de l'espace sur la feuille. Écrivez-nous et les choses un peu lisibles. Hein? C'est toute ma préoccupation. Et la population ne veut pas de vos ministres conseillers. Essayez de revoir ça. Nous ne voulons pas des ministres conseillers. C'est le budget qui va. Nous ne voulons pas, monsieur le président, revoir votre copie. Je vous remercie.
1: Merci à vous aussi. Ce sera le dernier appelant sur la liste d'aujourd'hui. Merci de nous avoir suivis. Bonne suite de programmes sur Bip Radio.
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1: 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Bodjuna, bio, ou pas. Je ne sais pas si tu es un peu plus de temps.
2: Et après, je vais vous donner des moments. À la fois, je vais vous donner des moments. 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
2: vais
0: 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Mais quand nous fiers, donnez-nous.
3: Alors, dis pas n'importe quoi.
0: Ni font qu'un jimé.
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0: bonjour, monsieur.
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0: Mon ami, quand il y a un homme, il y a un gadi.
3: Il y a
0: un gadi. Il y a un gadi. Il y a
3: un gadi. 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
0: gadi.
3: Il y a un gadi. Il y a un gadi. Il y a un gadi. Il y a un gadi. Il y a un gadi. Il y a un pour moi, il y a une sécurité privée. Par sécurité, à cause de ton coronavirus, mais il y a un avoir aussi, au moins. Comment là? Nous, on a un aussi, par sécurité privée, la voiture, il y a un tourage, puis là, tout le monde en s'y déa. C'est moi. Donc, il y a un bloc, moi, tout le monde en m'a dit, tout le monde en m'a dit, c'est bien. Tu comprends là? C'est vrai, j'en ai.
0: On t'a fait, t'as fait, mais toi, pas les temps, les
3: dynamiques.
0: Tu es un peu.
3: Et
0: non, mais c'est un peu de temps. Et là, tu as mis des sous. Mais quand nous
2: faisons, nous. Bonjour, mais la route est.
0: Et mi t'es cadé bon.
2: Le diable, la casse à tout de nos mamans
0: joie. Maman joie, dit.
2: Oh, beaucoup d'euros.
0: Oui, coulant.
2: Mais il y a quand vous le dites, mais. Et t'es pas, et le gardien.
0: Moi, le meilleur, tu
2: m'as dit. Moi, le dis, le gardien, tiro. 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
2: 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Oui, mais mettons, nous, il doit voir, mais mettons, quoi, nous, il doit voir, mais si. Mais quand il dit, bon, il sort de l'eau. Bon, attendez bien, non, il nous faut, nous, il nous verra, mais non. Et j'ai fini, il avait de l'eau, mais mettons, finalement, que tu as sorti de moi. À quoi va hôtel, moi? Mais là, on a tué deux signes, moi, quoi, je vais vous dire, ouais, mais. 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

0: 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Il est 22h.
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2: Bienvenue dans 24h au Bénin. Le nord du pays, à Malinville, où la police républicaine a mis la main sur 10 mineurs en situation présumée de trafic. L'opération a été menée hier par le commissariat frontalier au niveau du fleuve Niger. Les enfants âgés de 6 à 15 ans et tous de nationalité béninoise se rendaient vers Gaya au Niger sans autorisation parentale. Selon les premiers éléments, ils étaient convoyés par un cultivateur étranger venu à Banikwara pour recruter de la main-d'œuvre infantile. Le mis en cause affirme que les enfants partaient en vacances scolaires, mais les mineurs, eux, déclarent qu'ils devaient effectuer des travaux champêtres sur place. Le suspect a été placé à la disposition du commissariat de Malinville pour la suite de l'enquête. Sur instruction du procureur de la République, les 10 mineurs ont été confiés au guichet unique de protection sociale pour prise en charge. Le Centre national d'investigation numérique CNIN annonce le démantèlement d'un réseau international de prêts usuraires opérant au Bénin. L'opération a été menée avec l'appui d'Interpol après plusieurs plaintes de victimes. Les détails de l'enquête sont attendus dans les prochaines heures. À la Criette, deux ressortissants italiens ont comparu ce vendredi. Ils sont poursuivis pour des faits présumés de trafic international de drogue après la découverte d'une importante quantité de comprimés dans leur bagage à l'aéroport international de Cotonou. Les deux prévenus ont plaidé non coupables. Voici le point avec Alès Komna Nounoufina.
3: Ce n'est pas la première fois que le couple est entendu dans ce dossier. Selon les éléments présentés par la cour, plusieurs kilogrammes de comprimés ont été retrouvés dans les effets personnels du couple au moment où il s'apprêtait à embarquer pour l'Italie. Pour sa défense, l'homme a déclaré avoir été contacté au hasard par une dame. Celle-ci lui aurait annoncé qu'un tiers devait leur remettre des valises contenant des vivres à leur hôtel. Faisant confiance à la dame, il affirme ne pas avoir vérifié le contenu des bagages qui lui ont été remis, ceux-ci étant déjà fermés et emballés. Le prévenu a par ailleurs assuré à la cour qu'il n'appartenait à aucun réseau de trafic et qu'il ignorait la nature exacte des produits transportés. Le mis en cause a indiqué avoir effectué un premier séjour au Bénin au début de l'année 2026 sans pouvoir préciser la date exacte. Selon les informations évoquées devant la juridiction, leur premier voyage remonterait à mars 2026. Lors de leur deuxième séjour, quelques semaines plus tard, ils ont été interceptés à l'aéroport alors qu'ils s'apprêtaient à regagner l'Italie avec les produits incriminés. La compagne du prévenu, elle aussi en détention, aurait même reçu 2000 euros. Les débats se sont déroulés en anglais avec l'assistance d'un interprète. L'affaire se poursuivra le 16 juillet 2026 pour les réquisitions et plaidoiries.
2: À environ 130 km de Cotonou, dans la commune de Boïkan, une vingtaine de tombes ont été profanées dans un cimetière musulman. Les faits remontent à mardi dernier, où une situation inédite et choquante, selon les responsables de l'Union islamique du Bénin. Une enquête est en cours pour identifier les auteurs de cet acte. On écoute ici le secrétaire particulier du président de l'UIB qui revient sur les faits.
4: C'est inédit parce que nous avions constaté cela avec beaucoup plus de regrets. Nous sommes à Boïkan, ça fait longtemps. On n'a jamais constaté ce genre de scène. Malheureusement, c'est ce qu'on a constaté. Les gens profanent les tombes, on profane et puis on prend les têtes, puis on referme encore. Nous avons compté jusqu'à une vingtaine de tombes. Automatiquement, nous avions alerté le sécurité du quartier pour venir constater les faits. De là, en même temps, il a amené le sujet au niveau de la municipalité. On est allé au commissariat pour faire une déclaration. De là, en même temps, nous avions alerté aussi le directeur de la police républicaine départementale du jour et qui a aussi envoyé les éléments pour constater aussi les faits. Il faut renforcer encore la sécurité au niveau de ces cimetières, surtout qu'aujourd'hui, on peut peut plus avoir de cimetière avec un seul gardien à l'entrée, mais il faut quand même électrifier aujourd'hui le cimetière. Depuis fort longtemps, l'Union islamique est en train de vouloir doter à ce cimetière-là un système de surveillance superposé sous genre d'escalier pour pouvoir permettre aux gardiens, même s'il est en haut là-bas, il peut tout voir. Ça a des conséquences, comme tout acte que vous posez négativement. Puisque déjà, lorsque vous voyez celui-là qui est en train de profaner un corps ou un cadavre, dites-nous que c'est un cadavre qui est en train de profaner encore un autre cadavre. Ils sont tous mes bras. Et puis Dieu, lui, il est au contrôle de tout.
2: Ici s'achève 24 Robinet. Merci de nous avoir suivis.

0: Bonsoir à toutes, bonsoir à tous et bonne fête à nos frères musulmans. Bienvenue dans votre émission Confidence. Merci de nous recevoir encore une fois chez vous, dans vos voitures ou partout où vous nous écoutez. Ce soir, nous allons parler d'amour, de regret, de pardon, mais aussi de reconstruction après une profonde blessure. Selon vous, faut-il redonner une chance à une personne qui vous a abandonné pour quelqu'un d'autre? Peut-on vraiment reconstruire la confiance après une telle blessure? C'est le débat de ce soir dans Confidence. Avec la voix de Léonard Sonnet-Epon, voici ce soir l'histoire de Corneille.
1: Bonsoir à l'équipe de Confidence et aux auditeurs de Bip Radio. Moi, c'est Corneille. J'ai partagé plusieurs années de ma vie avec Gertrude. Je l'aimais sincèrement et nous avons eu un petit garçon qui a aujourd'hui 5 ans. Pour moi, c'était la femme avec qui j'allais construire toute ma vie. Nous avions beaucoup de projets ensemble et je faisais tout pour le bonheur de notre foyer. Mais les choses ont changé lorsqu'elle a rencontré sur Internet un homme vivant au Canada. Cet homme lui promettait le mariage et une vie meilleure. Petit à petit, Gertrude s'est éloignée de moi jusqu'à provoquer notre séparation. Honnêtement, cette rupture m'a profondément détruit. J'ai beaucoup souffert parce que je l'aimais réellement et je ne m'attendais pas à être quitté de cette manière. Après cette période très douloureuse, j'ai rencontré une autre femme. Elle m'a énormément aidé à me reconstruire. Quand j'étais perdu, moralement, elle a été présente pour moi. Grâce à elle, j'ai retrouvé la paix, la confiance et la stabilité que j'avais perdue. Aujourd'hui, elle occupe une place importante dans ma vie. Mais récemment, Gertrude est revenue vers moi. Le projet de mariage qu'elle avait avec le Canadien n'a pas abouti, car cet homme est décédé dans un accident de circulation. Depuis, elle me demande pardon et souhaite reconstruire notre famille. Elle dit avoir compris ma valeur et affirme même être prête à devenir seconde épouse, si cela peut lui permettre de revenir dans ma vie. Je ne vais pas mentir, cette situation me trouble beaucoup. D'un côté, il y a notre enfant et tout le passé que nous avons partagé. De l'autre, il y a ma compagne actuelle qui m'a soutenu et aidé à guérir après toutes les blessures laissées par Gertrude. Chers auditeurs, dites-moi, sincèrement, dois-je donner une seconde chance à Gertrude ou protéger la stabilité que j'ai construite? Comment prendre une bonne décision sans être injuste envers la femme qui a été là pour moi dans mes moments les plus difficiles? J'attends vos conseils avec beaucoup d'attention.
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0: Avant de rappeler une fois encore l'histoire ce soir de Corneille, je vous rappelle les numéros où nous sommes joignables, Razak et moi, 01 90 77 05 05 ou 01 52 52 67 67. Vous pouvez choisir aussi de nous écrire, le téléphone est juste là, portée de main, 01 91 91 91 78. Razak Moussa, merci de nous rappeler encore une histoire, l'histoire de Corneille, pardon.
1: Bonsoir à l'équipe de Confidence et aux auditeurs de Bip Radio. Moi, c'est Corneille. J'ai partagé plusieurs années de ma vie avec Gertrude. Je l'aimais sincèrement et nous avons eu un petit garçon qui a aujourd'hui 5 ans. Pour moi,

0: c'était la femme avec qui j'allais construire toute ma vie. Nous avions beaucoup de projets ensemble et je faisais tout pour le bonheur de notre foyer. Mais les choses ont changé lorsqu'elle a rencontré sur Internet un homme vivant au Canada. Cet homme lui promettait le mariage et une vie meilleure. Petit à petit, Gertrude s'est éloignée de moi jusqu'à provoquer notre séparation. Honnêtement, cette rupture m'a profondément détruit. J'ai beaucoup souffert parce que je l'aimais réellement et je ne m'attendais pas à être quitté de cette manière. Après cette période très douloureuse, j'ai rencontré une autre femme. Elle m'a énormément aidé à me reconstruire. Quand j'étais perdu, moralement, elle a été présente pour moi. Grâce à elle, j'ai retrouvé la paix, la confiance et la stabilité que j'avais perdue. Aujourd'hui, elle occupe une place importante dans ma vie. Mais récemment, Gertrude est revenue vers moi. Le projet de mariage qu'elle avait avec le Canadien n'a pas abouti, car cet homme est décédé dans un accident de circulation. Depuis, elle me demande pardon et souhaite reconstruire notre famille. Elle dit avoir compris ma valeur et affirme même être prête à devenir seconde épouse, si cela peut lui permettre de revenir dans ma vie. Je ne vais pas mentir, cette situation me trouble beaucoup. D'un côté, il y a notre enfant et tout le passé que nous avons partagé. De l'autre, il y a ma compagne actuelle qui m'a soutenu et aidé à guérir après toutes les blessures laissées par Gertrude. Chers auditeurs, dites-moi, sincèrement, dois-je donner une seconde chance à Gertrude ou protéger la stabilité que j'ai construite? Comment prendre une bonne décision sans être injuste envers la femme qui a été là pour moi dans mes moments les plus difficiles? J'attends vos conseils avec beaucoup d'attention.
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2: Nous avons un premier auditeur en ligne. Allô?
3: Oui, bonjour madame.
2: Oui, bonjour monsieur. Monsieur Djibril.
3: Comment vous passez?
2: Ça va bien monsieur Djamirou?
3: C'est Djamirou Amani.
2: Oui, bonne fête à vous.
3: Merci à vous dedans.
2: Vous allez bien?
3: Très bien, très bien.
2: Vous êtes à ça va bien. Vous êtes à Cotonou ou en famille au village quelque part? Vous êtes à Cotonou?
3: Je suis en famille. D'accord. Je suis en famille.
2: Très bien. Ça s'est bien passé la fête.
3: Je vous remercie infiniment.
2: Super. Alors, nous vous écoutons, monsieur Djamirou.
3: Et je salue mon frère Azak Mouza, si il est là.
2: Il vous fait la main.
3: Ok, d'accord. Je lui souhaite une bonne fête à eux.
2: Il vous répond. Il a répondu par ma voix.
3: Ok. À mon avis, là, je ne vais plus accepter. Hein. Qu'elle revient.
2: Pourquoi?
3: Ah. Elle n'a pas dit, c'est fini, non?
2: Monsieur Djamirou,
3: c'est une
2: vous, avez...
3: Hein?
2: Vous avez un enfant en commun.
3: Non, on va parler de l'enfant, mais pas elle est encore revenue. C'est fini. C'est que si elle avait la patience de rester, c'est fini, on allait rester. Mais comme elle est déjà partie depuis là, et j'avais traversé une situation difficile.
2: Difficile, oui.
3: Et j'ai une autre... Et c'est une qui était venue m'aider pour remplir les tâches là. Moi, je ne vais plus la prendre.
2: Mais
3: on va seulement parler de l'enfant.
2: D'accord, ok. Très bien. Vous n'êtes pas sensible. Très bien. Monsieur Djamirou, merci beaucoup. Et bonne continuité dans votre fête.
3: Merci à vous.
2: Au revoir avec Rudy. Auditeur René, bonsoir.
4: Oui, bonsoir madame.
2: Oui, comment vous allez?
4: Je vais très bien.
2: Super. Vous êtes monsieur?
4: Monsieur, il y a depuis un coin à CV.
2: D'accord. Vous allez bien? Vous avez passé une bonne journée?
4: Oui, je vais très bien.
2: Super. Alors, nous
4: et
2: écoutons.
4: Et moi, ma réaction ne doit pas te faire attendre. Hein.
2: D'accord.
4: Et Gertrude ne mérite aucune chance.
2: Ah.
4: Aucune. Avant, il boit maintenant.
2: Il paraît.
4: C'est une femme qui a des ambitions démesurées. Parler d'enfant, non. Puisque depuis qu'elle est partie, l'enfant vivait et l'enfant va vivre.
2: C'est ça. Tout à fait d'accord.
4: Parce que c'est Vous savez ce qu'elle pouvait créer dans la vie de cet homme-là. Quand une femme se sépare de vous de cette manière, hein, on peut même se donner la mort.
2: Tout à fait, je comprends.
4: Donc, elle n'a pas pensé du tout à ça. Et si son projet avait marché, est-ce qu'elle va revenir?
2: Effectivement.
4: Si jamais elle connaît la sexe comme une deuxième épouse, elle va créer encore de l'incident entre lui et sa nouvelle femme.
2: Sa nouvelle épouse.
4: Pour reprendre la première place. Mais pas tellement pour encore rester. Si elle trouve encore un autre projet, elle va
2: repartir.
4: Le quitter encore.
2: Chasser le naturel.
4: Qui a vu Boira.
2: C'est ça.
4: Voilà.
2: D'accord,
4: donc,
2: ok.
4: Il n'a qu'à se séparer, violer avec cette femme-là. Oui. Elle est revenue comme un diable.
2: comme une voleuse.
4: Pour détruire ce qu'on a construit à nouveau.
2: Après elle. D'accord, ok, très bien. Je nous remercie beaucoup, merci à vous et très bonne soirée. Nous avons quelqu'un en ligne, allô?
5: Allô, bonsoir madame.
2: Oui, bonsoir monsieur, vous allez bien?
5: Je m'appelle Daniel Espoir.
2: Monsieur Espoir?
5: Oui madame.
2: Vous nous appelez d'où s'il vous plaît?
5: Je vous appelle de Tampere.
2: Très bien, vous avez l'antenne, nous vous écoutons.
5: Ok, selon moi, la femme, je ne vais plus récupérer la femme.
2: Ah, même pas en deuxième noce, non?
5: Pardon?
2: Elle propose même d'être une deuxième, enfin, elle
5: non,
2: se...
5: Non, c'est pour servir la vis-à-vis.
2: Ah.
5: Oui. Dieu, il y a quelque chose, Dieu ne fait rien au hasard.
2: C'est ça.
5: C'était pas la moitié, c'était pas la moitié.
2: Accordé. Mais est-ce que de vous à moi, vous pensez un peu à l'enfant?
5: L'enfant, mais je peux toujours pas occuper mon enfant.
2: Non, l'enfant est avec le papa de toute manière.
5: L'enfant?
2: Oui, elle a laissé l'enfant au moment de son projet, donc oui.
5: La seconde qu'elle a le bénateur,
2: elle s'en occupe. Oui, bien sûr, c'est ce qui se passe d'ailleurs, il s'en occupe. Elle s'en occupe, pardon.
5: Ah ouais, c'est bon.
2: D'accord, vous pensez qu'il n'y a pas...
5: Elle était avec l'autre là, elle était avec le monsieur.
2: Oui.
5: Pourquoi elle cherche encore ailleurs? C'est que si elle revient maintenant, elle va encore chercher ailleurs.
2: D'accord.
5: Ou bien, c'est la vie qu'elle avait avec le monsieur, il ne lui plaisait pas.
2: C'est ça, je comprends.
5: Oui.
2: Je comprends, très bien. Merci beaucoup, cher Espoir. Bonne soirée à vous.
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2: Nous avons quelqu'un en ligne. J'espère qu'au moins j'aurai un avocat de Gertrude. Allô?
6: Allô, bonsoir.
2: Oui, bonsoir madame. Comment vous allez?
6: Ça va.
2: Super. Merci de nous dire qui vous êtes, s'il vous plaît.
6: Ok.
2: Merci de vous présenter, s'il vous plaît. Vous m'entendez?
6: Non.
2: D'accord, ok. Nous vous écoutons.
6: Cette dame-là.
2: Ah bon? C'est elle là?
6: Oui. Elle va le tuer normalement.
2: Ah bon?
6: Oui, c'est ça moi. C'est ça, quoi.
2: D'accord, ok, très bien. Merci à vous et bonne soirée. Nous avons quelqu'un après la charmante dame, allô?
7: Oui, ma soeur, les ministres,
2: oui,
7: comment tu vas?
2: Bien, vous, monsieur Médiatin?
7: Non, je vais très bien.
2: Vous allez bien? Alors, lequel de nos. De nos frères vous ont invité. Lequel vous a invité, monsieur monsieur Koumayo, Eladj, ou qui vous a invité aujourd'hui?
7: Je ne suis même pas informé de cette histoire de fête-là.
2: Ah mais bon là... Mais tout va bien quand même?
7: Non, apparemment tout va très bien.
2: Super, d'accord, je suis contente pour vous. Nous vous écoutons, monsieur Médiatin, c'était pour vous chaluter.
7: Le premier appelant a déjà tout brossé.
2: Monsieur Jamiro.
7: Dans notre bargon, on dit... à Rouen-Iboua, à Romelon.
2: C'est ça.
7: Elle a perdu vraiment sa place. Elle ne peut même plus tenter de dire une seconde chance. Non, pourquoi? Nous sommes en Afrique. Si M. Conner accepte, et je suis son frère ou son grand frère, c'est moi-même qui vais mettre du sable dans son gari.
2: Ah bon?
7: Pour dire, bon, cette dame ne reviendra plus ici. Mais jamais. Oui, on ne peut pas. Pourquoi? Avec un enfant, et tu tentes de refuser ce dernier. Soit disant que tu as trouvé quelque chose de Eldorado partout et aller. Non, non. Et si pas, Mégade, ce dernier n'était pas mort, pas accidentellement.
2: Elle ne serait pas revenue.
7: Donc, son premier réussissait.
2: C'est ça.
7: Non, Dieu ne vend jamais ce truc à crédit.
2: Il paraît.
7: C'est ce qui là, le connaît de ma chance. Mmh. Et que sa tête à nous, Africains, mmh. sa tête l'a vraiment frappé, qu'on le dit en français.
2: Comme
7: pour
2: on le dit, je comprends. Je comprends.
7: Oui, oui, t'as ton accueil. C'est bien comme ça.
2: D'accord.
7: Non, okay. Plus de chance. Mmh. Elle n'aille pour toujours. D'accord. Qui a bu, boira. D'accord. Sinon, elle a toujours cette idée.
2: Ok.
7: Mais si pas sentimentalement mm-hmm. et connaît.
2: Il y en a encore un peu amoureux quand même, oui.
7: Et non, après je vais venir là. Mm-hmm. Et sentimentalement si il connaît, il apprenait, la prenait, mm-hmm. la comme de tenter sa dernière chance. Mm-hmm. C'est ce que j'ai dit. Qui a bu, boira. Voilà. Mm-hmm. Elle va encore reprendre les mêmes scénarios.
2: D'accord. Okay.
7: Non, c'est tout ailleurs. Elle va... Non, c'est pour gâter le foyer de ce monsieur. Hein.
2: D'accord.
7: Il a dit que la seconde femme a difficilement construit avec elle, lui, essuyer les larmes, les blessures. C'est
2: d'accord.
7: pas bon.
2: Ok.
7: Pardon à nos femmes.
2: Très bien. Beaucoup. Monsieur Mediette, bonne soirée à vous.
7: Merci à vous aussi.
2: Alors, monsieur Tchekpo, qui nous écrit souvent, depuis Wamé d'ailleurs, je vais demander à monsieur Corneille de ne pas être ingrat envers la femme actuelle et d'oublier complètement son affaire de Gertrude, de réconciliation avec Gertrude. Merci beaucoup, Bip Radio. Nous avons quelqu'un en ligne, allô?
8: Allô?
2: Oui, bonsoir monsieur.
8: Bonsoir madame.
2: Vous allez bien?
8: Je vais très bien chez vous.
2: Je vais bien. Merci de nous rappeler qui vous êtes, s'il vous plaît.
8: C'est monsieur Mponou Gérald.
2: Monsieur Mponou,
8: oui.
2: J'espère que vous avez passé une bonne journée.
8: Très bien.
2: Super. Alors, nous vous écoutons, monsieur Mponou.
8: Je vous appelle la journée.
2: Très bien.
8: Et moi, je crois que le premier auditeur a déjà tout dit.
2: Monsieur Damirou.
8: Oui, tout est déjà dit. Mm-hmm. Parce que j'ai tout dit, si elle savait que, si d'abord, si son projet avait marché, je crois qu'elle ne viendrait pas. Je crois que. Si elle est revenue pour donner pardon à Roy Moller, mais non, c'est clair. C'est clair. Et si vous avez parlé tout à l'heure d'enfant, il est revenu. Et j'ai avant de partir, moi, je suis dans la classe même de l'homme, je n'accepte pas quelqu'un même voir l'enfant.
2: Ah, à ce point?
8: Oui. Lorsqu'elle est partie ici, est-ce que j'ai pas eu cette chance de rencontrer cette dame? Qui a pu garder l'enfant et qui a pu me soulager, me donner du moral. Quelle serait la situation de l'enfant?
2: C'est ça, effectivement. Donc, effectivement, c'est un peu tard pour parler d'enfant, pour y penser.
8: Pardon?
2: Je dis, effectivement, c'est un peu tard maintenant pour parler d'enfant. La preuve, elle l'a laissé, ce même enfant, en partant.
8: C'est ça.
2: Je comprends ce que vous dites, monsieur.
8: Donc, voilà ce que j'ai.
2: Merci à vous et très bonne soirée. Nous avons madame Rousseau-Emilienne qui nous dit bonsoir Bip Radio. Depuis qu'à la vie a été dit, je demande à mon grand frère de se séparer de cette femme Gertrude. Nous sommes en Afrique. Et nous avons quelqu'un en ligne. Allô?
9: Allô, bonsoir madame. C'est oui. Retour de Espoir.
2: D'accord. Monsieur Espoir de Tempé.
9: Oui, je voulais parler à, comme s'il est devant moi. Là, parce que,
2: d'accord.
9: Comme s'il est devant moi.
2: Ok.
9: Mon frère, il faut quitter là où tu es. Si tu avais loué, il faut quitter le quartier en même temps. Il n'a qu'à quitter le quartier en même temps. Il a qu'à changer de numéro aussi.
2: Ah bon?
9: Ah oui.
2: Vous pensez qu'il faut en arriver à ce que la dame ne voie même pas son fils?
9: En même temps.
2: D'accord, ok. Cher Espoir, oui. Merci beaucoup. Merci et bonne soirée.
9: Vous en prie.
2: Merci. Auditeur en ligne, bonsoir.
10: Oui, bonsoir madame.
2: Oui, vous allez bien?
10: Très bien de votre côté.
2: Ça va, je vais bien. Alors, monsieur...
10: Bonjour, c'est Nathanaël Divon depuis Agome.
2: Monsieur Nathanaël Divon, nous vous écoutons.
10: Oui, madame. Bien. Au début, je voudrais dire qui cherche trouve, qui trouve supporte.
2: D'accord.
10: Elle a cherché, elle a trouvé, donc elle va assumer. Bien. Je ne trouve en aucun cas qu'il serait bien que notre frère puisse reprendre une telle personne. Puisqu'on dit en fond, à Roi-Boua, mais non. Donc, c'est bien que notre frère soit vraiment vigilant. Comme l'a dit ma prédécesseur, celui qui vient de l'Est, la nuit, il a mis couper tous les contacts qui le liaient à cette dame et pour s'écarter totalement d'elle.
2: Monsieur Divan.
10: Après de ces années, revenir, il parlait enfant. Là, ça, c'est pas...
2: Monsieur Divan.
10: Si c'est possible, changer
2: de numéro de téléphone.
10: Un enfant et l'attribuer à l'autre dame. Elle n'a pas joué le rôle de bonne mère.
2: C'est ça.
10: Donc elle n'a pas mérité être la mère de l'enfant.
2: De l'enfant.
10: Moi, je ne trouve pas ça pardonnable. Ça ne peut pas rester impuni.
2: Wow.
10: Parce que si on acceptait ça comme ça, ça allait propager partout et tout le monde va commencer par se mettre dans la bêtise. Ça veut dire qu'on commence à décourager les personnes qui ont de ces comportements-là.
2: De ce comportement, de ces habitudes.
10: L'avenir soit radieux.
2: D'accord, ok. Très bien. Monsieur Divan, merci beaucoup et très bonne soirée à vous.
10: Merci, madame. Au revoir.
2: Merci. Auditeur en ligne, bonsoir. J'espère que vous allez pouvoir défendre Gertrude. Allô?
11: Allô, bonsoir, madame.
2: Oui, vous allez bien?
11: On m'appelle Assogba Louis.
2: Monsieur Assogba, vous nous appelez, oui, vous nous appelez d'où, s'il vous plaît?
11: J'appelle d'Azor Lycée, Cathy Koukoui.
2: Bonsoir aux gens d'Azor Lycée.
11: Oui.
2: Alors, oui, monsieur Assogba.
11: Oui.
2: Est-ce que vous allez pouvoir défendre Gertrude?
11: Défendre qui?
2: Adam.
11: C'est qu'elle a conduit le monsieur au suicide. Voyez.
2: Oui.
11: Si le monsieur n'avait pas trouvé une femme qui pouvait le consoler,
2: lui remonter le moral.
11: Vraiment, il allait se suicider.
2: C'est ça.
11: Son monsieur. Il a conduit à un bon emplacement là-bas au Canada. Il ne décédait pas.
2: C'est ça.
11: Est-ce qu'elle allait revenir? Au plus jamais, si le monsieur là accepte la dame là,
2: oui,
11: comme femme, c'est qu'il a détruit sa vie complète. Vous voyez? Il n'a qu'à tout faire pour s'éloigner d'elle.
2: D'accord.
11: Vous avez compris?
2: Parfaitement. Parfaitement, M. Assogba. Parfaitement.
11: Qu'il n'accepte jamais ces trucs dans sa maison.
2: À ce point?
11: C'est son ennemi direct.
2: D'accord. Ok. Très bien.
11: Oui.
2: Très bien. Il vous entend. Il nous écoute. Merci beaucoup. Merci. Bonne soirée à vous. Auditeur en ligne, bonsoir.
12: Madame, bonsoir.
2: Monsieur Wayon.
12: Oui, madame. C'était présidentiel, madame.
2: Vous allez bien?
12: Très bien, madame.
2: C'est un plaisir de vous recevoir ce soir.
12: Et un plaisir partagé.
2: Elle madame, a été la journée, oui.
12: C'est un sujet,
2: oui,
12: pour hommes mariés.
2: C'est ça.
12: Ensuite, pour hommes, en tout cas, du homme de grand âge,
2: mm-hmm,
12: pour hommes ayant une foi dans sa vie,
2: mm-hmm,
12: je dirais, pour hommes ayant une foi dans sa vie, tricher avec son âme sœur.
2: Mmh.
12: Et je me reconnais totalement là-dedans. Et je voudrais, avant tout propos, rendre hommage à une épouse.
2: Oui.
12: Une femme, ma femme.
2: Très bien.
12: Peggy Chantal. Pour avoir accepté à nouveau l'homme Eugène Ewanignon.
2: C'est ça.
12: Lorsqu'on dit vulgairement mais à Rwandais, il fidèle à Rwandais, en fait, leur connerie en fond.
2: Monsieur Wagnon.
12: Comment se fait-il que depuis exactement 10 ans, elle vit encore? Pourtant, l'imbécile que je suis a abandonné le ménage avec 2 enfants
2: et
12: pour aller me mettre avec une autre femme. Et suis revenu. Quand même. Quand même. Et qui parmi les hommes sur cette terre n'a jamais regardé à côté?
2: C'est ça.
12: Qui n'a pas de maîtresse sur cette terre?
2: C'est ça.
12: N'a qu'à lever le doigt.
2: C'est ça.
12: Vous avez déjà une maîtresse. Vous êtes dans le plan d'abandonner celle qui est dans votre ménage. Qu'on ne se trompe pas. Il suffit que la maîtresse vous tourne la tête et puis c'est comme ça. Moi, je voudrais dire,
2: oui,
12: à l'homme,
2: oui,
12: que lui, sa responsabilité est de savoir qu'il n'a qu'à savoir que d'abord, c'est un homme puissant, très puissant. Je vais vous expliquer. Beaucoup n'ont pas fait une étude dans ce sens. Vous ne trouvez pas bizarre que la femme l'ait abandonné pour un autre, que cet autre décède? Vous
2: ça
12: n'avez pas encore
2: ça,
12: vu la partie mystique. Non, personne n'aurait compris. C'est-à-dire que la victime est puissante. Qu'on ne le dribble pas de la sorte. Il a un esprit très fort.
2: C'est ça.
12: Donc, pour le fait déjà que son esprit l'ait vengé, je peux le rassurer. Et même jurer qu'il a battu D'accord. Le oui. premier combat est le seul combat là.
2: D'accord.
12: Et je le supplie de reprendre son amour.
2: Mmh.
12: Mais oui, ils ont eu enfant. Mmh. C'est son amour que vous le voulez ou pas.
2: C'est ça.
12: Mais avant qu'il se rapproche de celle qui, grâce à qui, il a pu tenir le coup. Mmh. Ce n'est pas facile, madame. Moi, c'est je sûr. Peux vous le dire. Mmh. Ce n'est pas facile. D'accord, de se faire abandonner par un être qu'on aime et être lucide si vous n'aviez pas trouvé une personne venir vous secourir.
2: J'imagine
12: je
2: bien.
12: Sais de quoi je parle. Et prenez un exemple, lorsque vous êtes un homme et que votre épouse décède, elle meurt, en français facile,
2: mm-hmm.
12: vous pensez pouvoir tenir le coup, même si on dit souvent que c'est dans la même nuit là qu'on vous trouve une femme pour que...
2: Et pourtant...
12: Vous,
2: le tour, donc, rassurez-vous, le tour n'est pas le lit.
12: Il devrait d'abord, avant d'accepter ma demande, bien vouloir suggérer à celle qui l'a retenue encore en vie là, l'autorisation de pouvoir repêcher et son amour.
2: Son ancienne épouse. Oui. Ça va être difficile.
12: Et sur cette base, si elle dit non, il lui suffirait de la supplier deux fois.
2: D'accord.
12: Je sais, et je peux encore vous le dire pourquoi. Il lui dit, j'espère que la femme là en question ne nous suit pas, seul l'homme. Donc il la supplie par deux fois. Lorsqu'il l'aurait supplié par deux fois, c'est pas que c'est le même jour, hein. Non, aujourd'hui il en parle, la semaine qui suit il en parle. Si par les deux fois, elle refuse, qu'il s'abstienne.
2: D'accord.
12: D'accord. Parce que la femme qui
2: l'a soutenue
12: retenu à nous a un esprit qui
2: aussi.
12: Voit dans, l'avenir. Si elle dit non, qui lui pose à quand savoir la raison qui la motive à dire non. Si elle aussi, comme les bons béninois, parle de lacunaire pour dire à Rwandais, ni tomé volet, que va. Donc, c'est un faux problème. Si elle dit, d'accord, que compte tenu du fait que son mari est, en fait, son amant l'a détourné du chemin, que ce chemin est perdant, qu'elle trouve qu'il faut la repêcher, je vous dis que c'est un bonheur pour eux.
2: Très bien.
12: Et le problème qu'ils devraient prévoir, c'est ne pas chercher à vivre dans la même maison que elle, que celle qui l'aurait repêché.
2: Qui revient.
12: Mais plutôt lui faire une location quelque part. Et puis voilà.
2: D'accord, ok. Monsieur Rayon,
12: l'éducation de l'enfant reviendrait à la nouvelle.
2: D'accord.
12: Où elle est les femmes du dehors, point direct, et il n'a plus l'armée, en fait, il n'a plus le droit de lui fabriquer, de lui faire un autre enfant.
2: Je comprends bien. D'accord.
12: C'est tout.
2: Ok. Monsieur Wagnon, merci beaucoup.
12: Et qu'il le fasse, et il va vous dire demain tout le bonheur qu'il en a
2: recueilli.
12: Grâce à vous, madame.
2: D'accord. Très bien.
12: Arwandé, il tombe, il voulait que.
2: Monsieur Wagnon, merci beaucoup.
12: Nous autres, nous mettons ça dans la tête.
2: Monsieur Wagnon, merci. Merci à vous. Merci à vous. Et je voulais vous faire sourire en vous disant que Razak, lorsque vous avez dit qu'il n'a jamais péché, Razak a levé le doigt. Donc, ça veut dire qu'il ne se reconnaît pas dans vos propos. Je vous souhaite une bonne soirée.
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2: Nous avons un auditeur en ligne. Allô?
14: Bonsoir, madame.
2: Oui, bonsoir, monsieur. Je vous entends, mais de loin. Vous allez bien?
14: Je vais très bien.
2: Super.
14: Dites à Eugène de Wayon qu'il a vraiment... Mon forfait fini.
2: Et vous avez raison, mais je l'ai laissé parler parce que ce soir, jusque-là, il a été le seul à défendre Gertrude. Moi aussi, j'ai vu le temps long, mais je n'ai pas eu le choix. Je présente mes excuses à sa place. Alors.
14: D'accord.
2: Vous êtes monsieur?
14: Appelez-moi Agosu Mamoudou depuis Azorissé d'Adjoum.
2: Monsieur Agosu, vous avez passé une bonne journée, j'espère.
14: Très bien.
2: La fête a été?
14: Ça a été bien passé.
2: Super.
14: Avec avec des viandes.
2: J'ai attendu votre invitation que je n'ai pas reçue. Ce sera pour l'année prochaine.
14: Non, c'est pas encore tard.
2: D'accord, ok. Bon, même si c'est tard, l'année prochaine, je vous attends, je vous espère. Alors, monsieur Agassou.
14: Oui, madame.
2: Je suis toute, oui, je vous écoute.
14: Très bien. Moi, à mon avis, moi, je vous dis que peut-être les jeunes et les voyants n'ont pas vécu des cas comme ça. C'est pourquoi ils défendent la dame. Moi, j'ai vécu des cas comme ça deux fois. Et les maris sont décédés.
2: Ah.
14: Oui. Oui, je vous le dis.
2: Les maris sont décédés.
14: Oui, moi-même, j'ai eu un cas comme ça. On a fait un enfant, un garçon, et elle est partie. Après, maintenant, elle est revenue. J'ai dit, vas-y, je ne te cherche plus.
2: Ah.
14: J'ai déjà ma femme.
2: Wow.
14: Moi-même, je vous dis.
2: Wow.
14: Parce que les cas que j'avais vécu là, c'est pourquoi j'ai refusé. Vous voyez? Donc, l'homme est né pour les femmes. Mais, oui, on peut marier deux, trois, quatre.
2: C'est ça.
14: Mais les femmes sont nées pour un seul homme.
2: En tout cas, sous nos contrées.
14: Eh ouais, oui. Bon, si tu refuses et partir là, je crois que vraiment, moi, je ne vais pas accepter.
2: Je comprends.
14: Jamais dans ma vie, je ne vais pas accepter.
2: Je comprends.
14: Je
2: ne
14: sais pas ce que tu as fait. Que Dieu a trouvé et tu es parti et tu vas revenir. Et je vais accepter. Ah, non, hein? Jamais.
2: D'accord,
14: jamais.
2: Okay.
14: Je ne conseille pas mon frère à accepter, à mon enfant, à accepter des choses comme ça.
2: D'accord, ok. Très bien. Oui. Merci beaucoup, monsieur Agosoui. Nous vous souhaitons une très bonne soirée. Merci pour votre intervention.
14: Merci à vous aussi.
2: Merci
14: pareil
2: à mercredi, nous espérons, oui. Alors, nous avons un auditeur en ligne, mais juste avant. Bonjour, Bip Radio. Toujours mes soutiens pour cette émission, pour le sujet. Dans la vie, il y a des hauts et des bas. Attention à nos pensées. Bonne suite de programme. C'était monsieur Eric Sekpé de Puhevi. Auditeur en ligne, je vous dis bonsoir.
15: Oui, bonsoir madame.
2: Oui, bonsoir monsieur, vous allez bien?
15: Oui, je veux dire bonsoir, c'est Espoir encore.
2: Ah ah, cher Espoir, ça fait la troisième
15: oui,
2: fois.
15: Madame.
2: Je risque de me faire taper sur les doigts, mais je vous écoute.
15: S'il vous plaît.
2: Oui.
15: Il y a un monsieur qui vient de passer là, qui a défendu la dame.
2: Oui.
15: Et c'est dans ce pays, il a vu une femme qui a marié deux hommes. C'est-à-dire quoi? Est-ce donc ça dit qu'on peut accepter nos femmes soit aller chez un autre homme et après elle revient, elle accepte, après elle peut repartir, elle revient, je l'accepte, c'est ça?
2: C'est ce que disait M. Agosou, mais je pense que c'est l'avis de M. Ewagnon, donc on va lui respecter son choix.
15: Ok.
2: C'est son avis, comme, okay.
15: Sinon,
2: comme vous avez le vôtre, oui.
15: Sinon, mon frère il n'a qu'à, comme je l'avais dit là, il n'a qu'à changer son numéro.
2: D'accord.
15: Il a fait le numéro en même temps et il n'a qu'à quitter le quartier. Il avait loué, il n'a qu'à quitter le quartier. Ok.
2: D'accord. Merci. Nous vous souhaitons une bonne soirée. Merci beaucoup, cher Espoir. Nous avons quelqu'un en ligne. 22h40. Allô?
16: Oui, c'est Ayono qui est revenu.
2: Oui, monsieur Ayono.
16: Oui, puisque nous devons toujours faire les débats ici, non hors antenne, avec certains auditeurs.
2: Tout à fait.
16: Et si Corneille a choisi d'amener son problème ici, c'est qu'il est sûr qu'il sera bien conseillé pour ne pas prendre des décisions
2: exécutives après. C'est le cas.
16: Voilà. Donc, quand on demande à Colin d'aller louer pour un Gertrude, c'est pas bien. Puisque pourquoi on se marie? C'est à cause des enfants. Et si c'est à cause de l'enfant que Colin va aller louer à Gertrude, non, c'est pas bien. Parce que si sa nouvelle épouse et a l'information que qu'on aille allouer à son ex-épouse, ça va poser des problèmes.
2: Oui, M. Ayono, vous avez peut-être raté une partie de ce que disait M. Ayono. Il dit qu'il faut que ce soit avec le consentement de la nouvelle épouse.
16: Est-ce que c'est obligatoire qu'on va encore rester avec Gertrude? Il ne faut pas payer de pleurs là où il ne devrait pas en avoir.
2: M. Ayono, c'est le choix.
16: Oui?
2: C'est le choix. De M. Wagnon, c'est son avis
16: que je respecte. Si c'était même à la place de Corneille, Moi, je pensais que je connaissais ce doute. Je ne veux pas amener ce problème ici. Hein? Il faut prendre des décisions idoines au moment où il faut. Hein? La personne t'a abandonné de cette manière. C'est qu'il ne pense plus à toi. Et cette femme est revenue parce que son projet a échoué. Et vient vers encore toi. Et tu te donnes des soucis pour ça. Moi, j'ai du mal à comprendre qu'on est. Puisque dans ce propos, il a dit que il perd le sommeil à cause de ce problème. Non, ce problème ne peut pas me donner de l'insomnie.
2: Mais vous savez, monsieur Ayounou, sans vouloir vous couper, comme on dit, nous sommes des humains. Et on dit que le cœur a ses raisons que la raison elle-même ne connaît pas.
16: En tout cas, moi,
2: c'est humain.
16: Je ne suis pas d'accord.
2: D'accord.
16: Sinon, elle aurait, si jamais connaît, accepte ça, il va remercier sa seconde à monnaie de singe. Puisque Gertrude va commencer par créer des problèmes à la dame. Vous prendre sa place. Je suis sûr.
2: D'accord.
16: Je suis sûr. Et vous allez voir si jamais elle commence pas à avoir contact avec Gertrude. Vous allez voir comment elle va commencer par menacer sa nouvelle épouse.
2: Son épouse.
16: Pour reprendre sa place.
2: D'accord. Très bien. Monsieur Ayounou, c'est votre avis. Je le respecte. Bonne soirée à vous. Nous avons quelqu'un en ligne. Allô?
17: Oui, ma chère Lady Lys, oui. C'est monsieur Médiatin qui
2: revient. Monsieur Médiatin, nous vous écoutons.
17: C'est très intéressant le débat.
2: Nous vous écoutons.
17: Alors, je voudrais savoir, il aurait dit qu'en Afrique, Lady Lys,
2: oui.
17: Lady Lys, j'ai appelé deux fois.
2: Oui.
17: Ici en Afrique, nous, on ne peut jamais accepter ça. Mm-hmm. Quand un homme lambda dit qu'on va accepter tout là, en interprétant le jargon fond, à Rwanda, mm-hmm. C'est fondé. Nous qui intervenons ici, nous ne sommes pas des enfants.
2: C'est ça.
17: On a une tête bien faite.
2: J'imagine.
17: On ne peut jamais. Ici, nous sommes des têtes couronnées en un mot. On ne peut pas accepter ça. Il a dit ça, j'ai la chair de poule. Il ne faut pas traduire les trucs européens ici, là, pour nous, Africains ici. Nous, on a nos mœurs ici. Et nous sommes toujours Africains. On peut aller en France faire 15 ans, 20 ans. On est ici, en Afrique, et on doit utiliser nos mœurs. On ne peut pas accepter ces pagailles-là. Viennent en ici accepter de n'importe quoi ce que cette dame a créé là et l'accepter jamais.
2: Monsieur Médiatin, je vais vous laisser partir. Oui, Monsieur Médiatin, je vais vous laisser partir sur une petite question, mais vraiment pour faire polémique. Mais est-ce que vous vous rendez compte de tous les hommes qui s'en vont, qui laissent toute la charge à la femme des années et qui reviennent comme si de rien n'était.
17: Mais l'autre là.
2: Ah, donc on peut pardonner à l'homme, lui, mais à la femme, on ne peut pas pardonner. Non, monsieur Médiatin, c'est juste une question. Monsieur Médiatin, je ne parle pas spécialement, forcément, du cas de Gertrude aujourd'hui. Mais je dis, est-ce que vous pensez à tous ces hommes-là qui abandonnent le foyer, qui s'en vont, qui ne pensent même pas au char du foyer, qui s'en vont et qui reviennent un jour, les mains dans les poches, la bouche en cœur, et qui se réinstallent quand on les accepte. Mais la femme, elle a le devoir d'accepter. Et à chaque fois, et monsieur Koumanyo aurait été là dans ce que je dis, il m'aurait dit vieux. Tout. Mais pour l'autre côté, toutes les fois où c'est la femme, quand on dit que c'est la femme, donc on dit oui, elle est venue pour tuer le monsieur. À quel moment est-ce que ça va changer, monsieur Médiatin?
17: Non, cela ne changera pas.
2: Très bien.
17: Mais on est obligé difficilement, pour affaire de femme là, on est difficilement d'accepter. Nous, il y a des tables rondes dans les familles. Et après, il y a une table ronde qu'on dégage de consensus.
2: Monsieur Médiatin, pourtant, nous avons tous un cœur. Et je pense que ce qui est valable pour l'un devrait l'être pour l'autre.
17: Eh oui, ça peut passer ainsi, oui. Et en toute chose, c'est le destin qui compte.
2: Très bien. Je vous souhaite une bonne soirée. De toute façon, vous et moi, on va refaire ce débat-là. Bonne soirée à vous, monsieur Médiatin. Merci d'être venu. Est-ce que nous avons quelqu'un en ligne? 22h46 sur Bip Radio. Allô?
18: Oui, allô, bonsoir madame.
2: Oui, bonsoir monsieur, vous allez bien?
18: Très bien, et la fête de ta patrie?
2: Ça va tranquillement, je n'ai pas été invité ni par Eladj, ni par monsieur Koumanyo, donc je les attends. Vous êtes monsieur?
18: C'est monsieur Hubert Fanon.
2: Très bien, monsieur Fanon.
18: Et ce débat tient au cœur, je viens. On fait ce débat tout à l'heure. ce que nous disons, nous sommes à l'Afrique, on ne sait pas à l'Europe.
2: C'est ça.
18: Ce que moi je vais dire, ça m'a arrivé lorsque j'étais jeune.
2: Hein? D'accord, oui.
18: Après, comme j'ai du boulot, je partais, la femme, elle est déjà sur un toit. Après, il m'a dit qu'il va faire un enfant à moi.
2: D'accord.
18: Parce qu'il est sous son mari. Ce n'est pas normal, on ne peut pas accepter. C'est cette chose-là qu'on fait qu'on dit que on a ce véhicule, on a passé à pied. La nature paie et la nature est dorée. Ces hommes qui font ces deux-là, c'est que les vies seraient foutues. Moi, je ne peux pas accepter. Je viens de discuter cela tout à l'heure avant d'arriver à la maison.
2: Ah bon.
18: Je vais rentrer dans votre train. Mais ce n'est pas bon, on ne peut pas accepter. C'est ça que nos parents décrivent à Kwamboyiwa et nos Lekowe. On ne peut pas avoir une femme qui a déjà quitté chez toi et maintenant il a déjà fait un affaire quelque part, tu vas le reculer. Pourquoi? Il a, dans notre qu'on appelle couture, la femme qui a déjà parti chez un autre, qui t'a fait un affaire, tu vas le reculer. Non. Tu serais comme un poussière. Toute chose va gâter pour toi.
2: Ah bon?
18: Toute chose va gâter. Je connais les gens qui sont faits. Il y a un cas qu'on a discuté tout à l'heure. D'accord. La femme est sur quelqu'un. Ils ont fait la jeunesse. Il a fait un enfant. Et il a en grossesse, on l'a donné à quelqu'un. Mais la femme lui semble le garçon. Maintenant, la femme a passé tout pour dire que le monsieur doit prendre son enfant. Il s'est couché encore.
2: Ah
18: à
2: bon?
18: Son arrivée, son enfant qui travaille en directeur, il s'est renvoyé.
2: Ah bon? D'accord, du boulot.
18: De boulot, il était renvoyé, c'est un grand directeur. On a discuté. C'est ce problème que ça se passe aujourd'hui, que les hommes se... Mort, si c'est mort aujourd'hui, qu'il a pas, il travaille, mais il n'a pas de l'argent.
2: Il n'a pas, oui, je comprends.
18: Vous avez compris ce que je dis?
2: Parfaitement, monsieur Fadou.
18: Aujourd'hui, les garçons, fait ça, c'est mauvais. Si vous avez déjà une femme qui est fidèle, vous restez avec lui. C'est ça, ça m'est arrivé. Moi, j'ai marié cinq femmes. Aujourd'hui, je suis avec une seule. Depuis des années.
2: Je crois que vous nous avez dit ça. Oui.
18: Et les hommes sont obligés que non, elle a dit, mais si c'est faux. Si la femme qui est sous le toit ne peut pas rester dehors, il ne peut pas faire des choses, porter des choses.
2: Aïe, monsieur Farm est parti.
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2: Nous avons quelqu'un en ligne, allô?
19: Bonsoir, Lydie.
2: Oui, bonsoir, vous allez bien?
19: Oui, ça va bien, Ouida.
2: Super, Ouida. Et vous êtes monsieur?
19: Adjato Florent.
2: Monsieur Florent Adjato, j'aurais pu deviner. Oui. J'espère, ça fait un moment que je vous ai eu.
19: Non. C'est le temps.
2: D'accord. Vous allez bien? Vous avez passé une bonne journée?
19: Oui.
2: Très bien.
19: Parfaitement.
2: Super. Alors, monsieur Gatto, vous avez la ligne.
19: Bon. Je vous salue d'abord.
2: Nous vous répondons.
19: Bon. Ce qui me préoccupe dedans.
2: Oui.
19: Quand c'est moi, quand vous êtes amis.
2: Oui.
19: Une femme et un garçon, c'est moi dans ma famille. Et c'est pas femme et garçon, et c'est pas femme, c'est une amie. Et l'ami est parti voir quelqu'un et tu as trouvé cet ami avec quelqu'un.
2: Oui.
19: Ça n'arrive plus dans notre famille. Et maintenant, on a dit qu'on a fait des enfants.
2: Oui.
19: Et on est parti, on va revenir. Ah, si tu as accepté dans notre famille. Mais le garçon, qui va mourir.
2: Ah bon?
19: Oui. Chez nous, c'est le garçon qui va mourir. Parce que tu as déjà attendu. Parce qu'on a dit, on a mis le pied dehors devant nous.
2: Dans la brousse, comme on dit.
19: Et tu as accepté.
2: Oui.
19: Ah, toi, tu vas mourir. Et la femme a parti marier quelqu'un.
2: Mais
19: quand tu ne sais pas, c'est la femme qui va attraper.
2: Monsieur Adjato,
19: oui.
2: Est-ce qu'en l'occurrence, on peut parler de mettre le pied dans la brosse, puisque de toute manière, ils ont été séparés officiellement. Ce n'est pas qu'elle est dans son ménage et qu'elle est allée tricher. Je pense que le principe de mettre le pied dans la brosse, c'est tricher. Oui. Est-ce que vous me comprenez, monsieur Adjato?
19: Oui.
2: En dans le cas dont nous parlons, donc de Corneille et de Gertrude, qui sont des noms prêtés, là, ils ont été séparés officiellement. Et donc, elle cherche à revenir.
19: Non.
2: Est-ce que c'est la même chose?
19: Quand il est parti,
2: oui.
19: On n'a pas touché la chose.
2: Bon, on a touché officiellement, on n'a pas triché, on n'a pas volé.
19: Oh, madame.
2: Oui.
19: Ah, ben, Gwenny, je vais pas supporter.
2: Très bien. Bonne soirée à vous, monsieur Agathe. Nous avons quelqu'un en ligne, monsieur Agathe est parti. Allô?
20: Allô, ma soeur.
2: Oui, comment vous allez?
20: On se porte bien.
2: Super. Vous êtes lequel de mes frères?
20: Cyprien Singbo.
2: Monsieur Singbo. J'espère que vous avez passé une bonne journée, Monsieur Singbo.
20: Oui, on a passé une bonne journée.
2: Et oui, on a crié, on a crié, crié, on a plein de jours fériés en mai, c'est fini.
20: Oui, oui, oui.
2: Alors, je vous écoute, oui.
20: Comment on appelle la Vermont de notre président là nous a fait beaucoup de jours fériés.
2: C'est ça. On va prendre ça sous ce sceau là. Je vous écoute, Monsieur Singbo.
20: Bon. Et concernant le cas, moi, je remercie Dieu de m'avoir envoyé dans ce monde, dans ma famille là. Mm. Parce que tout ce que j'entends là, depuis là, ma femme est déjà partie, et fait un enfant, quelqu'un, maintenant, elle est revenue, et dit, elle me supplie, qu'est-ce que je vais faire? Il faut que vous la reprenne bien, la rejeter. Si j'entends ce cas là, vraiment, ça m'énerve quoi. Moi, je ne sais pas ce qu'on peut demander là, quelle question poser. Est-ce que je la reprends ou bien que je la rejette? Dans notre famille, ça ne se passe pas. Une femme ne nous quitte pas, elle revient.
2: Ah.
20: C'est pour cela qu'il faut bien réfléchir avant de nous quitter.
2: Eh ben.
20: Moi, je suis natif de Port-Novo, le royaume de Port-Novo. Mmh. Je suis de David. Ça ne se passe pas. Mmh. On ne nous quitte pas, elle revient. S'il y a des problèmes... Et tu as quitté, reste chez tes parents.
2: D'accord.
20: Et ne fais rien avec quelqu'un.
2: Mm-hmm.
20: Et en train de supplier. Et bon, lorsque le mari est d'accord de te reprendre, maintenant, bon, je suis prêt à te reprendre. Est-ce que tu es encore fidèle?
2: Mm-hmm.
20: Oui, je suis fidèle. Bon, tu vas faire ci, fais ça, pour que je sois sûr de ça avant que tu ne rentres chez moi.
2: Mm-hmm.
20: C'est ça. Si tu dis que je ne suis pas fidèle, bien si tu ne commences pas à faire zigzag là, c'est fini.
2: Monsieur Singbo, je suppose que.
20: Un enfant, quelqu'un, est revenu encore là.
2: Monsieur Singbo, je suppose que.
20: La femme même ne peut même pas venir.
2: Vous m'entendez? Monsieur Singbo, vous m'entendez?
20: Oui.
2: Je suppose que ces règles-là ne s'appliquent que quand il s'agit de l'homme. Et que la femme, pour la femme, à tout moment, l'homme peut revenir, je suppose.
20: Oui, c'est à la femme que ça se passe. Parce que dans la Bible même, notre Seigneur Jésus-Christ même a dit dans la Bible.
2: Que?
20: Il a parlé de la femme, il n'a pas parlé de l'homme.
2: Qu'est-ce qu'il a dit?
20: Ce qu'il a dit dans la Bible, c'est dans Matthieu chapitre 19. Lorsqu'on lui a demandé est-ce que c'est bon de divorcer.
2: Mmh.
20: Et là qu'il a dit, ce qu'il a dit là, verset 9.
2: D'accord.
20: Si un homme repudie sa femme, sauf pour l'infidélité, et mari, une autre femme, il a commis adultère.
2: D'accord.
20: C'est ce que Jésus-Christ a dit. Donc, cela veut dire que si une femme est infidèle à son mari, il faut la rejeter. C'est
2: il
20: ce que Jésus-Christ
2: n'a pas
20: dit dans la Bible.
2: D'accord, ok. Mais
20: donc,
2: ça, c'est pour les croyants.
20: Donc, le fait de dire ce genre de choses-là, si j'entends ça, ça m'énerve.
2: Ah, d'accord.
20: Parce que le mal...
2: On vous a beaucoup énervé ce soir, alors.
20: Ça vient du côté des femmes et non de l'homme.
2: D'accord, ok.
20: C'est
2: je
20: ça.
2: Vois. D'accord, ok, très bien. Monsieur Singbo, on va finir sur cette note-là. Monsieur Singbo est parti. Alors, Corneille, vous avez écouté la majorité de nos intervenants ce soir, à part M. Oignon qui avait un avis contraire, ils ont été tous du même avis. Alors, je vous laisserai vous faire votre opinion. Cette histoire nous rappelle que certaines décisions prises dans l'euphorie ou dans la recherche d'une vie meilleure peuvent parfois détruire des relations sincères et laisser des blessures profondes. Je parle de Gertrude. Elle nous montre aussi qu'après une trahison ou une grande douleur, il est possible de se reconstruire grâce au soutien de bonnes personnes. Mais surtout, elle nous enseigne qu'il faut savoir apprécier la valeur d'une personne avant de la perdre, car certaines blessures marquent durablement les cœurs. Merci, chers auditeurs. Merci d'avoir été des nôtres. Prenez soin de vous. Prenez soin des personnes que vous aimez. À bientôt sur Bip Radio.
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1: Bienvenue dans 24h au Bénin.
2: Le taux de réussite national au CEP 2026 s'établit à 90,17%. Les résultats sont disponibles sur la plateforme officielle des examens concours du Bénin e résultats depuis ce matin. Si jusqu'à présent vous n'avez pas encore consulté ces résultats, voici comment procéder. D'abord, rendez-vous sur le portail officiel e résultats Bénin. Ensuite, sélectionnez l'examen CEP 2026, puis saisissez votre numéro de table ou les informations demandées, enfin validées pour afficher le résultat admis ou ajourné. La consultation se fait directement en ligne via smartphone ou ordinateur pour un accès rapide et individuel.
1: Le nord du pays, à Malinville, où la police républicaine a mis la main sur 10 mineurs en situation présumée de trafic. L'opération a été menée hier par le commissariat frontalier au niveau du fleuve Niger. Les enfants âgés de 6 à 15 ans et tous de nationalité béninoise se rendaient vers Gaya au Niger sans autorisation parentale. Selon les premiers éléments, ils étaient convoyés par un cultivateur étranger venu à Banikwara pour recruter de la main d'œuvre infantile. Le mis en cause affirme que les enfants partaient en vacances scolaires, mais les mineurs, eux, déclarent qu'ils devaient effectuer des travaux champêtres sur place. Le suspect a été placé à la disposition du commissariat de Malinville pour la suite de l'enquête. Sur instruction du procureur de la République, les 10 mineurs ont été confiés au guichet unique de protection sociale pour prise en charge. Le Centre national d'investigation numérique CNIN annonce le démantèlement d'un réseau international de prêts usuraires opérant au Bénin. L'opération a été menée avec l'appui d'Interpol après plusieurs plaintes de victimes. Les détails de l'enquête sont attendus dans les prochaines heures.
2: Le procès dans l'affaire d'Anivo a repris ce vendredi 26 juin au tribunal de Cotonou. L'audience est renvoyée au 3 juillet prochain. La reprise a été marquée par la comparution d'un frère de la victime, Grégoire Danivo. La comparution a duré près d'une heure et demie. Il a décrit la souffrance de la famille dans l'attente de la suite de la procédure. Répondant aux questions de la défense, il a déclaré que les accusés Kodjo Alofa et Donatien Amoussou n'ont rien à voir dans le présumé assassinat de son frère. C'est une intervention capitale, réagit l'un des avocats de Kodjo Alofa, maître Julien Aplogan.
3: Ce sont des déclarations très très très importantes pour la défense. Lorsque la partie civile vient dire que l'accusé est innocent, c'est inespéré pour la défense. N'est-ce pas? En général, la partie civile vient charger l'accusé. Nous sommes dans une procédure complètement anormale où la partie civile vient plaider la mise hors de cause des accusés. Évidemment, pour nous, c'est très important, mais nous sommes lucides. Ces déclarations à elles seules ne suffisent pas à innocenter nos clients. C'est à l'examen des pièces du dossier et à la fin des réquisitions aux plaidoiries que le tribunal va souverainement statuer pour décider de la liberté, de l'innocence ou de la culpabilité. Nous sommes confiants, nous savons que nos clients sont innocents. Les éléments du dossier nous confortent dans notre conviction que nos clients sont innocents. À partir de vendredi, j'espère que ça va aller vite cette fois-ci, puisque tout a été dit dans ce dossier. Il n'y a plus grand chose à dire, sauf à ce que le nouveau président entende un certain nombre de personnes et qu'il prenne un peu plus connaissance du dossier avant de clôturer les débats.
2: Deux personnes convoquées restent introuvables à ce jour, signale le ministère public. Les avocats ont demandé la comparution de tous les témoins déjà écoutés et de nouveaux témoins dont Louis-Philippe Rondeillon, ancien directeur de la police nationale. Ces dépositions pourraient contribuer à la manifestation de la vérité, ont-ils insisté. La famille a le droit de connaître ce qu'il en est, a confié maître Fifa Zézidoroué, avocat de la famille.
4: Après 14 mois de suspension, nous nous sommes retrouvés aujourd'hui devant le tribunal de Cotonou, statué en matière criminelle pour la reprise du procès dans Ivoire. Ce matin, nous avons dans un premier temps évacué les questions techniques puisqu'il y avait des éléments d'instruction qui étaient attendus, notamment la comparution de deux témoins. Le ministère public nous a fait savoir que des diligences infructueuses ont été menées. La matinée s'est déroulée essentiellement sur l'audition de M. Grégoire Danivor, frère de M. Danivor Urbain. Un représentant de famille très ému, 15 ans, qu'ils ont soif de savoir ce qui s'est passé. Comme je l'ai toujours dit, un procès criminel, c'est une catharsis. À l'issue de ce procès, le peuple béninois, la famille d'Anivor en particulier, doit savoir ce qu'est advenu de Pierre Urbain d'Anivor. Nous le devons à la postérité.
1: À environ 130 km de Cotonou, dans la commune de Boïkan, une vingtaine de tombes ont été profanées dans un cimetière musulman. Les faits remontent à mardi dernier, où une situation inédite et choquante, selon les responsables de l'Union islamique du Bénin. Une enquête est en cours pour identifier les auteurs de cet acte. On écoute ici le secrétaire particulier du président de l'UIB qui revient sur les faits.
5: C'est inédit parce que nous avions

0: aujourd'hui les cimetières. Depuis fort longtemps, l'Union islamique est en train de vouloir doter à ces cimetières-là un système de surveillance superposé sous genre d'escalier pour pouvoir permettre aux gardiens, même s'il est en haut là-bas, il peut tout voir. Ça a des conséquences, comme tout acte que vous posez négativement. Puisque déjà, lorsque vous voyez celui-là qui est en train de profaner un corps ou un cadavre, dites-nous que c'est un cadavre qui est en train de profaner encore un autre cadavre. Ils sont tous même droits. Et puis Dieu, lui, il est au contrôle de tout.
1: À quelques heures de la fin des matchs de la phase de groupe, l'Afrique espère arracher quelques places pour le tour suivant de la Coupe du Monde 2026, pendant que les Lions de l'Atlas se préparent pour affronter les Pays-Bas. Sept autres nations africaines vivent encore dans l'incertitude la plus totale. Théophile Hazard nous dit où en est l'Afrique à la Coupe du Monde.
2: À quelques heures de la fin de la phase de groupe, les 10 représentants africains connaissent diverses fortunes. Si certaines sélections ont déjà validé le ticket pour les 16e de finale, d'autres devront attendre l'ultime journée pour espérer poursuivre l'aventure. Le Maroc, auteur d'un parcours solide dans le groupe C, a décroché sa qualification en terminant dauphin du Brésil. Même constat pour la Côte d'Ivoire, deuxième de sa poule après une campagne convaincante. Ces deux nations porteront les premiers espoirs du continent lors de la phase à élimination directe et l'on sait déjà à quoi s'attendre le banc marocain, un remake de la demi-finale 2022 face aux Pays-Bas mardi prochain. Une affiche à très haute tension pour les Lions de l'Atlas du Maroc qui rêvent de réitérer leur espoir du Qatar. En revanche, le suspense reste entier pour plusieurs autres représentants africains. Le Sénégal joue sa qualification ce vendredi face à l'Irak et doit impérativement l'emporter pour conserver de réelles chances de rejoindre les 16e. L'Égypte, l'Algérie, le Ghana, le Cap-Vert, l'Afrique du Sud et la République démocratique du Congo jouent aussi leur survie sur ce money time. La Tunisie, en revanche, est déjà éliminée après deux défaites lors des premières journées. Le sort des 6 autres dépendra non seulement de leur propre résultat, mais aussi des autres scores de leur groupe. Le continent africain espère placer un maximum de représentants dans le tableau final. Déjà, la première affiche de ses 16e de finale démarre ce dimanche avec l'Afrique du Sud qui va affronter le Canada.
3: Ici s'achève 24 heures au Bénin. 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
6: Auditeurs, auditrices de Bip Radio, merci de prendre rendez-vous de votre chronique habituelle en livrez-vous qui reçoit Esquil Agbo. Esquil Agbo est directeur des éditions Bénin Livre à Porto Novo. Quand on parle des éditions Bénin Livre, c'est bien évidemment la valorisation du patrimoine culturel béninois. On le reçoit dans les studios de Bip Radio pour qu'il nous parle justement des grandes lignes de cette maison d'édition. Alors, cher ami Esquil Agbo, on sait que le catalogue est fourni avec des titres liés aux valeurs endogènes. Et est-ce qu'il y a un attachement particulier à cette thématique-là qui vous tient à cœur?
7: Non, bon, quelque chose de particulier à ma personne, non. Il faut dire que j'ai découvert l'histoire. D'abord, quand j'étais en cours primaire, l'une des leçons que je n'aime pas du tout réciter, c'était les leçons d'histoire, parce que c'était des leçons vraiment longues. Et donc, cela ne nous donnait pas du tout le goût de ce qui est dit dans ces cours. Donc, c'est dans la vie active, quand j'ai commencé par faire mes chroniques littéraires ou autres, que j'ai découvert qu'il y a un vide au niveau de l'histoire, l'histoire dans la littérature. On n'en a pas du tout. J'ai eu la chance de rencontrer et d'échanger avec beaucoup d'historiens, beaucoup de professeurs d'histoire comme Didier Kounoulé, Dieudonné Yamankou, mon foufou qui est à Ouida et Djekpoto Sylvestre. Donc, je me retrouve facilement au milieu de ces hommes et femmes du monde d'histoire de patrimoine. À Porto-Novo, par exemple, régulièrement, je rencontre Franck Ogou, qui est le directeur de l'EPA, et nous échangeons sur ça. Donc, moi, je me suis dit, mais si j'ai la chance de me retrouver dans l'environnement de ceux-là, il faudrait que je puisse me donner donner un nom à ces rencontres que je fais avec les historiens, les spécialistes du patrimoine. C'est pour moi, d'où est partie l'idée de spécialiser les éditions Bénin Livres sur voilà, les questions. Nous avons également constaté qu'il y a beaucoup de recherches qui sont faites sur l'histoire, sur le patrimoine culturel, mais qui restent dans le monde universitaire. C'est seulement les initiés en griffe du langage universitaire qui ont accès à ces documents. Je dis, mais non, il faut en griffe démystifier les résultats de ces recherches

0: recherche pour les porter vers les enfants, vers les jeunes. Cela nous avait même poussé à créer l'événement la Foire internationale du livre d'histoire des patrimoines d'Afrique et des Afro-descendants. J'ai dit si c'était aujourd'hui chez le bac, mais je n'irai pas en lettres modernes. J'irai directement en histoire.
1: Alors on voit Bénin Livre griffé sur plusieurs ouvrages, parce que Bénin Livre quand même a un rythme de publication extraordinaire. Est-ce que tu peux nous dire déjà les figures représentatives de ton catalogue, ces auteurs d'envergure que Bénin Livre a pu hisser encore davantage au devant de la scène littéraire?
0: Merci. Nous étions partis donc pour publier nos amis, nos camarades qui sont porteurs de projets d'écriture, et nous avons eu très tôt la chance d'être côtoyés par des aînés du monde du livre, de l'écriture. Le premier nom que je vais donner, c'est Olympe Belikunom. En 2022, il nous a fait confiance. Il nous a envoyé un de ses textes, La danse du grand prêtre, que nous avons publié. Nous avons mis sur le marché le 20 septembre 2022, donc date de son anniversaire. Voilà, c'est un honneur pour nous. Et parfois, quand nous voyageons, nous présentons bien le livre, on met cela devant parce que c'est une marque qu'il a déposée auprès de nous, que nous utilisons et qui fait notre fierté. Nous avons la romancière Sophie Adonon. C'est d'ailleurs la première auteure du Bénin confirmé, célèbre, qui nous a fait confiance avec son test Le Salut Tumulaire. Nous avons Ousmane Aledji, nous avons Claude Balogun, nous avons Adélaïde Fassinou, Raouf Mama. Voilà autant de grands noms qui nous ont fait confiance et vraiment, nous les remercions.
1: Explique-nous comment le livre se fabrique concrètement chez Bénin Livre.
0: Bon, nous avons deux démarches. La première démarche qui est la nôtre, c'est que nous faisons la cour aux auteurs. Si nous découvrons que ce soit jeune auteur ou ancien, que nous constatons qu'ils ont abordé un sujet qui nous intéresse, si le test existe, c'est bon. Si ça n'existe pas, nous demandons à l'auteur de nous proposer le test. Je donne un exemple. Le recueil de nouvelles Illusion d'Hermink de Sophie Adonon. Nous avions lu Illusion d'Hermink. Elle avait fait publier ça dans un ouvrage collectif coordonné par Gisèle Ayaba-Toutin. À ce moment, je n'étais pas encore éditeur. J'ai lu en tant que chroniqueur littéraire, j'ai dit ce test, donc tata soit que vous convertissez ça en roman, ou bien moi je vais reprendre. Le moment venu, je lui ai expliqué un cas de violence ou de mariage forcé, qui est très rare, mais qui existe. Les petits garçons aussi sont donnés en mariage forcé. Voilà, donc parfois nous faisons la cour, nous faisons la démarche vers les auteurs. Ou bien c'est les auteurs qui viennent, qui soumettent leur test et il y a un comité d'examen de manuscrits qui analyse pour voir si ça rentre dans notre ligne éditoriale. Est-ce que le test est vendable, est-ce qu'on peut prendre de risques. Voilà, donc on étudie tout ça et on dit à l'auteur, oui, nous acceptons votre test, nous pouvons le publier à compte d'éditeur, donc vous n'aurez pas à dépenser de l'argent, ou bien nous allons publier à compte d'auteur, parce que.
1: On est un auteur et on veut éditer chez Bénin Livre. Qu'est-ce qu'il faut faire?
0: Que nous avons deux voies. La première voie, c'est notre page Facebook. Vous nous contactez par là, les éditions Bénin Livre, et on échange avec vous. Ou bien vous nous contactez par WhatsApp également sur le 01 40 83 11 22. Ou bien vous pouvez également nous contacter par mail, beninlivre@gmail.com, et le tour est joué.
1: C'était En Livrez-vous, votre chronique habituelle qui recevait pour vous Est-ce qu'il a beau, figure emblématique des éditions Bénin Livre basées à Porte Nouveau. Prenez rendez-vous vendredi prochain avec le même plaisir de lire et d'écouter la littérature du monde.
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2: Bonjour Monsieur Jean-Yves Aronvoido.
3: Bonjour Monsieur Aza.
2: Je rappelle que vous êtes informaticien, vous êtes là pour notre chronique Bip Informatique. Alors, certaines personnes, après utilisation de leur ordinateur, préfèrent mettre ça en veille. Ils mettent ça en veille dans l'espoir de revenir l'utiliser lorsqu'ils vont l'allumer, ça puisse rapidement s'allumer. Par contre, lorsqu'ils éteignent, ils arrêtent ça, ça prend du temps. Est-ce qu'il y a un risque de le mettre en veille?
3: Alors, un ordinateur a 4 différents états. En tout cas, pour ceux qu'on a, les ordinateurs modernes qu'on a aujourd'hui. Nous avons un état allumé, nous avons un état éteint, nous avons un mode veille et un mode veille prolongé. Aujourd'hui, il est conseillé, lorsque vous n'utilisez pas du tout votre ordinateur, de l'éteindre complètement. Ça veut dire que la batterie ne fonctionne pas du tout et ça préserve votre ordinateur de tout ce qui pourrait arriver avec la batterie allumée. Après, vous avez le mode veille. Le mode veille est conseillé pour quelques minutes, en fait. Lorsque vous ne voulez pas utiliser votre ordinateur pendant quelques minutes et vous voulez juste le poser sur la table, aller faire quelque chose et revenir, le retrouver dans l'état où il était. Oui, vous utilisez le mode veille. En tout cas, il ne faut pas excéder en fait les 30, les 45 minutes. Après, nous avons aussi le mode de veille prolongée. Alors le mode de veille prolongée réagit tout comme si vous aviez éteint votre ordinateur, mais la batterie continue à fonctionner un peu, garde en mémoire un peu tout ce que vous étiez en train de faire. Encore sur votre ordinateur et ça, vous pouvez le garder pendant quelques heures en veille prolongée. Il est bien lorsque vous avez votre ordinateur, lorsque vous le mettez en veille, de programmer, et ça c'est possible aujourd'hui, qu'après quelques temps de veille, que l'ordinateur s'éteigne carrément, ou qu'après quelques temps de veille prolongée, que l'ordinateur s'éteigne carrément.
2: Alors, quel est le risque qu'on court lorsque nous préférions justement mettre l'ordinateur en veille de façon prolongée?
3: Si vous mettez votre ordinateur en veille de manière prolongée, vous risquez de perdre l'état dans lequel vous étiez en train de travailler. Ça veut dire que si vous avez un document, ça peut être un document de test, ça peut être un document Excel, un document de calcul que vous étiez en train d'utiliser et que vous n'aviez pas enregistré avant de mettre votre ordinateur sur le mode veille ou sur le mode veille prolongée. Si ça se passe mal, en fait, vous risquez de perdre cette donnée-là. En plus de ça, ça affecte aussi la batterie, parce que la batterie de votre ordinateur continue de fonctionner, pourrait prendre un coup. Et je connais certaines personnes qui utilisent le mode veille ou le mode veille prolongé pour se déplacer avec leur PC, pour se déplacer avec... C'est très, très, très dangereux parce que le PC pourrait, sous l'effet de la chaleur ou sous tout autre effet, en fait, chauffer, faire fondre certains composants du PC. Et là, vous perdez, en fait, votre ordinateur.
2: Merci beaucoup, Monsieur Jean-Yves Aronvoido. Merci d'avoir été là.
3: Merci.
0: Vous êtes sur Bip Radio et nous vous en remercions. 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
1: Bienvenue dans 24 heures au Bénin.
2: Le taux de réussite national au CEP 2026 s'établit à 90,17%. Les résultats sont disponibles sur la plateforme officielle des examens concours du Bénin e-résultats depuis ce matin. Si jusqu'à présent vous n'avez pas encore consulté ces résultats, voici comment procéder. D'abord, rendez-vous sur le portail officiel e-résultats Bénin. Ensuite, sélectionnez l'examen CEP 2026, puis saisissez votre numéro de table ou les informations demandées. Enfin, validez pour afficher le résultat admis ou ajourné. La consultation se fait directement en ligne via smartphone ou ordinateur pour un accès rapide et individuel.
1: Le nord du pays, à Malanville, où la police républicaine a mis la main sur 10 mineurs en situation présumée de trafic. L'opération a été menée hier par le commissariat frontalier au niveau du fleuve Niger. Les enfants âgés de 6 à 15 ans et tous de nationalité béninoise se rendaient vers Gaya au Niger sans autorisation parentale. Selon les premiers éléments, ils étaient convoyés par un cultivateur étranger venu à Banikwara pour recruter de la main-d'œuvre infantile. Le mis en cause affirme que les enfants partaient en vacances scolaires, mais les mineurs, eux, déclarent qu'ils devaient effectuer des travaux champêtres sur place. Le suspect a été placé à la disposition du commissariat de Malanville pour la suite de l'enquête. Sur instruction du procureur de la République, les 10 mineurs ont été confiés au guichet unique de protection sociale pour prise en charge. Le Centre national d'investigation numérique CNIN annonce le démantèlement d'un réseau international de prêts usuraires opérant au Bénin. L'opération a été menée avec l'appui d'Interpol après plusieurs plaintes de victimes. Les détails de l'enquête sont attendus dans les prochaines heures.
2: Le procès dans l'affaire d'Anivo a repris ce vendredi 26 juin au tribunal de Cotonou. L'audience est renvoyée au 3 juillet prochain. La reprise a été marquée par la comparution d'un frère de la victime, Grégoire Daninvo. La comparution a duré près d'une heure et demie. Il a décrit la souffrance de la famille dans l'attente de la suite de la procédure. Répondant aux questions de la défense, il a déclaré que les accusés Kodjo Alofa et Donatien Amoussou n'ont rien à voir dans le présumé assassinat de son frère. C'est une intervention capitale, réagit l'un des avocats de Kodjo Alofa, maître Julien Aplogan.
3: Ce sont des déclarations très très très importantes pour la défense. Lorsque la partie civile vient dire que l'accusé est innocent, c'est inespéré pour la défense. N'est-ce pas? En général, la partie civile vient charger l'accusé. Nous sommes dans une procédure complètement anormale où la partie civile vient plaider la mise hors de cause des accusés. Évidemment, pour nous, c'est très important, mais nous sommes lucides. Ces déclarations, à elles seules, ne suffisent pas à innocenter nos clients. C'est à l'examen des pièces du dossier et à la fin des réquisitions aux plaidoiries que le tribunal va souverainement statuer pour décider de la liberté, de l'innocence ou de la culpabilité. Nous sommes confiants, nous savons que nos clients sont innocents. Les éléments du dossier nous confortent dans notre conviction que nos clients sont innocents. À partir du vendredi, j'espère que ça va aller vite cette fois-ci, puisque tout a été dit dans ce dossier. Plus grand chose à dire, sauf à ce que le nouveau président entende un certain nombre de personnes et qu'il prenne un peu plus connaissance du dossier avant de clôturer les débats.
2: Deux personnes convoquées restent introuvables à ce jour, signale le ministère public. Les avocats ont demandé la comparution de tous les témoins déjà écoutés et de nouveaux témoins, dont Louis-Philippe Rondeillon, ancien directeur de la police nationale. Ces dépositions pourraient contribuer à la manifestation de la vérité, ont-ils insisté. La famille a le droit de connaître ce qu'il en est, a confié maître Fifa Zézidoroué, avocat de la famille.
4: Après 14 mois de suspension, nous nous sommes retrouvés aujourd'hui devant le tribunal de Cotonou, statué en matière criminelle pour la reprise du procès dans Ivoire. Ce matin, nous avons dans un premier temps évacué les questions techniques puisqu'il y avait des éléments d'instruction qui étaient attendus, notamment la comparution de deux témoins. Le ministère public nous a fait savoir que des diligences infructueuses ont été menées. La matinée s'est déroulée essentiellement sur l'audition de M. Grégoire Danivor, frère de M. Danivor Urbain. Un représentant de famille très ému, 15 ans, qu'ils ont soif de savoir ce qui s'est passé. Comme je l'ai toujours dit, un procès criminel, c'est une catharsis. À l'issue de ce procès, le peuple béninois, la famille d'Anivor en particulier, doit savoir ce qu'est advenu de Pierre Urbain d'Anivor. Nous le devons à la postérité.
1: À environ 130 km de Cotonou, dans la commune de Boïkan, une vingtaine de tombes ont été profanées dans un cimetière musulman. Les faits remontent à mardi dernier, où une situation inédite et choquante, selon les responsables de l'Union islamique du Bénin. Une enquête est en cours pour identifier les auteurs de cet acte. On écoute ici le secrétaire particulier du président de l'UIB qui revient sur les faits.
5: C'est inédit parce que nous avions constaté cela avec beaucoup plus de regrets. Nous sommes à Boïkan, ça fait longtemps. On n'a jamais constaté ce genre de scène. Malheureusement, c'est ce qu'on a constaté. Les gens profanaient les tombes. On profane et puis on prend les têtes puis on referme encore. Nous avons compté jusqu'à une vingtaine de tombes. Automatiquement, nous avions alerté le sécurité du quartier pour venir constater les faits. De là, en même temps, il a amené le sujet au niveau de la municipalité. On est allé au commissariat pour faire une déclaration. De là, en même temps, nous avions alerté aussi le directeur de la police républicaine départementale du jour et qui a aussi envoyé les éléments pour constater aussi les faits. Il faut renforcer encore la sécurité au niveau de ces cimetières, surtout qu'aujourd'hui, on ne peut plus avoir de cimetière avec un seul gardien à l'entrée, mais il faut quand même

0: du groupe. L'Afrique espère arracher quelques places pour le tour suivant de la Coupe du Monde 2026, pendant que les Lions de l'Atlas se préparent pour affronter les Pays-Bas. Sept autres nations africaines vivent encore dans l'incertitude la plus totale. Théophile Hazard nous dit où en est l'Afrique à la Coupe du Monde.
1: À quelques heures de la fin de la phase de groupe, les 10 représentants africains connaissent diverses fortunes. Si certaines sélections ont déjà validé le ticket pour les 16e de finale, d'autres devront attendre l'ultime journée pour espérer poursuivre l'aventure. Le Maroc, auteur d'un parcours solide dans le groupe C, a décroché sa qualification en terminant dauphin du Brésil. Même constat pour la Côte d'Ivoire, deuxième de sa poule après une campagne convaincante. Ces deux nations porteront les premiers espoirs du continent lors de la phase à élimination directe et l'on sait déjà à quoi s'attendre le banc marocain, un remake de la demi-finale 2022 face aux Pays-Bas mardi prochain. Une affiche à très haute tension pour les Lions de l'Atlas du Maroc qui rêvent de réitérer leur exploit du Qatar. En revanche, le suspense reste entier pour plusieurs autres représentants africains. Le Sénégal joue sa qualification ce vendredi face à l'Irak et doit impérativement l'emporter pour conserver de réelles chances de rejoindre les 16e. L'Égypte, l'Algérie, le Ghana, le Cap-Vert, l'Afrique du Sud et la République démocratique du Congo jouent aussi leur survie sur ce Money Time. La Tunisie, en revanche, est déjà éliminée après deux défaites lors des premières journées. Le sort des 6 autres dépendra non seulement de leur résultats, mais aussi des autres scores de leur groupe. Le continent africain espère placer un maximum de représentants dans le tableau final. Déjà, la première affiche de ses 16e de finale démarre ce dimanche avec l'Afrique du Sud qui va affronter le Canada.
2: Ici s'achève 24 heures Bénin. Merci de nous avoir suivis.
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0: Une heure.
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